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3: Il est 6 heures à Paris, 4 heures en temps universel. Bonjour Gaëtan Plenet.
4: Ah bonjour Arthur, bonjour à tous.
3: Une nouvelle demi-heure d'actualité avec vous et le journal pour commencer. À la une, RFI s'est rendu non loin de la Crimée annexée par la Russie.
4: Oui, on vous emmène ce matin à Anapa, sur les rives de la mer Noire. Là-bas aussi, la guerre avec l'Ukraine dure et commence à délier les langues pourtant prudentes des habitants. Le plan d'évacuation du détroit d'Ormuz suspendu après l'attaque d'un navire. Voilà qui ne devrait pas rassurer les patrons des petites et moyennes entreprises françaises. Elles qui subissent déjà de plein fouet les conséquences de cette guerre au Proche et au Moyen-Orient. Dans ce journal également, le Venezuela, où le bilan humain continue de s'alourdir après le double séisme de mercredi. On parlera de la nouvelle passe d'armes entre l'ambassadeur des États-Unis et le ministère sud-africain des Affaires étrangères, de la vague de chaleur qui continue de frapper l'Europe. Pas encore le Japon, mais le pays s'y prépare à coups de climatiseurs. Ils sont partout dans le pays. Reportage à suivre. On va revenir aussi sur cette victoire judiciaire aux États-Unis pour le géant de l'agrochimie Bayer et sa filiale Monsanto. Et puis on fera évidemment un point sur les résultats au mondial masculin de football, avec notamment une victoire étonnante pour l'Équateur face à l'Allemagne. En Russie, le maire de Moscou annonce que la capitale a été visée par une attaque de drones ukrainiens cette nuit. 28 de ces drones ont été abattus alors qu'ils se dirigeaient vers la ville. Des opérations sont en cours là où des débris sont tombés, précise le maire sans parler.

0: pour l'instant d'éventuelles victimes. En tout cas, c'est une attaque ukrainienne de plus. Elle se multiplie depuis quelques mois, visant notamment les raffineries et entraînant des mesures de rationnement de carburant. C'est encore pire en Crimée, région annexée par Moscou. Là-bas, les ventes de carburant sont totalement suspendues, générant évidemment d'immenses files d'attente dans les stations-service russes les plus proches, notamment sur les rives de la mer Noire, où RFI a pu se rendre. Là-bas, d'Anapa à Ossorisk, non loin de la péninsule, et bien après plus de 4 ans de guerre, les habitants se posent de plus en plus de questions, même s'ils ne le crient pas encore forcément haut et fort. Reportage d'Anissa El-Jabri.
1: Anapa, ces vignes réputées dans l'arrière-pays, ces plages jusque-là très fréquentées par les familles de la classe moyenne. La saison des vacances a pourtant mal commencé, une affluence divisée par 3 des chambres d'hôtel, 2 fois moins chères, cela dans une région, explique une habitante très légitimiste.
2: Ici, les gens sont très patriotes. Ils sont en général toujours d'accord avec toutes les décisions prises par la direction du pays. Mais si ce qu'il se passe actuellement n'est qu'un début, si cela continue de s'aggraver, cela va bien sûr créer des réactions. Les gens ne sont pas contents de ce qu'il se passe.
1: Chez d'autres, ce n'est pourtant pas ce quotidien devenu plus dur qui génère de l'émotion, mais des blessures plus profondes.
3: Honnêtement, mes proches et moi, nous vivons tranquillement. Aucun d'entre nous ne ressent de vraie peur au quotidien. Mais moi, j'ai du mal à comprendre. Pourquoi nous sommes arrivés là? Beaucoup de nos hommes sont morts. Pourquoi ne sommes-nous pas en mesure de répondre? Pourquoi tout cela se produit-il? Si Vladimir Poutine était venu dans notre région, nous lui aurons demandé quand tout ça s'arrêtera. Allez au cimetière, vous verrez. Ça fait peur. Ces visages sur les tombes, il y en a tellement. C'est terrifiant.
1: Ces questions-là, elles ne sont toujours pas débattues en public, mais de plus en plus en privé. Les Russes commencent à les poser. Anissa El-Jabri, Anapa, RFI.
0: Anissa qui reviendra tout à l'heure pour le dossier du journal de 9h heure de Paris. En tout cas, la Russie aussi continue à frapper l'Ukraine. Plusieurs explosions ont été entendues hier soir à Kiev après une alerte aux missiles balistiques. Au moins 2 blessés selon les autorités locales. Au Liban, 3 personnes ont-elles été tuées dans le sud du pays après une nouvelle attaque israélienne. Une violation flagrante du cessez-le-feu dénonce une nouvelle fois le Hezbollah, alors que l'armée israélienne dit justement avoir tué des combattants du mouvement chiite pro-iranien. Malgré cette nouvelle attaque, la 5e session de pourparlers entre Israël et le Liban, qui était censé se finir hier, va se poursuivre aujourd'hui, annonce le médiateur américain. Les États-Unis, qui de leur côté préviennent ne pas vouloir d'un accord avec l'Iran à n'importe quel prix, mettant en garde contre, je cite, un chaos total si Téhéran venait à rendre payante la circulation dans le détroit d'Ormuz. Hier, un cargo a été attaqué près de ce point de passage stratégique. On ignore officiellement par qui, mais ça a en tout cas entraîné la suspension du plan d'évacuation de centaines de navires qui sont toujours bloqués dans le Golfe. Cette situation dans le détroit d'Ormuz, toujours très incertaine, on l'aura compris, eh bien elle continue à peser sur de nombreuses économies mondiales, notamment en France, où les petites et moyennes entreprises sont particulièrement fragilisées, elles qui constituent pourtant l'essentiel du tissu industriel du pays. Rencontre ce matin avec des patrons inquiet, Claire Fage.
4: La flambée des prix du pétrole a pénalisé beaucoup de PME françaises, bien au-delà du secteur routier. Bertrand Cordier dirige un cabinet d'audit en Vendée.
5: Moi, je fais du conseil en entreprise, je fais à peu près 1000 km par semaine. J'ai une petite structure et c'est vrai que un gasoil à 2 € et des broquilles, ça impacte ma trésorerie, ça c'est clair.
4: Dans la construction, tout un tas de matières premières industrielles importées ont vu leur prix grimper, témoigne Didier Massy. Il est couvreur et président des entrepreneurs de Nouvelle-Aquitaine.
6: Les tuiles de couverture, les PVC d'habillage, le zinc, l'aluminium, tous nos produits sont tous impactés. Ils ont augmenté de 15 à 30% leurs produits.
4: Dans l'agroalimentaire, le prix des emballages plastiques s'est envolé, témoigne Dominique Sabot, fabricant de terrines fromagères dans le Cantal.
7: On fait beaucoup de plats cuisinés en barquette et ça a pris une fois 12% de mémoire en mars. Ça a repris 15% en annonce au mois de juin, lié au détroit d'Ormuz, lié au pétrole.
4: Toutes ces hausses, les PME françaises les encaissent sans pouvoir les répercuter sur leurs tarifs. Avec des problèmes de trésorerie aggravés par des délais de paiement qui s'allongent, les défaillances d'entreprises de 20 à 100 salariés se multiplient.
0: Reportage de Claire Fage. Le bilan s'est alourdi au Venezuela et devrait d'ailleurs continuer à le faire après les 2 violents séismes de mercredi. Les autorités parlent désormais de 235 morts, mais aussi plus de 1500 blessés, des disparus également. Les opérations de secours se poursuivent. On rejoint notre correspondante dans le pays juste après ce journal. D'ici là, vous retrouvez notre live consacré à la situation au Venezuela sur RFI.fr. Mon objectif durant mon mandat sera de m'appuyer sur le respect mutuel et de porter nos donations vers des horizons encore jamais atteints. Ces mots, ce sont ceux de l'Américain Léo Brent Bozell III en avril dernier, alors qu'il était nommé ambassadeur des États-Unis en Afrique du Sud. Sauf que quasiment trois mois plus tard, eh bien, on est loin d'une relation au beau fixe. Au contraire, nouvelle passe d'armes avec le ministère sud-africain des Affaires étrangères. L'ambassadeur reproche à Pretoria ses liens d'amitié avec deux pays des BRICS, la Chine et l'Iran. Les précisions depuis Johannesburg avec Claire Bargelès.
4: Cette semaine, le vice-président sud-africain était en déplacement à Pékin, tandis que le ministre adjoint des Relations internationales iranien était reçu en Afrique du Sud. De quoi agacer l'ambassade américaine qui a commenté sur le réseau social X. Pretoria appelle cela le non-alignement. Nous mettons des mots sur ce dont il s'agit vraiment, un choix. En retour, le cabinet du chef de la diplomatie sud-africaine a rapidement rétorqué que le non-alignement ne doit pas être confondu avec la neutralité. Pretoria a à nouveau rejeté les injonctions à être entraîné dans des rivalités géopolitiques ou poussé à prendre parti, se réservant le droit de développer des relations bilatérales avec qui bon lui semble. Léo Brent Bozell III avait déjà froissé les autorités sud-africaines plus tôt dans l'année, puisqu'à peine arrivé en poste, il avait été convoqué pour ses critiques autour du système local de discrimination positive. Le tout dans un contexte où le président Donald Trump attaque régulièrement l'Afrique du Sud pour ses liens avec les BRICS et l'accuse d'un imaginaire génocide des populations blanches. Claire Bargelès, Johannesburg, RFI.
0: Un petit peu moins de rouge sur la carte en France. 11 départements sont repassés cette nuit en vigilance orange canicule. 11 autres devraient suivre ce soir. Reste quand même qu'une grande partie du pays subit toujours une vague de chaleur exceptionnelle. C'est d'ailleurs le cas de plusieurs autres pays d'Europe. Alors au Japon, on n'y est pas encore, car pour l'instant c'est la saison des pluies qui domine, mais c'est un court répit car dès les premiers jours de juillet, eh bien, l'été s'annonce torride et humide. Alors les habitants compteront très certainement sur l'aide de la climatisation, particulièrement appréciée là-bas. 91% des foyers japonais en sont équipés avec au moins un appareil, c'est un record mondial. Correspondance à Tokyo de Frédéric Charles.
8: La climatisation au Japon est partout, dans les foyers, les bureaux, les hôpitaux, les trains, les bus, les métros. Une exception, dans les prisons, les cellules ne sont équipées que d'un ventilateur. Le Japon recommande de les régler à une température de 26 degrés. Les climatiseurs japonais sont la référence mondiale. Ils servent aussi bien à rafraîchir qu'à chauffer l'hiver. Ceux de Panasonic surveillent à distance la qualité de l'air et contrôlent la consommation électrique de l'appareil. Les modèles de Daikin génèrent des électrons à haute vitesse qui détruisent les virus, les moisissures, les odeurs. Ils détectent la présence des occupants, ajustent le flux d'air pour éviter de souffler directement sur les personnes. Tous sont dotés d'un déshumidificateur. Il assèche l'air pour lutter contre l'humidité qui rend la chaleur étouffante. La nuit, les Japonais utilisent le mode sommeil pour adoucir la ventilation, ne pas trop refroidir la pièce et éviter de tomber malade. Frédéric Charles, Tokyo, RFI.
0: Et si le Japon ne transpire pas encore sous une vague de chaleur, pas avant cet été, eh bien deux tempêtes tropicales approchent par contre du pays. Les autorités craignent des inondations et des glissements de terrain et ont appelé à évacuer plusieurs zones du pays, notamment dans la région de Kyoto. Plus de 100 vols ont déjà été annulés. Aux États-Unis, c'est une victoire majeure pour le géant de l'agrochimie Bayer et sa filiale Monsanto. La Cour suprême américaine annule une condamnation qui visait le groupe et qui avait entraîné le dépôt de plusieurs dizaines de milliers de plaintes qui devraient normalement être annulées. Des affaires liées au risque de cancer potentiellement provoqué par l'herbicide star de Monsanto, le Roundup. Les explications de Simon Rosé.
9: C'est une condamnation qui remonte à octobre 2023. Monsanto devait verser plus $1 million à un agriculteur du Missouri atteint d'une forme de cancer qu'il attribue à l'utilisation du Roundup, l'herbicide vedette du groupe agrochimique. Il lui reprochait de ne pas avoir placé d'avertissement sur les bouteilles. Une décision de justice alors historique qui avait fait boule de neige. 2 ans et demi plus tard, des milliers de plaintes pour des faits similaires ont été déposées devant les tribunaux américains. Elles pourraient toutes être annulées. La Cour suprême a en effet tranché ce jeudi en faveur de Monsanto et a blanchi le groupe. Il n'est pas tenu d'indiquer un potentiel effet cancérogène du glyphosate sur ses emballages de Roundup, puisque les autorités sanitaires américaines ne reconnaissent pas ce risque. C'est une énorme victoire pour Monsanto qui a déjà déboursé plus de $10 milliards depuis 2018 pour régler les litiges liés au glyphosate et en avait provisionné 8 milliards de plus pour ceux encore encore en cours. La molécule reste cependant toujours très contestée et si ce n'est pas le cas aux États-Unis, elle est bien classée cancérogène probable par l'Organisation mondiale de la santé.
0: La précision de Simon Rosé. Il se savait d'ores et déjà éliminé de la Coupe du monde masculine de football mais espérait sauver l'honneur avec une victoire. Eh bien, c'est raté. Les Tunisiens ont à nouveau perdu pour leur dernier match de la phase de groupe. 3-1 cette fois face aux Pays-Bas. Des Néerlandais qui en 16e de finale affronteront le Maroc. La Turquie de son côté vient de battre les États-Unis 3-2. Le Paraguay et l'Australie ont fait match nul 0-0 mais l'Australie se qualifie quand même pour les 16e de finale. Le Japon a fait match nul également 1-1 cette fois contre la Suède. Les deux équipes se qualifient aussi pour la suite de la compétition. C'est le cas également de l'Équateur qui a signé une victoire surprise hier 2-1 contre l'Allemagne. Ça permet aux Équatoriens de prendre la 3e place du groupe E et de continuer la compétition. Gonzalo Plata s'en félicite. L'attaquant équatorien a inscrit le but vainqueur de cette rencontre.
10: C'est très beau. Je pense que c'est quelque chose que l'on attendait tous avant le mondial, mais maintenant on le vit différemment. Parce qu'on a tellement souffert sur les deux premiers matchs, et là encore, on doit toujours tout donner, peu importe ce qu'il se passe. Si on n'arrive pas à marquer, on doit souffrir tous ensemble, de la première seconde jusqu'à la fin. C'est notre devoir, et c'est ce qu'on a fait ce soir. C'est incroyable, cette équipe croit en elle, on a tous confiance en nos coéquipiers. On a 26 joueurs qui vont donner leur vie sur le terrain pour tous les gens qui sont là et qui nous font sentir comme à la maison. Partout où on a été, on est accueilli comme si on était chez nous. Ces personnes méritent plus que nous encore.
0: Gonzalo Plata, attaquant de l'équipe équatorienne, qualifié donc pour les 16e de finale. La France aussi est déjà qualifiée. La Norvège également. Reste à savoir qui sera premier et qui sera deuxième de ce groupe I. Réponse ce soir. Les deux équipes s'affronteront à 21h, heure de Paris. À la même heure, Sénégal-Irak avec l'obligation de gagner pour des Sénégalais qui espèrent encore figurer parmi les meilleurs troisièmes. On suivra ça évidemment sur RFI, 6h13 à Paris.
11: Julien Coquel-Rohem.
0: Et non raté, c'est Gaëtan Plenet et je suis ravi d'être avec vous pour un gros quart d'heure encore avant la suite de l'actualité africaine. D'ici là, on est au Venezuela après le double séisme qui a frappé le pays. Le bilan s'est alourdi, on en est à 235 morts. On va faire un point sur la situation avec notre correspondante à Caracas. La chanteuse lyrique iranienne Anoucha Nazari sera notre invitée culture ce matin. Elle qui sera en concert demain au festival Les Étoiles du Classique à Saint-Germain-en-Laye, près de Paris. Et puis comment prendre bien soin de sa voix, ce sera notre conseil santé du jour. Mais d'abord, direction les États-Unis où plus de 8000 ressortissants vietnamiens ont été arrêtés ces dernières années. Près d'un millier d'autres expulsés vers leur pays de naissance. Parmi eux, a priori, beaucoup d'anciens réfugiés arrivés avant 1995 et condamnés par le passé sur le sol américain. Pendant des années, un accord bilatéral a limité leur expulsion et puis il y a eu un protocole signé en 2020 entre Washington et Hanoï, suivi d'un durcissement de la politique de l'ICE l'an dernier et ces retours forcés se sont accélérés. C'est le cas pour Dany que notre correspondant Jean-Pierre Fage a rencontré à son retour à Ho Chi Minh-ville. Reportage.
12: Le regard profond, le sourire contagieux, Dany raconte avoir quitté le Vietnam à l'âge de 8 mois en 1975 à la fin de la guerre. Arrivé aux États-Unis avec ses parents, il dit avoir fait de mauvais choix à l'adolescence qui le conduiront à passer 6 ans en prison.
13: Quand je suis sorti de prison en 2000, j'ai changé de vie. Je me suis marié, j'ai ouvert des entreprises, j'ai acheté des maisons, des voitures. Tu sais, j'ai reconstruit ma vie comme une personne respectueuse de la loi.
12: En 1996, les États-Unis durcissent leur législation migratoire et élargissent les motifs d'expulsion des étrangers condamnés, même lorsqu'ils ont grandi dans le pays. Dany doit être expulsé dès sa sortie de prison, mais faute d'accord opérationnel avec Hanoï pour le retour des réfugiés arrivés avant 1995, il est placé sous supervision par l'ICE.
13: Je me suis présenté chaque année, je l'ai fait correctement pendant 25 ans, de 2000 à 2025, sans problème. Je me présentais, il me disait « Ok, à l'année prochaine » et je repartais.
12: En septembre 2025, tout bascule. Comme chaque année, il se rend dans les bureaux de l'immigration. Cette fois, un agent de l'ICE lui demande de passer dans une pièce à l'arrière.
13: Il m'a dit, vous ne ressortirez plus jamais par cette porte pour retourner aux États-Unis, plus jamais de votre vie. Je vais maintenant vous mettre des chaînes et vous allez être placé en détention puis expulsé vers votre pays de naissance.
12: Après 6 mois d'attente en détention, il est finalement expulsé vers le Vietnam aux côtés d'autres prisonniers et anciens détenus dans son cas. Danny redécouvre alors son pays d'origine, plus de 50 ans après l'avoir quitté, en parlant un Vietnamien enfantin selon ses mots.
13: Quand je suis arrivé ici, j'étais comme tous les autres Vietnamiens, très inquiet de ce qui allait nous arriver. Mais le gouvernement a été très respectueux avec nous. Ma femme veut s'installer ici, mes enfants sont heureux d'être ici, mais ils ont perdu leurs amis et leur famille là-bas.
12: Dans un pays dont les codes leur sont étrangers et dont certains ne parlent pas la langue, l'intégration reste complexe. Danny est resté en lien avec d'autres personnes expulsées.
13: Certains sont ici depuis presque un an. Ils restent coincés dans leur appartement ou dans leur chambre. Chez leur famille. Ils ne vont nulle part, ils ont peur de sortir parce qu'ils pensent être jugés par les habitants.
12: L'homme affirme vouloir continuer à soutenir ceux qui, comme lui, ont été expulsés vers le Vietnam pour les aider à s'autoriser de nouveau à rêver d'une vie meilleure. Jean-Pierre Fage, Hanoï, RFI.
0: Un reportage à retrouver sur RFI.fr. 235 morts, plus de 1500 blessés et des disparus aussi. C'est le dernier bilan des autorités vénézuéliennes après le double séisme qui a secoué le pays mercredi. Un bilan, vous l'aurez compris, encore très provisoire. Alice Campagnol, vous êtes notre correspondante au Venezuela. La situation est compliquée, Alice.
14: L'ambiance est extrêmement lourde dans la capitale. Les habitants semblent errés, un peu hagards des événements de mercredi soir. Pas une seule famille, évidemment, n'a été épargnée, que ce soit des dégâts matériels ou bien des pertes humaines. Alors les gens ont déblayé leur maison, appellent leurs proches. Certains cherchent un membre de la famille disparu. Alors les réseaux sociaux diffusent des listes de patients admis dans les hôpitaux, des listes de bâtiments effondrés et puis aussi de survivants. Malgré quelques pillages à déplorer, moi je trouve que c'est la solidarité qui semble prendre le dessus. Des entreprises proposent de contrôler gratuitement les constructions pour s'assurer de leur sécurité, par exemple, et des centres de collecte ont été organisés aux quatre coins de la ville.
0: Et pour ce qui est des opérations de secours, elles continuent évidemment. Comment ça se présente, Alice ?
14: Eh bien, les dégâts sont si importants que cela dépasse largement la capacité de réponse des équipes de secours ici dans le pays. Difficile également de s'organiser, de communiquer, tandis que les réseaux téléphoniques ne fonctionnent pas dans certaines zones comme La Guaira, qui est la ville la plus touchée par le séisme. Et là-bas, pas de radio non plus. Et puis, j'y ai vu à La Guaira très peu de pompiers, très peu de secouristes ou même d'ambulances. Les habitants semblaient être un peu livrés à eux-mêmes et c'est même eux qui parfois vont chercher leurs proches dans les décombres enterrés sous le béton, évidemment à leurs risques et périls sans le matériel adéquat. La ville de La Guaira est bien plus pauvre que la capitale Caracas et elle est bien qu'elle soit située à quelques kilomètres à peine de la capitale et que les dégâts y soient gigantesques, et bien il semblerait qu'elle n'ait pas été priorisée dans les opérations de sauvetage.
0: Alors maintenant, concrètement, quelles sont les prochaines étapes ?
14: Eh bien justement, tous attendent l'aide internationale, les secours du monde entier, tant il manque de moyens humains ici. Les premières équipes ont atterri dans l'après-midi et d'autres sont à venir, d'Europe, d'Amérique, un peu de partout dans le monde. Le bureau de réponse humanitaire de l'ONU à Caracas a affirmé coordonner toutes ces équipes. Et du fait des dégâts causés à l'aéroport de Maiquetia, l'aéroport de Caracas, tout proche de La Guaira, eh bien, les avions doivent se poser bien plus loin, à Maracay, à environ une heure de route à l'ouest de Caracas. Et c'est désormais un défi colossal qui attend les équipes internationales face à cette catastrophe.
0: Merci Alice Campagnol, correspondante de RFI au Venezuela. Les États-Unis, de leur côté, ont annoncé déployer 2 navires militaires ainsi que des avions et des hélicoptères. On continue à suivre évidemment la situation dans chacune de nos éditions ce matin sur RFI ainsi que dans notre live sur notre site internet RFI.fr. place en attendant à notre invité culture qui sera sur scène demain samedi lors de la grande soirée des continents du festival Les Étoiles Classiques. Ça se passe à Saint-Germain-en-Laye, près de Paris. Et comme à son habitude, la mezzo-soprano iranienne Anousha Nazari, 36 ans, fera dialoguer musique classique et poésie persane. Une rare voix lyrique venue de la République islamique. Et Carmen Lunsman l'a rencontrée.
15: Anousha Nazari, bonjour.
16: Bonjour Carmen.
15: Quand vous chantez, on a l'impression que le temps s'arrête. Pourtant, rien ne vous prédestinait à devenir chanteuse. Avec un père avocat et une mère comptable, vous étiez plutôt tournée vers les mathématiques et l'architecture. À quel moment tout a basculé ?
16: C'est vrai que je ne suis pas élevée dans une famille musicien, mais ma famille était très sensible à l'art, donc il y avait toujours la présence de la musique, de l'art à la maison. Et c'était à peu près à l'âge de 17 ans que j'ai commencé à vraiment être attirée vers la musique classique comme un métier pour moi.
15: Mais comment avez-vous découvert et choisi le chant lyrique dans un pays où les femmes n'ont pas le droit de se produire seules en public ?
16: C'est un peu grâce à les cassettes, les vidéos qui existaient à la maison, qui appartenaient à mes parents. Bien sûr, c'était interdit, mais en fait, ça n'empêche pas, ça donne plus envie. Dès le début, j'étais vraiment fascinée. J'ai commencé à chanter dans les chorales, dans ma ville natale. Et après, j'ai pu rejoindre l'Orchestre symphonique de Téhéran. Mais c'était la dernière chose que je pouvais faire, en fait, en Iran. Je ne pouvais pas être soliste.
15: Donc pour vivre pleinement votre vocation, vous avez quitté l'Iran il y a une dizaine d'années à peu près. Comment vos racines continuent-elles d'habiter, d'enrichir votre univers artistique aujourd'hui, Anousha Nazari ?
16: En fait, je suis très attachée à la poésie persane. J'ai toujours essayé de mélanger, de fusionner, de faire dialoguer ces deux mondes très liés, la musique et la poésie, qui m'évoquent beaucoup.
15: Donc on va vous retrouver au festival Les Étoiles du Classique à Saint-Germain-en-Laye dans une grande soirée des continents qui nous emmène des routes de la soie au souffle de l'Orient. À quoi ressemblera cette traversée, Anousha Nazari, et quel sera votre souffle dans cette histoire ?
16: En fait, ce concert est pensé comme un voyage qu'on traverse différentes cultures, l'Asie centrale, Chine, Moyen-Orient, différentes couleurs sonores et différents instruments comme le pipa, kanoun, oud et des percussions, mais aussi des instruments comme violoncelle, le piano, la guitare et aussi la voix, mezzo-soprano qui est la mienne. Ici, les cultures et les instruments ne sont pas juxtaposés. Ils dialoguent, ils se répondent entre eux. Il y a bien sûr des racines différentes, mais il y a beaucoup de points communs, comme la nostalgie, l'amour, la tristesse, la fête.
15: Vous avez également publié deux albums, des hommages sublimes à vos origines, à partir justement de poésie, de musique persane qui remonte jusqu'au XIe siècle. Alors quel rôle peut jouer vraiment l'art dans nos sociétés ? Je pense notamment à un projet engagé comme Mèche de Feu en soutien aux femmes iraniennes.
16: La musique et même le concert des routes de la soie, ce n'est pas qu'un chemin commercial, c'est un chemin des langues, de la poésie, de culture, et je trouve ça très beau en fait. Aujourd'hui, on se rappelle que la musique a su toujours créer les ponts entre les cultures, entre les pays.
0: La chanteuse lyrique iranienne Anousha Nazari en concert demain samedi au festival Les Étoiles du Classique à Saint-Germain-en-Laye. Ça a commencé la semaine dernière et ça se finit dimanche avec au total quelques 200 jeunes artistes sur scène.
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0: Et voilà un conseil santé qu'Anousha Nazari va peut-être écouter avec beaucoup d'attention, moi aussi d'ailleurs, et j'espère que vous aussi. Comment prendre soin de sa voix ? On en parle avec Caroline Paré et son invité.
17: Docteur Gérald Fin, bonjour.
18: Bonjour.
17: Vous êtes chirurgien otorhino-laryngologiste à Paris. Est-ce qu'il existe une routine ou des exercices pour garder une bonne voix, V-O-I-X ?
18: Bien sûr, d'abord c'est évident que le tabac n'est pas l'ami des cordes vocales, que l'alcool non plus. Donc pour garder une bonne voix, il faut avoir une hygiène déjà alimentaire correcte, en évitant le soir tout ce qui provoque des remontées d'acide de l'estomac, comme les boissons gazeuses, les crudités, l'alcool et le chocolat. Et si on veut avoir une bonne voix, ça s'entraîne. Chez les orthophonistes, c'est pris en charge par la Sécurité sociale, où il existe des exercices pour chauffer sa voix.
17: Et est-ce qu'on peut trouver une explication lorsqu'on a une extinction de voix quand on est aphone, ou alors il peut y avoir de multiples causes ?
18: Il y a de multiples causes, et il faut surtout déjà faire un examen des cordes vocales qui se fait en quelques secondes, quelques minutes, et il y a plusieurs causes bien sûr.
17: Et il faut consulter immédiatement et en urgence, ou on peut laisser passer, et par exemple au bout d'un certain délai, une semaine pourquoi pas, aller voir un spécialiste ?
18: Alors il y a une règle médicale mondiale, c'est qu'au-delà de 15 jours de perte vocale, on appelle ça une dysphonie, il faut absolument consulter.
17: 15 jours, on a bien retenu cette échéance. Merci docteur Gérald Fin. 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
0: À tout à l'heure, Caroline Paré, le retour de l'actualité africaine dans un petit peu moins de 4 minutes, mais d'abord de la musique, c'est dans notre playlist du mois sur RFI. Et deux artistes pour le prix d'un ce matin, d'un côté Opinard, le titre est d'ailleurs issu de son album Spleen Social Club sorti fin avril. Opinard, tout en minuscule, il y tient, il est né en 2001. Il a grandi dans un monde plutôt rap, mais il a découvert la bossa nova et l'histoire d'amour a commencé. L'autre artiste, c'est Ino Casablanca, un prometteur rappeur français d'origine marocaine, et ils unissent leur voix sur ce titre PNP sur RFI.

0: TNT, Opinarino, Casablanca. C'est à retrouver dans notre playlist du mois sur RFI Musique. Restez avec nous, l'actualité africaine arrive.
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0: À 5h30 à Kinshasa, 7h30 à Addis Abeba. 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Afrique Matin avec vous, Sébastien Duhamel, bonjour.
6: Bonjour Gaëtan, bonjour à toutes et à tous.
0: Et à la une ce matin, la riposte contre Ebola qui se poursuit en RDC.
6: Oui, nous serons dans quelques instants en Ituri, l'épicentre de cette épidémie qui a désormais fait plus de 300 morts selon les chiffres officiels. Sur place à Bounia, l'aéroport reste fermé, les commerces sont au ralenti. Reportage dans la ville dans quelques minutes. Les inquiétudes du Human Rights Watch en Éthiopie. Ensuite, les autorités du Tigré ont fait passer une loi qui leur permettrait, selon l'ONG, d'enrôler les Tigréens dans leur armée. La suite du procès en centrafrique de l'ex-président François Bozizé. Il est jugé par contumace par la Cour pénale spéciale pour des accusations de crimes contre l'humanité. Il s'agit de l'affaire dite de Bossembélé. La journée internationale de lutte contre la torture, c'est aujourd'hui le 26 juin, comme tous les ans. Et cette journée nous emmènera en Tunisie où le nombre de cas de morts suspectes en détention interpelle les associations. L'actu sport, bien sûr, au programme comme tous les jours en ce moment avec le journal du Mondial. Vous ne le louperez pas, c'est certain. Vous êtes les bienvenus. Voilà, on a fait le tour du menu. Et tout d'abord, l'épidémie d'Ebola en RDC avec le tout dernier bilan communiqué par les autorités. 1155 cas confirmés, 304 décès. Et la riposte poursuit évidemment. La détection d'un premier cas en France a d'ailleurs poussé Kinshasa à adopter deux nouvelles mesures encore. Sur le terrain, en Ituri, épicentre de cette crise sanitaire, la riposte reste compliquée par la situation de l'aéroport de Bounia notamment, qui reste fermé. À l'heure où l'Ouganda, principal corridor d'approvisionnement de la région, a également suspendu les échanges et fermé sa frontière. Conséquence sur place, la vie quotidienne est freinée, les commerces tournent au ralenti quand les prix, eux, grimpent en flèche. Notre envoyé spécial Pascal Moulégua l'a constaté sur le marché central de la ville.
7: Au marché central de Bounia, les conséquences de ces restrictions sont visibles sur certains étalages presque vides. Dans son magasin des pièces de rechange automobile, Paluku Kanzira constate une chute de ses activités.
8: Depuis que l'aéroport est fermé, on subit la loi du marché. Les prix ont augmenté sur tous les produits que nous importons et qui transitent par l'Ouganda. La frontière est fermée. Par exemple, je n'ai plus de stock de pneus. Il faut que les autorités rouvrent l'aéroport et les frontières avant que le pire ne se produise.
7: À quelques mètres de là, Henriette, qui cultive vendeuse d'épices, dit voir ses revenus fondre au fil des semaines.
9: Je me sens appauvrie. La fermeture de l'aéroport nous impacte. Il n'y a plus de voyageurs. Avant, ils passaient, s'approvisionnaient avant de voyager, l'argent circulait. J'encaissais jusqu'à 200 000 francs de recettes quotidiennes, mais j'ai chuté à 50 000.
7: Même constat chez Sifa, qui vend des vivres frais. La baisse de la fréquentation du marché pèse lourdement sur son commerce.
10: Les gens n'entrent vraiment plus massivement au marché. Ils ont peur, estimant que le marché est un lieu propice pour contracter Ebola. Avant, je réunissais entre 500 000 et 1 million de francs de recettes. Mais aujourd'hui, il devient même difficile d'avoir 1 million de francs congolais. Avant, on voyait des touristes et des expatriés venir acheter. Ce n'est plus le cas. Il n'y a vraiment plus d'activité.
7: Les autorités congolaises annoncent une réouverture prochaine de l'aéroport de Bounia. Pour les échanges avec l'Ouganda, Kinshasa reste suspendu à une décision de Kampala. Pascal Moulégois, Bougna et RFI.
6: La RDC ou l'Assemblée nationale s'apprêterait par ailleurs à ouvrir une session extraordinaire avec à l'ordre du jour une révision du budget de l'État pour cette année 2026. Une révision à la hausse, officiellement justifiée par les dépenses liées au conflit dans l'Est du pays. Et en lien avec ce conflit dans l'Est de la RDC, justement, aux États-Unis, le Trésor annonce des sanctions à l'encontre d'un réseau rwandais spécialisé dans les minerais et connecté au groupe AFCM-23. Ce réseau est accusé de trafic illégal depuis l'Est de la RDC vers le Rwanda via l'entreprise Gasabo Gold, dont les dirigeants sont cités par le Trésor états-unien. Ce réseau aurait fait transiter au moins 60 kilos d'or depuis le début de l'année. Mais les États-Unis ne permettront pas à des groupes malhonnêtes de profiter du commerce illicite des minerais et de déstabiliser la région. C'est ce qu'a précisé le secrétaire états-unien du Trésor, Scott Bessent. Une alerte d'Human Rights Watch à destination de l'Éthiopie. L'ONG exprime son inquiétude après la promulgation d'une nouvelle loi au Tigré au début du mois. Un texte qui accroît les pouvoirs du Front de libération du peuple du Tigré. Le TPLF qui dirige la région et qui a maille à partir avec les autorités fédérales d'Addis Abeba. Le TPLF qui, avec cette loi, viserait à contraindre les Tigréens au service militaire. Explication signée Marlène Panara.
4: Chaque Tigréen dont l'âge et la santé le permettent a le devoir national de se joindre à l'appel à la résistance. Depuis plusieurs semaines, dans le cadre de la nouvelle loi, une campagne de conscription intensive est en cours dans plusieurs zones du Tigré. Pour Human Rights Watch, elle présente même des similitudes avec le système abusif de service national en Érythrée. Le 30 mai notamment, des centaines de jeunes ont été enlevés par des hommes armés dans plusieurs bars de Chiré, ville du centre du Tigré, alors qu'ils regardaient la finale de la Ligue des Champions. D'après l'ONG éthiopienne Human Rights First Ethiopia, des civils ont également été enrôlés de force sur des sites d'extraction d'or ou dans des lieux saints. Toujours selon l'ONG, toute personne jugée apte physiquement au combat est ensuite envoyée dans un camp d'entraînement militaire. Depuis des mois, le TPLF et le gouvernement fédéral s'accusent mutuellement de préparer une nouvelle guerre. Entre 2020 et 2022, selon l'Union africaine, le conflit avait fait plus de 600 000 morts. Marlène Panara, Addis Abeba, RFI.
6: En Centrafrique, la Cour pénale spéciale poursuit le procès de l'ex-président François Bozizé. Actuellement en exil, il est jugé par contumace aux côtés de trois de ses ex-responsables militaires. Tous sont poursuivis pour des accusations de crimes contre l'humanité dans l'affaire dite de Bossembélé. Depuis quelques jours, les premiers témoins sont auditionnés. Hier, Éric Massy était à la barre, fils de l'ancien ministre et chef rebelle Charles Massy. Il a accusé François Bozizé d'être responsable de la disparition de son père depuis le 18 décembre 2009. Compte rendu d'audience signé Rolf-Stef Domialeux.
11: Vêtu de noir, Éric Massy s'est présenté à la barre dans une atmosphère chargée d'émotions. Interrogé par le juge sur ses attentes dans ce procès, il a répondu d'une voix émue « Nous voulons faire le deuil de notre père et vivre en paix ». Au cours de son témoignage, il est revenu sur les circonstances de la disparition de Charles Massy. Selon lui, l'ancien ministre des Mines aurait été arrêté au Cameroun par des éléments de l'armée tchadienne, puis transféré à N'Djamena avant d'être remis à la garde présidentielle de l'ancien président François Bozizé. Toujours selon le témoin, Charles Massy aurait ensuite été détenu à la prison de Bossembélé, qu'il décrit comme une prison politique surnommée Guantanamo. Éric Massy affirme tenir ces informations des services de renseignement français. À la barre, il a directement mis en cause François Bozizé, qu'il considère comme le principal responsable de la disparition de son père. Des accusations que les autorités de l'époque avaient toujours rejetées, dénonçant ce qu'elles qualifiaient de campagne d'intoxication. Plus de 16 ans après sa disparition, l'affaire reste non élucidée. Le procès se poursuit devant la Cour pénale spéciale avec l'audition d'autres témoins attendus dans les prochains jours. Rolf-Stef Domialeux, Bangui, RFI.
6: La lutte antiterroriste au Maroc, où la police affirme avoir arrêté hier un individu ayant récemment fait allégeance à l'organisation État islamique, interpellé à Berkane, dans le nord-est du royaume. Cet homme est soupçonné d'avoir préparé un projet d'attentat dans les prochains jours sur le territoire marocain. Précision de Sofiane Amazir.
12: Selon les premiers éléments de l'enquête, la police judiciaire de Berkane a interpellé un individu dont le nom et l'âge n'ont pas été révélés sur la base d'informations récoltées par la DGST, la Direction Générale de la Surveillance du Territoire. Les opérations de surveillance ont permis de révéler que le suspect a prêté allégeance à Daesh ces dernières semaines dans le but de réaliser ce que le Bureau Central d'Investigation appelle un djihad individuel. L'homme projetait de passer vite à l'action dans le royaume, ciblant des personnes et des installations, selon un communiqué de la BCIT. Les autorités marocaines précisent également que l'homme envisageait d'abord de rejoindre les rangs de Daesh dans la région du Sahel avant d'y renoncer et de monter une opération terroriste au Maroc. Le suspect a été placé en garde à vue sous la supervision du parquet chargé des affaires de terrorisme. La police marocaine n'est pas à sa première opération couronnée de succès. En février dernier, elle avait annoncé avoir démantelé dans 9 villes une cellule affiliée au groupe État islamique au Sahel.
6: Sofiane Amazian, le Maroc où l'ex-patron du club de foot du Wydad, Saïd Nassiri, et Abdeni Bouyioui, un ancien président de région, ont été condamnés hier respectivement à 10 et 12 ans de prison pour trafic de drogue. Tous deux étaient poursuivis en effet pour détention, commercialisation et exportation de stupéfiants, ainsi que pour des faits de corruption, faux et usage de faux. Cette affaire qui fait grand bruit dans le royaume chérifien a été déclenchée par les révélations d'Ahmed Ben Brahim, dit l'Escobar du Sahara, un ressortissant malien incarcéré au Maroc depuis 2019 dans le cadre d'une affaire de trafic international de stupéfiants. La journée internationale de lutte contre la torture, c'est aujourd'hui le 26 juin, comme tous les ans. Et à cette occasion, l'Organisation mondiale de lutte contre la torture, justement, publie son rapport annuel. Et les chiffres interpellent en Tunisie, notamment, sur les cas de mort suspecte en détention. Le rapport met en évidence 36 cas entre 2013 et 2026. Des cas pour lesquels les familles attendent encore justice, plus de 10 ans après les faits pour certaines. À Tunis, on retrouve Lilia Blaise.
13: On fait des courriers à la direction des prisons, on attend des réponses.
14: Au local de l'Organisation mondiale contre la torture à Tunis, Najla Talbi, directrice de SANAD, le programme d'assistance aux victimes de torture ou de traitements inhumains, présente le dernier rapport. Un travail de longue haleine sur la violence institutionnelle dont sont victimes les familles dont les proches sont tous morts en détention de façon suspecte, que ce soit suite à une possible négligence dans l'accès aux soins ou bien des bagarres entre détenus ou encore des confrontations avec les autorités.
13: Indépendamment de la mort qui est une violence en elle-même, mais tout ce que subit les familles en violence immédiate avec le silence, la manière de l'annonce du décès, le parcours pour avoir justice, la galère dans tout ce qui est parcours judiciaire, on trouve que c'est une violence institutionnelle qui mérite un accompagnement de famille et des années pour que les interlocuteurs, essentiellement les institutions, peuvent donner des réponses à ces familles.
14: Selon un conseiller juridique de l'organisation qui a souhaité rester anonyme, les obstacles judiciaires sont surtout procéduraux.
15: C'est des enquêtes contre X, contre une personne inconnue, ce qui pose déjà beaucoup d'obstacles pour la famille à trouver l'information.
14: Aujourd'hui, les seuls recours de ces familles restent de saisir le tribunal administratif et de raconter leur histoire pour que la mort de leurs proches ne tombe pas dans l'oubli. Lilia Blaise, Tunis, RFI.
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6: Restez avec nous, bien sûr, dans un petit peu plus de 18 minutes, ce sera RFI Matin avec Clotilde Dumay. Mais d'abord, on refermera ensemble notre série de la semaine sur le cinéma du continent, de plus en plus représenté dans les festivals internationaux. On évoquera après cela la vie politique ivoirienne et cette rencontre lundi à la primature entre le pouvoir et une partie de l'opposition. On en discutera avec notre invité Séverin Kouamé, sociologue et enseignant-chercheur à l'université Alassane Ouattara de Boaké. Quand la guerre et le terrorisme poussent les femmes à s'émanciper et à quitter leur rôle traditionnel au foyer. Ce sera notre dossier Afrique Éco avec le portrait d'une entrepreneure de Mogadiscio en Somalie. La parlotte de Charlotte Ntamack après ça, comme tous les vendredis. Mais d'abord, eh ben ça c'est tous les jours en ce moment, le journal de la Coupe du Monde bien sûr.
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6: Et c'est avec Babacar Diarra ce matin. Bonjour Babacar.
16: Bonjour Sébastien.
6: Et le parcours se poursuivra donc à Dallas pour les éléphants ivoiriens.
16: Le job a été fait hier à Philadelphie avec une victoire 2-0 pour verrouiller la deuxième place du groupe E. Un seul buteur, Nicolas Pepe, clinique en première puis en seconde période face à Curaçao. Frédéric Suto a vécu la communion des joueurs avec leurs supporters présents sur place.
17: Oh, le match était vraiment super bien, on a adoré, on a aimé tout, c'était magnifique. Bienvenue depuis la Côte d'Ivoire.
18: Ils sont restés longtemps, très longtemps, dans les tribunes du stade après le coup de sifflet final. Les supporters ivoiriens, si fiers de leur équipe, des photos, des chants pour arrêter le temps. Ils pourront le dire, ils étaient là, à Philadelphie, pour cette qualification. Les deux buts de Nicolas Pepe qui envoie les éléphants en 16e de finale. Ils les ont vus de leurs propres yeux.
19: Il devait au peuple ivoirien, il s'est racheté, il a manqué la canne dernière. Mais il s'est racheté 2 buts. Félicitations à Nicolas Pépé. C'est un bon rachat. Il est pardonné par tout le peuple ivoirien.
18: Les Gervinho, Drogba et autres Yaya Touré n'étaient pas parvenus, eux, lors de leurs 3 Coupes du Monde d'affilée, 2006, 2010, 2014, à sortir des poules. Là, aux Amériques, les caissiers Sangaré et autres Amad Diallo ont montré beaucoup de sérénité, une assurance jusque dans les tribunes.
20: C'était pour nous, modestie mise à part, presque une évidence. Parce que, bon, cette équipe, on la connaît, on l'a vu se développer. Le résultat qu'on attendait s'est concrétisé.
18: La suite, elle se jouera à Dallas, 16e de finale mardi prochain, face à la Norvège ou l'équipe de France. Frédéric Suto, Philadelphie, RFI.
16: Dans le groupe E, la Côte d'Ivoire termine avec 6 points comme l'Allemagne. Leader secoué et même battu hier à New York, la Mannschaft a été renversée 2-1 par l'Équateur, qualifié en tant que meilleur 3e.
6: Les Allemands, Babacar qui devrait d'ailleurs croiser probablement le Paraguay en 16e de finale.
16: Sans aller dans les détails, les Sud-Américains apparaissent comme le 3e de poule le plus à même de croiser les Allemands selon les combinaisons dressées par la FIFA. Le Paraguay a affronté l'Australie à San Francisco il y a quelques heures. Un 0-0 a rangé les deux équipes pour s'assurer la qualification. C'est exactement le score final au bout de 90 minutes soporifiques. Dans le même temps, la Turquie a terminé son mondial sur une victoire 3-2 arrachée au bout du temps additionnel face aux États-Unis à Los Angeles. Une sortie honorable pour les Turcs à citer parmi les flops du tournoi.
6: Et à l'inverse, la Tunisie sort par la petite porte.
16: Une 3e défaite 3-1 face aux Pays-Bas. Un bilan de 2 buts marqués, 12 encaissés. Ce mondial des Aigles de Carthage ne restera pas dans les annales. Les Néerlandais terminent eux premiers du groupe F et croiseront en 16e le Maroc. Derrière eux, le Japon termine 2e et invaincu après le nul 1 partout face à la Suède.
6: Et parmi les 3e de poule, il y a les Suédois justement qui ont pour le moment le meilleur bilan.
16: Le Sénégal et l'Irak ne les rattraperont pas s'ils empochent leurs trois premiers points ce soir à Toronto. Mais les deux sélections doivent gagner pour espérer se qualifier parmi les 8 meilleurs 3e. Le sélectionneur australien de l'Irak, Graham Arnold, croit son équipe capable de l'exploit face aux Lions de la Teranga.
21: J'ai toujours entraîné avec l'intention de gagner et espérer gagner chaque match. J'ai cette mentalité d'aller chercher la victoire. Je n'ai jamais envoyé une équipe sur le terrain pour essayer de ne pas perdre. Il s'agit d'avoir toujours un mental fort. Les joueurs croient en eux-mêmes, ont de l'énergie et se concentrent sur leur propre performance. Nous allons jouer, mais nous ne pouvons pas tout contrôler. Nous ne pouvons pas contrôler ce que le Sénégal va faire jusqu'à ce qu'on soit sur le terrain face à eux. Tactiquement, nous travaillons des choses, mais en même temps, il s'agit de donner aux joueurs les ingrédients pour gagner le match. Nous n'avons jamais évoqué la défaite ou le match nul. Il s'agit toujours de gagner, et c'est le plus important.
16: Le sélectionneur de l'Irak, Graham Arnold, au micro d'Antoine Grenier avant le match face au Sénégal à 19h temps universel.
6: Le mondial avec Babacar Diarra ce matin et avec tout le service sport, bien sûr, qui reste mobilisé pour vous faire vivre cette compétition. On vous retrouve tout à l'heure, Babacar.
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6: 4h46 en temps universel, on jette un coup d'œil sur l'actualité internationale de ce vendredi 26 juin 2026. Et les recherches tout d'abord qui continuent. L'aide internationale qui s'organise au lendemain du double séisme ayant frappé le Venezuela. Le bilan toujours provisoire fait état de 235 morts, 1520 blessés. Les tremblements de terre ont frappé particulièrement deux villes, la Guaira au nord de la capitale. L'aéroport international a été endommagé et il est désormais fermé. Et la ville côtière de Catia-la-Mar est aussi durement touchée. Des immeubles entiers s'y sont écroulés. La canicule qui étouffe l'Europe de l'Ouest commence très lentement à se déplacer. Plusieurs départements du littoral français voient baisser leur niveau d'alerte alors qu'une masse d'air plus frais arrive de l'Atlantique. Au moins 101 millions d'Européens ont été confrontés ces derniers jours à des températures de plus de 35 degrés. La Suisse, l'Allemagne, les Pays-Bas voient s'établir à leur tour ce dôme de chaleur écrasante. Aux États-Unis, la Cour suprême porte un coup dur à la protection d'Haïtiens et de Syriens. Elle autorise l'administration Trump à révoquer le TPS, un statut de protection temporaire qui permet à certains ressortissants étrangers de l'expulsion et leur donne le droit de travailler sur le sol états-unien. Dans le détail, la Cour estime que les juridictions inférieures n'auraient pas dû s'arroger le droit d'examiner la validité juridique des décisions du gouvernement dans ce domaine. 350 000 Haïtiens et 6 000 Syriens pourraient être concernés par la levée de cette protection. Les discussions Israël-Liban-États-Unis qui jouent les prolongations, la 5e session de pourparlers qui devait prendre fin hier soir, se poursuit finalement aujourd'hui à Washington, annonce cette nuit du département d'État états-unien. « Et on referme à présent notre série de la semaine sur RFI qui était consacrée au 7e art africain, un cinéma qui s'exporte de plus en plus dans les festivals internationaux. On l'a vu depuis 2023, notamment à Cannes, où il y avait cette année-là déjà une douzaine de films du continent représentés. Le signe sans doute de l'émergence d'une nouvelle génération de cinéastes. C'est un dossier signé Ouda Ibrahim.
1: En 2024, le documentaire Dahomey de la réalisatrice franco-sénégalaise Mati Diop remporte l'Ours d'or de Berlin, réalisant seulement ce qui était la deuxième victoire africaine à la Berlinale. En 2026, trois films africains étaient programmés à la compétition de la Berlinale. Trois autres figuraient à la compétition Un certain regard au Festival de Cannes en mai dernier. D'autres ont été programmés à Venise ou à Toronto à l'automne précédent.
3: Ça va permettre aux historiens, aux artistes de se réapproprier cette histoire-là.
1: Ces films expriment les récits des nouvelles voies cinématographiques du continent. Olivier Barlet, critique de cinéma.
5: Ces cinématographies se développent tout simplement. Il y a de véritables auteurs qui proposent de très belles choses, donc elles se retrouvent en compétition. Après, il y a d'autres facteurs qui peuvent jouer. Il y a d'une part le fait que les festivals sont assez impliqués dans des processus de laboratoire ou d'accompagnement qui donc vont pas mal profiter à des réalisateurs africains. Et donc, il y a une sorte de fidélité que le festival a par rapport à des films qu'il a déjà soutenus dans leur préparation, dans leur élaboration.
1: Selon Olivier Barlet, le jeune d'Afrique accède au marché international aujourd'hui parce qu'ils sont accompagnés, ils sont dans un processus international.
5: Les cinéastes voient bien à quoi ils sont confrontés. Et comme ils passent par des laboratoires, le risque est qu'on les engage un petit peu à aller dans cette direction-là et qu'on élimine tout ce qui va être du domaine de la spontanéité, de l'inventivité.
1: Ce nouvel essor du cinéma africain tient le cap malgré tout. Des cinéastes se montrent capables d'audace et possèdent leur propre langage cinématographique. Falila Gbadamassi, critique de cinéma.
23: Ce que je trouve intéressant dans ces nouveaux récits, par exemple Benny Mana qui a obtenu la caméra d'or, j'ai trouvé en termes de mise en scène, en termes de propos, en termes de mise en image et qui était magnifiquement porté au cinéma. Ça racontait cette histoire du génocide rwandais qui nous a tous traumatisés. Benny Mana, j'ai été fière de le voir. Peut-être ça que cette jeune génération apporte, peut-être de la sincérité. Il y a quelque chose dans ce qu'il nous raconte d'éminemment sincère qui raconte notre histoire.
1: Ces films sincères et spontanés donnent à voir dans leur diversité tout un continent.
6: Le dernier volet de notre série sur le cinéma africain signé Ouda Ibrahim, un ensemble de 5 volets à retrouver bien évidemment, à partager sur internet comme la plupart de nos contenus. Sur la scène politique ivoirienne, le pouvoir et une partie de l'opposition se sont retrouvés autour d'une même table pour la première fois depuis 4 ans. Après la dissolution de la commission électorale le mois dernier, le Premier ministre a en effet présenté à la primature lundi l'architecture du prochain système électoral. Alors, cette rencontre marquera-t-elle un tournant vers une nouvelle CEI et vers le retour surtout du dialogue? RFI a justement posé la question à Séverin Kouamé, sociologue et enseignant-chercheur à l'université Alassane Ouattara de Boaké. Il est notre invité ce matin.
24: Je crois que cette rencontre vise justement à adresser cette question de l'organe qui doit être en charge des élections, mais n'épuise pas toute la problématique du dialogue politique. Parce que de mon point de vue, le vrai problème, c'est de rétablir la confiance entre les acteurs politiques. On est dans un contexte où, depuis près de 30 ans, le constat qui est fait, c'est qu'autour des scrutins, il y a un regain de tension qui se transpose même sur le terrain communautaire. Parce qu'il y a une crise de confiance profonde entre les acteurs, mais aussi et surtout, de mon point de vue, il y a un consensus politique qui est très faible autour des règles du jeu.
25: Le PPACI de Laurent Gbagbo, qui n'est pas venu à la réunion de lundi, pointe le fait que lors de cette rencontre, il n'y a pas eu de dialogue. Le Premier ministre a parlé, puis il est parti sans donner la parole à ses invités. S'il n'y a aucun dialogue à venir sur le contenu de cette réforme, est-ce que vous craignez que les relations ne se crispent à nouveau entre le pouvoir et l'opposition?
24: C'est ce que je disais. Je crois qu'on est dans un processus qui aurait dû démarrer par une vraie consultation, de vrai dialogue. Maintenant, quand on se retrouve dans ce type d'approche qui peut être considéré presque comme une approche d'imposition, ça peut continuer à générer des crispations et des tensions. Maintenant, tout va se jouer dans le rapport de force. Aujourd'hui, dans le rapport de force, c'est clair que ce rapport de force est en faveur du pouvoir. Il faut un débat de société. Parce que quand on regarde depuis 40 ans, on souffre de notre chose électorale. Et ce qui souffre, c'est l'Ivoirien lambda. Toutes les crises violentes que le pays a connues sont du fait de cette faiblesse du consensus politique autour de la chose électorale.
6: Entretien de Christophe Boisbouvier avec Séverin Kouamé, sociologue, chercheur à l'université Alassane Ouattara de Boaké. Son interview est à retrouver plus en longueur dans une cinquantaine de minutes vers 7h45, heure de Paris. C'est souvent en temps de guerre que les femmes s'émancipent. Elles quittent le foyer et le rôle traditionnel qu'elles y occupent pour aller travailler, pour aller contribuer à la vie économique de leur pays. C'est le thème ce matin de notre rendez-vous avec l'économie, justement, qui nous emmène en Somalie, où la guerre civile et les conflits liés aux organisations terroristes ont justement poussé les femmes à entrer dans la vie active, comme on dit. À Mogadiscio, Elodie Goulesque nous livre ainsi ce matin le portrait d'une entrepreneure qui a mené de front business et famille.
0: C'est sous les décollages et atterrissages constants de l'aéroport de Mogadiscio qu'Ersio Siad raconte son parcours. La rencontre a lieu dans la zone la plus sécurisée de la ville, aux allures de base militaire, où logent de nombreux employés d'ONG ou d'ambassades. C'est aussi ici que la chef d'entreprise fait du commerce avec des hôtels, en leur vendant fruits et légumes frais. Il aura fallu de nombreuses années à Ersio pour en arriver là.
4: J'ai commencé à faire du commerce pendant la guerre civile en 1991. Avant ça, j'étais mère au foyer. J'ai commencé par vendre des fruits et ensuite j'ai changé pour vendre des vêtements.
0: S'en sont suivis près de 20 ans d'aller-retour entre Mogadiscio, le Somaliland ou l'Éthiopie voisine pour échapper au conflit. Veuve avec 12 enfants à élever, Hersio a monté plusieurs petits commerces. En 2013, elle décide de rentrer à Mogadiscio et de créer Somfresh, une entreprise de vente de fruits et légumes en gros. Mais être une femme entrepreneur a été un obstacle à ses débuts.
4: Quand j'ai commencé, certains hommes n'ont pas apprécié et ont essayé de me décourager. Ils me vendaient même leurs produits plus chers parce que j'étais une femme. Mais j'ai persévéré pour leur prouver qu'ils avaient tort et finalement je les ai convaincus.
0: À Mogadiscio, les femmes représentent aujourd'hui près de la moitié des chefs d'entreprise du secteur formel. Elles sont aussi très nombreuses à créer leur commerce à la maison ou en ligne. Mais l'accès au financement reste encore difficile en tant que femme. Hersio a donc créé l'association des femmes somaliennes entrepreneurs pour aider ses consoeurs. Elle représente aujourd'hui près de 500 chefs d'entreprise.
4: Tous ces défis que j'ai rencontrés et réussi à surmonter m'ont motivée à créer Somali Women in Business, simplement pour encourager d'autres femmes à ne pas laisser tomber et réussir.
0: À ses côtés ce jour-là, Abdul Kadir, son assistant et fils de 37 ans.
7: Je suis très fier d'elle. Ce n'est pas seulement notre mère, on lui est redevable parce qu'elle a passé la majorité de son temps à nous élever et à s'assurer que nous ayons une bonne éducation.
0: Grâce à son parcours et sa détermination, Hersio est devenu un exemple pour les nouvelles générations de femmes somaliennes.
6: Elodie Goulesque pour Afrique Éco sur RFI. Allez, avant RFI Matin avec Clotilde Dumay, l'heure de l'humeur de Charlotte Ntama, comme tous les vendredis. Charlotte, vous nous expliquez aujourd'hui que la prise de médicaments sans consultation ni prescription n'est jamais sans risque.
8: Oui, pour acheter un médicament, il faut se rendre dans une pharmacie. Cette officine, facilement identifiable avec sa croix verte, lumineuse de nuit pour être repérable lorsqu'elle est de garde. Mais l'enseigne verte de la pharmacie est beaucoup confondue avec le rouge du feu tricolore ou le panneau de sens interdit. Man, moi je n'ai pas l'argent pour aller à la pharmacie. Hein. Si tu as encore le reste du remède que tu avais pris là, donne-moi. Si ça t'avait soigné, ça peut aussi me soigner. La pharmacie paraît...

0: lettres, ni même d'examen onéreux pour un diagnostic. Il suffit d'observer scientifiquement les symptômes et il n'y a pas meilleur consultant que celui ou celle qui a déjà eu les mêmes et donc forcément la même maladie. Mako, tu as dit que tu as la fièvre la nuit et tes urines sont jaunes. C'est la jaunisse. J'ai eu ça l'année passée. Joe, les boutons s'y ressemblent aux boutons que mon grand frère avait. Attends, je vais un peu lui demander comment il a soigné sa chaude pisse. Une fois le diagnostic fait, il faut bien sûr un traitement. Voici ce qui m'avait soigné Mako. Prends ça, toi-même tu vas me dire comment tu te sens d'ici 3 jours. À la pharmacie sans croix verte, le médicament est vendu sans ordonnance, mais avec posologie, indication et contre-indication. Tu bois un comprimé à jeun, matin, midi, soir, pendant 7 jours. La bière? Oui. Après 30 minutes, tu peux boire la bière, mais évite la bière glacée. Tout comme avec le médicament d'une vraie pharmacie, avec le médicament de la rue, il n'est pas exclu qu'on ait des effets indésirables. Hein? Mako, tu m'avais dit que ça allait me soigner, non? Moi, je vois comme si la maladie là ne fait qu'empirer. Hein? Et comme tout professionnel de la médecine du quartier, le pharmacien de la pharmacie sans croix verte n'est pas à l'abri des erreurs médicales. Docteur, comment tu ne m'as pas dit que ton remède là allait me faire déménager de la chambre pour les toilettes? Après autoconsultation et automédication, à la pharmacie sans croix verte, ce n'est pas toujours auto-guérison assurée. À vendredi.
1: À vendredi prochain, Charlotte Ntamak, évidemment, on vous retrouve tous les vendredis. Maman, c'est du lundi au jeudi. Merci à Laurent Hérault qui était à la réalisation de cet Afrique Matin. Édouard Dupénoat à la rédaction en chef. Et on salue ce matin Mohamed Doucouré qui nous écoute à Daloa, en Côte d'Ivoire. Il nous a écrit sur l'adresse africematin@rfi.fr. On l'en remercie. Dans une minute, RFI Matin avec Clotilde Dumay.
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6: Il est 5h en temps universel, 7h ici à Paris, 1h à Caracas.
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6: Bonjour à tous, merci d'être avec nous pour le début de ces 3 heures d'actualité internationale. On sera évidemment au Venezuela dans RFI Matin après le double séisme qui a fait au moins 235 morts. On va faire le point sur la situation et les opérations de secours avec notre correspondante sur place. Ce sera dans votre journal. Bonjour Julien Coquel-Rohem.
7: Bonjour Clotilde, et à la une également l'inquiétude de centaines de milliers de personnes aux États-Unis. La Cour suprême a validé hier la révocation du statut de protection temporaire pour les immigrés syriens et haïtiens. Rencontre avec la communauté haïtienne d'Atlanta dans un instant. Alors que la décision plonge plus d'un million de personnes dans l'inconnu, elle pourrait faire tache d'huile sur les ressortissants de 15 autres pays. Dans ce journal, on part aussi au Kenya avec hier les commémorations entravées à Nairobi du soulèvement des étudiants réprimés dans le sang il y a 2 ans. Et puis la Coupe du Monde de football et le tableau des 16e de finale qui se précise. La Côte d'Ivoire, le Japon, les Pays-Bas franchissent les phases de poule.
6: Un coup de massue pour plus d'un million de personnes qui vivaient ou vivent encore jusqu'ici légalement aux États-Unis.
7: Sous le parapluie du TPS, le statut de protection temporaire créé en 1990 pour les ressortissants de pays jugés trop dangereux pour y rester, hier la Cour suprême dominée par les conservateurs s'est rangée aux côtés de l'administration Trump en l'autorisant à révoquer le TPS dont bénéficiaient 350 000 Haïtiens et 6 000 Syriens. Les 6 juges conservateurs de la plus haute juridiction du pays considèrent dans leur décision que les juges qui avaient bloqué cette révocation n'étaient pas habilités à le faire. Une décision qui pourrait faire date et permettre au gouvernement d'outrepasser d'autres contentieux qui l'empêchent pour l'instant de révoquer le TPS pour d'autres nationalités, les ressortissants de l'Afghanistan, de l'Éthiopie.

0: du Cameroun ou encore du Yémen pourraient être concernés. Mais c'est donc bien les Syriens et les Haïtiens qui se retrouvent dès aujourd'hui à la merci de la police de l'immigration. Et la communauté haïtienne d'Atlanta s'en inquiète déjà. Reportage Édouard Maille.
1: Les clients patientent dans ce restaurant haïtien où Angie Velli sert les plats. Né en Haïti, il a la nationalité américaine, mais dans son entourage, l'inquiétude est immense.
2: Chez ceux qui se sentent assez forts pour en parler, parce que certains ne veulent même pas en parler, rien que d'y penser, ça fait peur. Ils se disent, ils pourraient vraiment m'arrêter là, dans la rue, du jour au lendemain.
1: Le TPS permet aussi de demander un permis de travail et gagner sa vie légalement.
2: Le marché de l'emploi est déjà très difficile. Les opportunités sont rares. Si on leur enlève ça, on les rend encore plus vulnérables. On les expose à toutes sortes de dangers.
1: Certains bénéficiaires vivent ici depuis plus de 15 ans, explique France Bourget, trésorier de l'organisation du Front Uni pour la diaspora haïtienne.
3: Certains ont construit leur vie aux États-Unis, certains ont eu leurs enfants ici. Qu'est-ce qui va se passer pour ces enfants ?
1: Et cela ne serait pas sans conséquence pour l'économie américaine. Les 350 000 Haïtiens avec le TPS génèrent presque 6 milliards de dollars par an selon une étude.
3: Un tiers des bénéficiaires du TPS travaillent dans le secteur de la santé. Leur départ aura donc forcément des conséquences, comme dans les maisons de retraite aussi, mais aussi dans la restauration ou encore les espaces verts, où beaucoup d'entre eux travaillent.
1: L'élu républicain au Congrès, Mike Lawler, s'est alarmé de cette décision, estimant que la fin du TPS pour les Haïtiens provoquera une crise dans les hôpitaux, les maisons de retraite et les structures d'aide aux personnes handicapées. Édouard Maille, Atlanta, RFI.
0: Et lors des débats à la Cour suprême, les juges conservateurs ont estimé que les propos de Donald Trump à l'égard de la communauté haïtienne n'étaient pas ouvertement racistes. Il les avait notamment accusés de manger les chiens et les chats des Américains et d'être porteurs du sida.
4: Au moins
0: 235 morts, plus de 1500 blessés et des disparus toujours bloqués dans les décombres. Le Venezuela dans les ruines du double séisme de mercredi. Des bâtiments entiers ont été détruits, des montagnes de gravats ont pris leur place et le bilan final pourrait être bien plus lourd que celui annoncé. On part à Caracas, vous retrouvez Alice Campagnol. Il est un peu plus d'une heure du matin dans la capitale vénézuélienne. Quelle atmosphère autour de vous ?
5: L'ambiance est très lourde à Caracas, hein, la capitale panse ses plaies, tandis que les débris jonchent toujours ces rues. Les habitants regardent avec méfiance désormais les murs de leurs immeubles et de leurs maisons, et beaucoup ce soir encore dorment dans la rue de peur des répliques qui se sont multipliées au cours de la journée. De brefs tremblements, certes, mais qui inquiète beaucoup. Alors après la stupeur et le chaos, la ville s'organise et des points de collecte sont apparus dans plusieurs quartiers. Médicaments, nourriture, argent liquide même. Les caraqueños viennent y déposer ce qu'ils peuvent. Du côté de la Guaira notamment, sur la côte, à quelques dizaines de kilomètres d'ici, ils sont nombreux à avoir tout perdu dans l'effondrement de leur immeuble. Le pays n'était pas préparé à une telle catastrophe et tous attendent désormais l'aide internationale qui commence peu à peu à arriver.
0: Alice Campagnol à Caracas pour RFI, merci. L'aide internationale promise notamment par les États-Unis, le Brésil, la Chine, l'Inde, de nombreux pays européens, latino-américains également et même l'Iran, alors que selon l'ONU, près de 8 millions de personnes avaient déjà besoin d'aide humanitaire avant ces tremblements de terre au Venezuela.
6: Dans l'actualité également, Julien, ce qui ressemble fort à une démonstration de force de l'Iran dans le détroit d'Ormuz.
0: Une frappe hier sur un navire imputé à Téhéran et la suspension de l'opération de l'Organisation Maritime Internationale pour évacuer les 11 000 marins toujours bloqués sur place. Téhéran revendique son emprise sur le détroit d'Ormuz et son droit d'y instaurer des frais de péage dans les négociations avec les États-Unis. Et dans la foulée de cette attaque, l'autorité maritime iranienne crée à cet effet précise que tout passage en dehors du cadre défini par l'Iran ne bénéficiera pas des garanties de passage sécurisé. La Maison-Blanche réagit et réaffirme que l'Iran ne peut pas entraver la libre circulation du trafic dans le détroit.
6: En Russie, l'étau du régime se resserre encore un peu.
0: Un nouvel exemple de l'offensive du Kremlin pour étouffer toute voix dissidente. Au début du mois de juin, le ministère de la Justice a placé l'ONG OVD Info sur la liste des organisations extrémistes. Sans aucune justification, cette ONG apportait de l'aide juridique et un soutien aux prisonniers politiques et aux dissidents en Russie. Elle est désormais bannie et tous ceux qui ont eu un contact avec elle sont menacés. Julien Chava, Ramzan a malgré tout pu joindre l'un de ses membres.
4: Bien sûr, ce n'est pas la première fois que l'ONG est ciblée par le pouvoir russe, mais cette attaque est la plus brutale. Dimitri Anisimov est le porte-parole d'OVD Info.
7: C'est le coup le plus dur. La quasi-totalité de notre travail est désormais interdite en Russie.
4: L'organisation a stoppé net toutes ses opérations en Russie, ses liens avec les avocats des prisonniers politiques, toute l'aide juridique à leurs familles. En réalité, tous ceux qui ont eu affaire à l'ONG de près ou de loin sont aujourd'hui menacés.
7: En Russie, les gens ne peuvent plus nous soutenir. Ils ne peuvent pas nous appeler pour nous témoigner leur soutien. Ils ne peuvent pas diffuser publiquement nos documents, ni même afficher publiquement notre logo.
4: Le risque, ce sont des poursuites pénales devant la justice. Mais pour Dimitri Anisimov, cette nouvelle attaque est le signe d'un pouvoir à bout de souffle et qui craint sa propre population.
7: Cela nous montre que les autorités russes ne se sentent pas en position de stabilité. Des élections législatives doivent se tenir cet automne et les autorités russes sont contraintes de proférer des menaces pour amener les gens à réfléchir aux risques plutôt qu'à passer à l'action.
4: Réfugiés à l'étranger, Dimitri Anisimov et l'équipe d'OVD Info promettent de continuer avec d'autres moyens leur combat contre la répression politique en Russie.
0: Julien Chavanne et la Russie qui dit ce matin avoir abattu 660 drones ukrainiens durant la nuit, dont plusieurs se dirigeaient vers la capitale. On part en Crimée tout à l'heure. Notre correspondante Anissa El Jabri s'est rendue au plus près de la péninsule annexée par la Russie depuis 2014 et que les Ukrainiens s'emploient désormais à isoler par des frappes. C'est notre dossier à 7h, temps universel.
6: En attendant au Kenya, des commémorations bridées par la police hier à Nairobi.
0: Alors que ce 25 juin marquait le deuxième anniversaire de la Manda Mano, mouvement de protestation de la jeunesse contre la loi de finances 2024 qui avait culminé avec la prise du Parlement par des manifestants. Une trentaine de personnes avaient été tuées par la répression policière ce jour-là. Et hier, la police a érigé des barrages routiers pour empêcher l'accès au centre de la capitale. Certains ont quand même pu se rendre devant le Parlement pour demander justice pour les disparus. Gaëlle Lalex.
8: Une fleur à la main, James défile. Il est venu rendre hommage à son frère, tué lors de la prise du Parlement il y a 2 ans.
9: Un officier de police a tiré sur mon frère. C'était en 2024, mais on n'a toujours pas obtenu justice. C'est un échec de notre gouvernement. Les mêmes personnes qui ont tué nos camarades sont toujours libres. C'est pour ça qu'on est là. On veut des comptes.
8: D'après l'inspection générale de la police, 127 personnes ont été tuées lors de manifestations en 2024 et 2025. Pourtant, à cette heure, aucun agent des forces de l'ordre n'a jamais été poursuivi. Mwanase Ahmed, de l'organisation Jumuiya Niyetu.
10: Les policiers assassins doivent être appréhendés. Ça fait 2 ans et il n'y a pas eu la moindre arrestation. Qui a ordonné ces assassinats? Qui les a supervisés? Qui a déployé les officiers? Quelles munitions mortelles ont été distribuées pour être utilisées contre les manifestants pacifiques?
8: Le gouvernement kényan a annoncé un fonds de 2 milliards de shillings, plus de 13 millions d'euros, pour indemniser les victimes de violences durant des manifestations de 2017 à 2025. Pour Faith Lukosi, manifestante, cela ne suffit pas.
11: Combien vaudrait une vie perdue? Et quand bien même, les compensations annoncées sont très maigres comparées à ce qui a été perdu. Tout cela doit cesser. Les Kényans ont le droit de manifester pacifiquement et ce droit doit être protégé.
8: 1101 victimes identifiées par la Commission nationale kényane des droits de l'homme seront indemnisées dans les prochains mois. Gaëlle Lalex, Nairobi, RFI.
6: Il est 7h11 à Paris, en France. La bataille au centre se poursuit, Julien, à moins d'1 an de la présidentielle.
0: Édouard Philippe ou Gabriel Attal, lequel de ces deux anciens premiers ministres portera les couleurs du camp macroniste en 2027? Les deux mènent campagne, tambour battant. Et hier soir, Édouard Philippe s'est livré à l'exercice des réunions d'appartement. Il l'avait déjà mis à l'épreuve pour se faire réélire à la mairie du Havre et a choisi de lancer pour la présidentielle un format nouveau, une réunion d'appartements XXL en visio. Objectif affiché, 1 millier d'appartements connectés dans toute la France. Valérie Gasse était à Paris, dans le 16e arrondissement, avec des participants.
12: Ça pourrait être une réunion entre amis, mais c'est une réunion politique. L'hôte du jour est la co-déléguée Horizon de Paris. Elle a convié une quinzaine de personnes à venir chez elle pour écouter Édouard Philippe. Lui est au Havre, dans le bureau de son appartement, et à 20h, il apparaît, chemise blanche, col ouvert, manches remontées, sur l'écran de l'ordinateur. ordinateur installé au milieu du salon devant plusieurs rangées de sièges et tout de suite, il joue la carte de la convivialité.
13: Et j'espère que vous avez pensé aux bières ou...
12: Lui-même d'ailleurs boit une gorgée de bière à la bouteille. Une modératrice donne les règles du jeu, un QR code apparaît à l'écran pour poser des questions. La première...
14: Qu'est-ce que la politique vous a coûté personnellement ?
13: Ma barbe, mes poils, mes sourcils.
12: On sent la sensibilité du sujet pour celui dont on a beaucoup commenté le changement physique. Jouer la sincérité, fendre l'armure et faire quelques confidences, c'est l'objectif. Quand a-t-il pensé à devenir président ? Après Matignon, précisément...
13: En fait, j'ai décidé en août 2021.
12: Comment veut-il être président ?
13: La fonction présidentielle, c'est incarner la France, c'est rassembler les Français et c'est commander.
12: La conclusion est détendue.
13: Alors moi, je vais vous dire un truc assez clairement, je vais aller prendre une douche.
12: Pour l'hôte de la réunion, mission accomplie.
15: Ça permet également de voir le vrai visage d'Edouard.
12: Emmanuel Macron avait fait la grande marche, Édouard Philippe fait des réunions d'appartements en visio, à chacun son style.
0: Valérie Gasse.
6: Et puis la Coupe du Monde de football se poursuit.
0: Et le tableau des 16e de finale se précise à l'issue des matchs de la nuit. Bonjour Esteban Mirales.
16: Bonjour Julien, bonjour à tous.
0: Ce sont déjà plusieurs très belles affiches qui se dessinent.
16: Et oui, pour la Côte d'Ivoire, avec leur qualification historique, les éléphants, victoire 2-0 contre Curaçao, les Ivoiriens, deuxième de leur groupe, affronteront ou la France ou la Norvège en 16e de finale. Et puis les Pays-Bas, tombeurs d'une triste Tunisie 3-1, terminent en tête du groupe F. Les partenaires du capitaine Virgil van Dijk affronteront les demi-finalistes sortant, le Maroc en 16e. Gros morceau pour les Marocains, d'autant plus que les Pays-Bas possèdent la meilleure attaque de la compétition avec 10 buts en 3 matchs, un choc qui promet.
0: Dans l'autre affiche du groupe F, la Suède et le Japon dos à dos.
16: Match nul un partout, les Japonais finissent 2e de la poule et affronteront le Brésil de Vinicius Junior au prochain tour. La Suède avec 4 points devrait également figurer parmi les meilleurs 3e et se qualifier pour la suite de la compétition.
0: Et les États-Unis déjà qualifiés trébuchent face à la Turquie, déjà éliminée.
16: Un match sans grand enjeu, mais avec du spectacle. Victoire 3-2 des Turcs qui sortent avec les honneurs de ce mondial. Et puis dans l'autre match du groupe, au bout de l'ennui, le Paraguay et l'Australie se quittent bons amis 0-0. Les Australiens qualifiés, les Paraguayens 3e devraient également voir les 16e de finale.
0: Esteban Mirales, merci. 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Et la Coupe du Monde qui continue aujourd'hui avec notamment 2 matchs à suivre en direct sur RFI. Si vous nous écoutez en Afrique, Norvège-France et Sénégal-Irak à 19h, temps universel.
6: Pour l'instant, il est 5h14 TU. Merci beaucoup, Julien Coquel-Rohem.
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6: Elle fait partie des 4 candidats au poste de secrétaire général de l'Organisation internationale de la francophonie et elle sera notre invitée tout à l'heure dans RFI Matin. La Mauritanienne Koumbaba qui présentera son programme, ses ambitions pour l'OIF, la place de l'Afrique aussi dans la francophonie. Elle sera l'invitée d'Arnaud Pontus vers 6h20, temps universel 8h20, heure de Paris. RFI Matin en Crimée aussi, dans ce territoire annexé par la Russie et que l'Ukraine cherche désormais à isoler en visant les infrastructures énergétiques. Résultat, des restrictions de carburant et des habitants qui subissent la situation.
18: Nous ne sommes vraiment pas contents de tout ce qu'il se passe et nous sommes épuisés. Nous sommes là depuis 4h du matin et comme vous voyez, nous n'avons toujours pas pu faire le plein.
6: Voilà, témoignage à écouter dans le dossier du journal de 7h TU, ce sera avec Anissa El Jabri qui s'est rendue sur place. Le Venezuela aussi, un peu plus de 24 heures après le double tremblement de terre qui a fait au moins 235 morts.
19: Nous sommes parvenus à quitter notre immeuble hier. Il n'y reste plus personne à l'heure qu'il est. Mais les tours à côté sont complètement démolies avec des gens qui y sont enterrés vivants.
6: Un reportage à écouter dans le prochain journal international. Dans un peu moins d'une heure, on retrouvera aussi notre correspondante sur place dans 2 heures. Et puis de la joie tout de même dans ce RFI matin, celle au moins des supporters ivoiriens après la qualification de la Côte d'Ivoire pour les 16e de finale du Mondial de football.
20: Ça fait maintenant notre 4e participation au Mondial et c'est la première fois que nous sortons de la première phase. C'est une immense joie pour nous, hein. Donc on va profiter de cet instant festif. Merci aux éléphants pour la joie qu'ils nous apportent.
6: La qualification historique après la victoire de la Côte d'Ivoire 2-0 contre Curaçao. On vous donnera évidemment tous les derniers résultats de cette Coupe du Monde tout au long de la matinée. Rendez-vous dans une petite demi-heure. Mais d'abord, le maire de Moscou annonce qu'au moins 47 drones se dirigeant vers la capitale russe ont été abattus. 660 drones au total cette nuit sur la Russie. Les attaques ukrainiennes se multiplient ces dernières semaines et elles visent particulièrement les infrastructures énergétiques et militaires, notamment, je viens de vous le dire, en Crimée. Et évidemment, ces frappes ukrainiennes, elles n'échappent pas aussi à la guerre informationnelle. Bonjour Grégory Genevrier.
2: Bonjour Clotilde.
6: Sur les réseaux sociaux, vous avez repéré de nombreuses images mensongères autour de ces attaques.
2: À commencer par cette vidéo censée montrer un drone de reconnaissance ukrainien volant plusieurs minutes au-dessus du pont de Kerch. Cet ouvrage reliant la Crimée annexée à la Russie est à la fois symbolique et stratégique pour l'armée russe. Attaqué à plusieurs reprises par l'Ukraine depuis le début de la guerre, le pont a sa propre bulle de protection navale et aérienne. Voir un drone survoler tranquillement la zone sans être inquiété par la défense antiaérienne semble donc assez peu crédible.
6: Est-ce qu'on sait d'où provient exactement cette vidéo ?
2: Eh bien oui, grâce à une recherche par image inversée, nous avons retrouvé sa trace sur YouTube. Ce clip a été publié par un média local le 3 juillet 2021, soit avant le début de l'invasion à grande échelle de l'Ukraine. Cela explique donc pourquoi le drone vole librement et pourquoi on ne voit pas les nombreuses installations de défense navale mises en place par les Russes autour de ce pont routier et ferroviaire.
6: Alors concrètement, Grégory, quel est l'objectif de cet infox ?
2: Le but, c'est d'alimenter la peur côté russe. Cette vidéo s'inscrit dans la guerre psychologique menée par les deux camps sur les réseaux sociaux. Sur le terrain, les Ukrainiens frappent méthodiquement les infrastructures énergétiques et logistiques russes. Sur le front numérique, certains comptes de propagande agitent la menace à coups d'images authentiques, mais aussi parfois sorties de leur contexte. Le président ukrainien Volodymyr Zelensky a affirmé mercredi que les autorités russes venaient de renforcer leur défense antiaérienne près du pont de Kerch.
6: Ouais, c'est une guerre des récits dans laquelle la Russie n'est pas en reste non plus.
2: Non, bien au contraire, en réponse à la multiplication des frappes ukrainiennes, la propagande russe s'affaire à détourner l'attention en allumant des contre-feux, souvent à coups d'infox. Dernier exemple en date avec cette vidéo montrant une vaste explosion en pleine ville. La légende parle à tort d'une attaque aérienne russe qui aurait causé la mort du président ukrainien Volodymyr Zelensky.
6: Oui, sauf que là aussi, vérification faite, eh bien tout est faux.
2: Absolument tout. Sur la forme d'abord, cette vidéo, vue près d'un million de fois, n'a rien à voir avec l'Ukraine. Filmée en août 2015, elle montre l'explosion d'un entrepôt industriel dans la ville de Tianjin, en Chine. Ce n'est pas la première fois que ce clip est sorti de son contexte. Et puis sur le fond, Volodymyr Zelensky n'est pas mort. Le président ukrainien s'est félicité hier des frappes qui ont endommagé un nouveau dépôt de carburant dans la région russe de Krasnodar. Les frappes se poursuivent, la guerre de l'information aussi.
6: Les dessous de l'infox avec Grégory Genevrier. En France, ce sera lundi à Brest, dans l'ouest du pays. 12 personnes vont être jugées après l'attaque d'un bar. Attaque attribuée à l'extrême droite. Les violences de la part de groupuscules radicaux se développent en Bretagne, alors que la région vote pourtant traditionnellement plutôt modérée. Mais les agressions et les violences racistes, antisémites, islamophobes y sont de plus en plus courantes. Et donc, c'est particulièrement le cas à Brest. Le compagnon d'un député de la France insoumise a été attaqué en août dernier, des tags nationalistes ont été aperçus sur des murs et parfois des expéditions punitives se déroulent en plein centre-ville, comme lors de l'attaque du café de la plage qui fera donc l'objet de ce procès lundi. Reportage de Marius Lafont.
21: Il y avait du verre pillé partout, des tables éparpillées dans tous les sens.
22: Nous sommes devant la terrasse du Café de la Plage, en plein centre de Brest. Devanture rouge, bardée d'affiches, le lieu est plutôt à gauche. Ce soir de septembre 2025, Erwan buvait un verre juste à côté.
21: On allait juste partir de ce bar-là pour aller ailleurs.
22: Mais soudain, une vingtaine de personnes cagoulées ont débarqué.
21: Il y en a un premier groupe qui a gazé la terrasse et après, en fait, ils sont rués sur eux et ils ont tabassé tout le monde. Sur les vidéos, tu vois des gens avec des battes de baseball ou des espèces de barres en métal. Assez vite, en fait, les gens du bar, en fait, se regroupent pour les faire dégager, quoi. Voilà, il y avait des gens qui avaient reçu des gaz lacrymaux, des gens qui étaient blessés, qui avaient des contusions au visage. Ça rend très concret la poussée de l'extrême droite en France.
22: Brest et Natio. Le slogan a résonné pendant l'expédition punitive. Une signature de l'extrême droite pour Olivier Cuzon, le vice-président de la Ligue des droits de l'homme de Brest.
23: Autour du stade de foot, on s'est rendu compte qu'il y avait un petit club, mais manifestement, c'est pas que des supporters de foot. Ils sont aussi d'une idéologie bien précise.
22: Selon lui, il y a une question de contexte politique. Aux législatives législatives de 2024, le vote pour le Rassemblement national a progressé de près de 10 points dans les 4 départements bretons.
23: La face institutionnelle, à savoir le Rassemblement national, donne une forme d'immunité à ces groupuscules, au point d'aller venir casser la gueule des personnes racisées ou des personnes qui affichaient ostensiblement leur attachement à la communauté LGBT.
1: Vous avez quel retour, vous, des autres antennes de la LDH? Est-ce qu'ils vivent des situations similaires? Comment ça se passe?
23: Clairement, à Rennes, ça fait longtemps qu'il y a une extrême droite violente et radicale autour de la faculté en particulier. À Lorient, on a des groupes militaires qui, à plusieurs reprises, se sont organisés en milices, faut dire comme ça, et qui en ville chassaient pour vouloir aider prétendument les forces de police pour rétablir l'ordre après le meurtre de Naël. On s'est cru à l'abri longtemps de cette extrême droite violente et on découvre un peu des choses dont on a évidemment entendu parler quand on se tient un peu au courant des informations en France. Hein, c'est pas des choses nouvelles, mais en Bretagne, c'est nouveau.
22: Des partis de gauche et des syndicats sont aussi visés. Au local de Solidaire 29, ces deux syndicalistes sortent d'un tiroir des stickers. Ils les ont retrouvés collés sur leur porte.
21: Donc c'est marqué zone nationaliste.
3: Zone nationaliste, ouais. Avec la fleur de lys et la croix celtique.
22: Locaux tagués, serrures bouchées, manifestations perturbées. Ces derniers mois, les menaces se multiplient contre le syndicat.
3: Moi, je dis toujours que je n'ai pas peur. Une attaque comme celle du Café de la Plage, elle est assez spectaculaire et pour moi, c'est un peu terroriste. Hein. Et en fait, ils ne nous empêcheront pas de parler, ils ne nous empêcheront pas de sortir, ils ne nous empêcheront pas de militer et de défendre les valeurs qu'on a chevillées au corps.
5: J'ai une crainte, il ne faut surtout pas que Brest se transforme comme Lyon. Lyon, c'est depuis des années un laboratoire de l'extrême droite. D'emprise de l'extrême droite sur le vieux centre-ville de Lyon, c'est vraiment dur. Les agressions, je ne sais pas combien il y en a à Lyon, mais ça fait des années qu'il y en a. Il faut faire plus attention quand on organise des trucs publics. Il est hors de question que Brest devienne une zone nation, comme ils disent.
22: Devant le Café de la Plage, la terrasse a été nettoyée, le verre pilé a été balayé. Mais les actions d'extrême droite ne se sont pas calmées. Des tags nationalistes ont été découverts mercredi 22 avril sur les murs d'un lycée de la ville.
6: Et ce reportage, vous pouvez le retrouver sur notre site internet RFI.fr.
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6: En France, l'actualité, c'est aussi toujours la canicule, évidemment, et ses conséquences sur les infrastructures, d'abord, comme le relève La Croix, qui pointe d'abord la fragilité du réseau électrique, puis l'arrêt de 3 centrales nucléaires, alors que climatisation et ventilateurs font grimper la consommation d'électricité. Le journal catholique qui revient aussi sur les restrictions de vitesse, voire les trains supprimés, entre le risque de dilatation des rails et la vulnérabilité des caténaires, hein, ces câbles qui sont au-dessus des voies. Selon SNCF Réseau, les aléas climatiques représentent depuis 10 ans 5 à 10% des irrégularités sur le réseau ferroviaire. Les médias évoquent aussi tous les conséquences de cette canicule sur le système de santé. La situation devient particulièrement compliquée en Île-de-France, résume Libération. 25 arrêts cardiaques recensés à Paris mercredi contre moins de 10 habituellement. C'est toujours après 3-4 jours de canicule qu'on voit ces effets catastrophiques. On est en train de les vivre, témoigne le patron du SAMU parisien dans Libération. L'un de ses confrères assure attendre donc les nuits fraîches avec impatience, même si le journal prévient, la tension va rester forte sur le système de santé et le pic des hospitalisations attendu la semaine prochaine devrait voir s'alourdir le bilan humain de cette vague de chaleur déjà historique. Et puis de son côté, Le Monde analyse le double tremblement de terre qui a touché le Venezuela, faisant moins 235 morts selon un dernier bilan. Le journal français a contacté par téléphone le président de la société vénézuélienne de géologues. Il explique notamment auprès du Monde que 80% de la population au Venezuela vit au-dessus des failles transoccurrentes les plus actives, c'est-à-dire des plaques tectoniques qui se touchent et qui coulissent entre elles. Toutes les grandes villes sont construites à la limite de deux plaques. Comme les séismes sont relativement peu fréquents, les gens ont tendance à oublier que le Venezuela est un pays sismique, ce qui est un facteur de vulnérabilité supplémentaire. Voilà ce qu'observe Feliciano De Santis, dont l'interview est donc à lire en entier sur le site internet du journal Le Monde.
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6: Et on va aussi revenir dans RFI Matin sur ce double séisme au cours de la journée. Mais la suite pour l'instant, c'est l'actualité africaine dans quelques minutes, juste après ce titre, Ondas d'Omar. C'est signé Nou Généa et Gabriel Prado. Et c'est dans

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3: Il est 5h30 en temps universel, une heure de plus à Kinshasa. Merci d'écouter RFI. Le journal Afrique, bonjour Arthur Ponchelet.
4: Bonjour Clotilde et bonjour à vous qui nous écoutez.
3: Et à la une, le gouvernement congolais précise les règles de l'isolement pour endiguer l'épidémie d'Ebola.
4: Elles concernent celles et ceux qui sont de retour des provinces de l'Est de la RDC, épicentre de la fièvre hémorragique. Le Nigeria veut décentraliser ses forces de l'ordre pour lutter contre l'insécurité. Le Sénat a approuvé cette semaine une réforme de la police. Elle permettrait à chaque État de disposer de ses propres forces de sécurité. À la une, c'est aussi la Cour de justice de la CDAO qui affirme que le changement de constitution au Togo a violé la charte africaine de la démocratie, des élections et de la gouvernance. Les paramilitaires soudanais qui frappent désormais leur propre monnaie. Et puis qualification historique pour les éléphants de Côte d'Ivoire. Les Ivoiriens accèdent au deuxième tour du mondial après leur victoire 2-0 contre Curaçao. Le journal de la Coupe du Monde dans 10 minutes. 1155 cas, dont 304 décès. Voilà le dernier bilan de l'épidémie d'Ebola en République démocratique du Congo. 37 malades et 5 morts supplémentaires ces dernières 24 heures. Des chiffres auxquels il faut additionner un nouveau cas, le premier détecté hors du continent, en France. Il s'agit d'un médecin de l'ONG Alima de retour de RDC. Il est à l'isolement dans un hôpital de la région parisienne. Un cas en France qui a conduit les autorités congolaises à annoncer de nouvelles mesures pour endiguer l'épidémie, Pauline Azidi.
5: Un communiqué du ministère de la Communication annonce, je cite, que désormais toute personne en provenance des zones affectées est tenue d'observer une période de 21 jours avant d'effectuer tout autre déplacement, tant sur le territoire national qu'à l'international. Et les modalités de cet isolement ont été fixées par un arrêté ministériel du 24 juin 2026. Il prévoit plusieurs cas de figure concernant le personnel de santé de retour des zones infestées. Il est soumis à une surveillance sanitaire de 21 jours, ce qui est déjà le cas, mais pendant cette période, ces personnels ne peuvent plus voyager à l'international sans autorisation du ministère de la Santé. Pour toutes les autres personnes ayant séjourné dans les provinces concernées par la maladie, il n'y a pas de suivi particulier mis en place, mais les voyages à l'étranger sont désormais interdits, là aussi dans un délai de 21 jours à partir du moment où la personne a quitté la province. Enfin, le formulaire de santé déjà mis en place à l'aéroport de Kinshasa reste en vigueur et il est indispensable pour pouvoir monter dans un avion. Pauline Azidi, Kinshasa, RFI.
4: Les États-Unis sanctionnent une entreprise rwandaise en lien avec le groupe AFC M23, Gasapo Gold. Deux de ses dirigeants sont accusés de participer à un trafic illégal d'or en provenance de RDC. D'après le Trésor américain, des soldats rwandais et des combattants de l'AFC M23 ont sécurisé des convois de plusieurs dizaines de kilos d'or de l'Est congolais vers Kigali. Les richesses minérales de la RDC appartiennent légitimement au peuple congolais, a déclaré Scott Bessent, le secrétaire américain au Trésor. Le conflit dans l'Est de la RDC qui pèse lourd dans les finances publiques. Résultat, l'Assemblée nationale s'apprête à ouvrir une section extraordinaire pour réviser le budget de l'État pour cette année. Patient Ligaudi, côté pouvoir, on explique qu'il faut adapter le budget au contexte économique.
6: Ce collectif budgétaire répond à l'évolution du cadre macroéconomique et à des recettes non intégrées au budget initial. C'est ce qu'a dit à RFI Adolphe Mouzito, vice-premier ministre, ministre du budget. Il évoque une hausse de la production et des exportations de cuivre, conjuguée à une remontée des cours du cuivre et du cobalt, des facteurs qui auraient permis d'augmenter les recettes propres de l'État malgré un recul des financements extérieurs. Sur ces derniers points, les états de suivi budgétaire du ministère du budget, consultés par RFI, montrent qu'aucun paiement sur ressources extérieures n'avait été exécuté à fin mars contre un taux d'exécution de 56,4% sur les ressources propres. Le FMI, dans son rapport de janvier, confirme une croissance du secteur extractif proche des 12% tirée par les cuivres et les cobalt, tandis que les dépenses sécuritaires liées au conflit dans l'Est continuent de peser sur l'exécution du budget. Résultat avancé par Adolphe Mouzito, les ressources propres de l'État passeraient de 10 milliards de dollars, environ 15,5 milliards de dollars cette année. Le texte doit être adopté en commission, puis en plénière, avant transmission au Sénat.
4: Explication signée Passion Ligaudy. Il est 5h35 en temps universel. Décentraliser la police pour mieux lutter contre la criminalité. La suite de ce journal au Nigeria, où le projet de réforme de la police a franchi cette semaine une nouvelle étape adoptée par le Sénat. Concrètement, ce texte permettrait à chacun des 36 États de créer leur propre force de l'ordre en complément de la police fédérale. Christina Okello, face à une insécurité qui ne cesse de s'aggraver, le Nigeria veut changer de modèle.
7: Jusqu'à présent, le Nigérien ne disposait que d'une seule police nationale dirigée depuis Abuja. Pour les partisans de la réforme, ce modèle a montré ses limites. Habib Oladepo est analyste nigérian.
8: C'est une réforme que les Nigérians réclament depuis longtemps pour remédier au manque de policiers. Les gouverneurs dénoncent depuis des années leur incapacité à gérer les crises sécuritaires dans leurs États, car les ordres doivent venir de l'inspecteur général de la police qui est nommé par le gouvernement fédéral. En réalité, ils n'ont pas véritablement autorité sur leur propre territoire.
7: La réforme permettra ainsi à chaque État de recruter ses propres policiers et de développer une police de proximité, tout en maintenant une police fédérale chargée des questions de sécurité nationale. Mais cette nouvelle architecture soulève encore des questions. Adedeyo Ademwagun est consultant aux Ongai Advisory.
9: Une telle réforme ne se fera pas par magie, elle demandera du temps, de l'argent, de l'énergie et des ressources. D'où viendra tout cela? Et puis il y a les élections dans 7 mois. La grande question est de savoir si le Nigeria aura le temps de passer d'un système vieux de 100 ans à un nouveau modèle.
7: Autre crainte, la politisation de ces nouvelles forces de police. Certains redoutent que les gouverneurs les utilisent contre leurs opposants. Le texte doit encore être approuvé par les assemblées d'au moins 24 des 36 États avant d'entrer en vigueur.
4: Christina Okello, le changement de constitution au Togo a violé la charte africaine de la démocratie, des élections et de la gouvernance. C'est la Cour de justice de la CEDEAO qui l'affirme dans un arrêt rendu fin janvier. La juridiction sous-régionale était saisie par 13 partis d'opposition et organisations de la société civile. Certains d'entre eux ont tenu hier une conférence de presse, l'occasion de crier victoire pour Jean Kissi, membre de la société civile.
10: La Cour conclut que la modification constitutionnelle adoptée notamment le 25 mars 2024, compte tenu de son timing, de son contenu et de son effet escompté, viole l'article 23.5 de la Charte africaine de la démocratie, des élections et de la gouvernance et constitue en tant que tel un changement inconstitutionnel de gouvernement au sens de cette disposition. Cette décision commande maintenant à tous les Togolais, jeunes de la diaspora comme de l'intérieur, de se mobiliser dans les mois à venir pour un retour à l'ordre constitutionnel ou pour recréer un ordre constitutionnel consensuel nouveau. Et c'est pour ça même que nous réclamons une transition. Il s'agit de faire bouger le pouvoir, d'avoir des moyens de pression. Nous serons heureux si sur le chemin, le pouvoir entend raison et qu'on ne soit pas obligé d'aller à des manifestations avant de pouvoir recréer l'ordre constitutionnel nouveau que nous voulons.
4: Aucune tentative de déstabilisation ne sera tolérée. La mise en garde lancée par Cyril Ramaphosa en Afrique du Sud. Le président s'est exprimé hier devant le Parlement à quelques jours du 30 juin, date choisie par les organisations anti-immigration illégale pour réclamer le départ des étrangers en situation irrégulière. Nos forces de sécurité sont prêtes, dit Cyril Ramaphosa, qui veut que le 30 juin soit, je cite, une journée normale. Depuis plusieurs semaines, la nation arc-en-ciel est secouée par une vague de manifestations xénophobes qui ont fait plusieurs victimes. Après 3 ans de guerre, jamais le Soudan n'a été aussi proche de la scission. Les forces de soutien rapide du général Hemeti contrôlent de larges parties du territoire. Ils ont établi leur quartier général à Niala, la capitale du Darfour Sud, y ont formé leur gouvernement parallèle, Tassis, créé une police, engagé des fonctionnaires. Et désormais, les FSR vont plus loin, Ouda Ibrahim, en frappant leur propre monnaie.
11: Le gouvernement de Niala cherche depuis un an à assumer son rôle en gérant administrativement les vastes territoires sous son contrôle. C'est lui qui rétribue les fonctionnaires ainsi que les combattants des FSR. Les nouvelles livres en circulation depuis peu ressemblent presque à l'identique aux billets soudanais d'avant-guerre. Leur origine n'est pas déterminée, mais ces billets portent la signature de Hussein Yahya Jangol, gouverneur de la Banque centrale du Soudan avant la guerre. Il a été nommé à la tête de la nouvelle banque centrale dirigée par Tassis peu avant l'apparition de ces billets. Le premier ministre de Tassis, Mohamed Hassan Taïchi, a déclaré que les autorités continuaient de reconnaître les livres émis avant juin 2024, mais a refusé de commenter l'origine de nouveaux billets. Ces dispositifs visent, selon lui, à préserver la stabilité économique et à répondre aux besoins des citoyens et des marchés. La valeur de la livre soudanaise s'est effondrée depuis le début de la guerre. Ses dépréciations ces dernières semaines à plus de 5000 livres pour 1 dollar contre moins de 600 avant le conflit.
4: Ouda Ibrahim, la quatrième fut la bonne pour les éléphants de Côte d'Ivoire. Pour la première fois de leur histoire, les Ivoiriens accèdent au deuxième tour d'un mondial de foot. Victoire hier soir 2-0 contre Curaçao grâce à un doublé de Nicolas Pépé. On va y revenir dans le journal du mondial dans quelques minutes. Scénario autrement plus cruel et difficile pour la Tunisie. Les Aigles de Carthage jouaient aussi hier contre les Pays-Bas. Troisième match et troisième défaite, 3-1. Arrivé à la rescousse après le naufrage du premier match, le sélectionneur Hervé Renard appuie là où ça fait mal.
12: Je pense que tout simplement, on n'a pas été au niveau de cet événement. Dans une poule difficile avec le Japon, la Suède et puis les Pays-Bas. Il fallait venir à cette Coupe du Monde beaucoup mieux armé, beaucoup plus fort. Ça n'a pas été le cas. Donc voilà, c'est la conclusion qu'on peut donner ce soir. Après, il y aura un moment plus opportun pour bien analyser et prendre des décisions pour l'avenir et le futur. Quand on est entraîneur, quelle que soit la difficulté, le plus important, c'est d'aller chercher des émotions. Et ces émotions, on peut les trouver que dans ce genre de tournoi.
4: Et avant donc de retrouver Babacar Diarra pour le journal du Mondial, un détour par le Maroc, où s'est ouvert hier soir le festival Gnawa, immense et incontournable festival de musique traditionnelle. 400 000 personnes sont attendues et notre envoyé spécial Guillaume Thibault est déjà sur place. Reportage.
13: Quand la transe Gnawa rencontre la puissance des tambours et des danses du Rwanda, Essaouira vibre comme rarement. Cécile Moutoni et Kanyan Koremoussio de la compagnie de Kigali, Ibuhoro.
14: Ibuhoro qui vient du mot Amahoro, Amahoro qui veut dire la paix.
15: Le fait d'être là pour l'autre, c'est la musique qui apaise les âmes.
14: Pour moi, c'est une puissance que l'art offre, rien d'autre peut l'offrir.
13: Faire de la musique gnawa un langage universel, diplomatique, lutter contre les extrêmes, c'est également l'ambition de la fondatrice du festival, Neila Tazi.
16: Parce qu'on voit trop autour de nous de tensions, de racisme, qui n'incarnent en rien l'avenir pour la jeunesse. Et je rappelle que ce festival, depuis 30 ans, est porté d'abord par la jeunesse, une jeunesse qui a envie d'y croire.
13: Maître de cérémonie de cette création unique, le Maalem Medina Souli, le natif de Taroudan, représente la nouvelle génération et lance un appel au respect.
17: On n'a pas les mêmes religions, on n'a pas les mêmes traditions, on n'a pas les mêmes cultures. Le rythme, les mélodies, c'est ça qui nous réunit et vive la musique.
13: Guillaume Thibault et Essaouira, RFI.
4: 6h43 à Essaouira, c'est à vous Clotilde Dumais.
3: Merci beaucoup Arthur Ponchelet, on passe au sport.
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3: Le point sur les derniers résultats de la Coupe du Monde avec vous, Babacar Diarra. Bonjour Babacar.
18: Bonjour Clotilde.
3: Les joueurs de la Côte d'Ivoire, tout d'abord, eh bien, ils vont pouvoir conserver leurs valises aux États-Unis, en tout cas au moins jusqu'à mardi prochain.
18: Les éléphants ont réussi leur mission face au Curaçao, battu 2-0 à Philadelphie. Un doublé de Nicolas Pépé a suffi pour composter le ticket pour les 16e de finale avec la deuxième place du groupe E. Un moment historique pour le football ivoirien qui fait la fierté du défenseur de Strasbourg, Eladoué.
19: On est très fiers, très heureux d'avoir qualifié la Côte d'Ivoire. On espère que tous les supporters sont fiers de nous aussi. C'est une belle victoire aujourd'hui, 2-0. On est tous très contents de ce résultat. Ah, en ce moment, l'ambiance, elle est folle. On est rentré dans le vestiaire. Voilà, on est en train de célébrer, forcément. On va bien préparer le prochain match après, mais pour l'instant, voilà, on profite et on est tous très heureux de cette qualification. On s'est tous battus. On a fait preuve d'agressivité. Et aujourd'hui, on a gagné ce match. C'est un travail collectif. Forcément, l'unité, on en aura besoin pour aller loin. C'est au-delà d'une équipe. On est une famille. On s'entend tous très bien. Et ça se ressent sur le terrain aussi. On fait tous les efforts les uns pour les autres. C'est ce qui nous permet de gagner aujourd'hui.
18: Guéladoué au micro de Frédéric Suto, il pourrait se retrouver dans une situation rare en 16e si l'équipe de France s'incline ce soir face à la Norvège et cède par ricochet sa première place du groupe I. Le latéral serait alors opposé à son frère cadet Désiré, ce qui aurait pu être déjà le cas lorsque les deux équipes s'étaient affrontées début juin en match amical, mais le doué des Bleus n'était pas entré en jeu.
3: Dans le groupe des Bleus, justement, l'autre match du soir, c'est Sénégal-Irak et ça s'annonce tendu à Toronto.
18: Un choc de Lyon, ceux de la Teranga et ceux de Mésopotamie, tous les deux à 0 point. Une victoire pourrait ne pas suffire pour se qualifier, mais elle est indispensable pour espérer. Les Sénégalais sont conscients de la situation critique dans laquelle ils se sont eux-mêmes plongés. Antoine Grenier.
20: Au bord de la falaise, ne surtout pas regarder dans le vide. En 2 matchs et 2 défaites, les ambitions vertigineuses du Sénégal ont été balayées. Mais il y a encore moyen d'éviter la chute, promet Pape Thiaw, le sélectionneur des Lions.
21: Il faut l'admettre, surtout que quand on sort avec 2 matchs et 2 défaites, et on était cité parmi les favoris. Maintenant, il faut sonner une révolte. C'est important, que ce soit sur le côté tactique de mon côté, que ce soit aussi sur le côté des joueurs, de tout le monde. On essaiera de donner tout pour aller chercher cette qualification.
20: Un réveil collectif attendu, un Sénégal qui doit gagner et le plus largement possible. Faisable, mais il faudra garder son sang-froid, prévient le latéral Ismaïl Jacobs.
22: Bien sûr qu'on a la pression, parce que si on perd, on sera éliminé de la Coupe du Monde. Mais dans cette équipe, on est tous habitués à avoir la pression. On a joué la finale de la CAN contre le Maroc, on a tous déjà joué de très gros matchs. On aura la pression, mais dans le bon sens du terme, et à la fin, on devra juste savoir la gérer.
20: Même en cas de large victoire, le Sénégal devra espérer des résultats en sa faveur dans les autres groupes. Antoine Grenier, Toronto, RFI.
3: Voilà, le Sénégal qui est donc attentif, hein, Babacar, à la conclusion dans les autres groupes. Et ce jeudi, bien, aura été terrible pour leurs espoirs de qualification parmi les 8 meilleurs 3e.
18: On peut parler de journée catastrophe, même si rien n'est perdu. En gros, dans le groupe D, l'Australie et le Paraguay ont tous les deux atteint la barre des 4 points en se neutralisant dans un 0-0 soporifique. Dans le groupe E, l'Équateur enregistre le même total après avoir arraché la victoire face à l'Allemagne de 2-1 à New York. Et puis dans le groupe F, le nul 1-1 des Suédois contre le Japon propulse les Scandinaves tout en haut du classement de ses meilleurs 3e avec 4 unités.
3: Et en tête de cette poule, les Pays-Bas, eux, ont mis un point final au cauchemar de la Tunisie.
18: Kansas City aura été la dernière escale nord-américaine des Aigles de Carthage. Comme lors des 2 premiers matchs, les Tunisiens ont plombé leur chance de victoire dès les 10 premières minutes. Cette fois, les Néerlandais menaient 2-0 au bout de 7 minutes. Les Nord-Africains se sont tout de même repris en inscrivant un but de l'attaquant Azem Mastouri avant de s'incliner 3-1. Le bilan est catastrophique avec 3 défaites, 2 buts marqués, 12 encaissés.
3: Voilà tous les résultats de cette Coupe du Monde avec vous, Babacar Diarra. C'est une première en 4 ans en Côte d'Ivoire. Le pouvoir et l'opposition se sont rencontrés. C'était lundi à la primature où le Premier ministre a présenté l'architecture du prochain système électoral après la dissolution le mois dernier de la commission électorale indépendante. Alors est-ce que cette rencontre signifie que le dialogue est rétabli entre le pouvoir et l'opposition ? Écoutez l'analyse de Séverin Kouamé, sociologue et enseignant-chercheur à l'université Alassane Ouattara de Boaké. Il répond aux questions de Christophe Boisbouvier.
23: Séverin Kouamé, bonjour.
24: Bonjour.
23: La réunion de lundi dernier à la primature, est-ce que c'est le début d'un dégel entre le pouvoir et l'opposition ou bien une rencontre sans lendemain ?
24: Je pense que c'est une rencontre dont on devra questionner déjà la tenue, dans la mesure où il est vrai que certaines organisations de la société civile, certains partis politiques ont été présents, mais on note déjà des éléments de couac, puisque le PPACI a fait un communiqué dans lequel il disait n'avoir pas été informé de l'ordre du jour de la réunion et donc ne voyait pas de raison d'y participer. Donc là-dessus, je crois que les tensions qui subsistent entre l'opposition, notamment certaines composantes composante de cette opposition portée par le PSI reste assez manifeste.
23: Alors je crois que ça faisait plusieurs années hein, que le pouvoir et l'opposition ne s'étaient pas rencontrés.
24: Oui, je pense que le dernier cycle de rencontres relativement formel date de 2021-2022. Depuis lors, on n'a pas eu de vraies rencontres. Quoique, depuis quelques semaines, on voit la première dame rencontrer certaines figures de l'opposition, notamment Mme Simone Gbagbo. Mais depuis la tenue des dernières élections, il n'y a pas eu de rencontre formelle.
23: Et de ce point de vue, c'est un changement ce qui s'est passé lundi ou pas?
24: Un changement peut-être pas. Je crois que pour toute personne qui observe le contexte sociopolitique ivoirien, la question électorale reste une question qui crispe les rapports, notamment entre l'opposition et le pouvoir. Et donc cette rencontre vise justement à adresser cette question de l'organe qui doit être en charge des élections, mais n'épuise pas toute la problématique du dialogue politique. Parce que de mon point de vue, le vrai problème, c'est de rétablir la confiance entre les acteurs politiques. On est dans un contexte où, depuis près de 30 ans, le constat qui est fait, c'est qu'autour des scrutins, il y a un regain de tension qui se transpose même sur le terrain communautaire. Parce qu'il y a une crise de confiance profonde entre les acteurs, mais aussi et surtout, de mon point de vue, il y a un consensus politique qui est très faible autour des règles du jeu.
23: Ce lundi, le Premier ministre Robert Beugré-Mambé a expliqué pourquoi il avait dissous la commission électorale indépendante et a présenté la nouvelle architecture du système électoral ivoirien. Il y aura trois piliers, un organe chargé exclusivement de l'organisation matérielle des élections, un organe chargé du recensement des votes pour s'assurer de la qualité et de la sincérité des résultats, et un organe pour superviser et contrôler l'ensemble du processus. À vos yeux, est-ce que c'est un vrai changement ou une réforme en trompe-l'œil?
24: Je pense que ce qu'il faut regretter dans cette communication de la primature, c'est qu'elle n'ait pas véritablement été précédée d'un vrai dialogue sociétal. Je pense que la Côte d'Ivoire aujourd'hui en souffrance d'un réel dialogue, d'une vraie culture de la concertation pour s'accorder sur justement ce type de points qui fâchent. Le gros problème en Côte d'Ivoire, c'est moins l'organe en charge du scrutin, l'ingénierie du scrutin, que la confiance et la sincérité des acteurs.
23: Le PPACI de Laurent Gbagbo, qui n'est pas venu à la réunion de lundi, comme vous l'avez dit, pointe le fait que lors de cette rencontre, il n'y a pas eu de dialogue. Le Premier ministre a parlé, puis il est parti, sans donner la parole à ses invités. S'il n'y a aucun dialogue à venir sur le contenu de cette réforme, est-ce que vous craignez que les relations ne se crispent à nouveau entre le pouvoir et l'opposition?
24: C'est ce que je disais dès l'entame de mon propos. Je crois qu'on est dans un processus qui aurait dû démarrer par une vraie consultation, de vraies dialogue. Je pense que l'État a pris la pleine mesure de ce qu'il y a autour de la chose électorale un problème. Et ça, c'est déjà bien de le noter, qu'il y a un problème. Et l'État propose sa solution, que M. le Premier ministre est venu restituer. Maintenant, quand on se retrouve dans ce type d'approche, qui peut être considérée presque comme une approche d'imposition, ça peut continuer à générer des crispations et des tensions. Maintenant, tout va se jouer dans le rapport de force. Aujourd'hui, dans le rapport de force qui oppose le gouvernement au parti d'opposition, c'est clair que ce rapport de force est en faveur du pouvoir.
23: Alors sur cette réforme électorale, pour l'instant, il n'est pas prévu de table ronde pouvoir-opposition. Le Premier ministre devrait déposer un projet de loi qui serait examiné par les députés de l'Assemblée nationale.
24: Mais dans ce type de processus, c'est clair aussi que voilà, on a un niveau de représentation politique de l'opposition qui n'est pas suffisant pour, justement, je parlais de rapport de force. Dans l'hémicycle, les rapports de force sont largement en faveur du pouvoir. Donc là-dessus, ça va passer comme lettre à la poste. Et on va se retrouver à initier un nouveau cycle de conflits ou de tensions parce que, justement, le consensus politique est faible. Le gros problème qu'on a, c'est la faiblesse du consensus politique en Côte d'Ivoire. Les acteurs politiques ne sont pas suffisamment en accord sur le minimum.
23: Donc pour vous, un débat sur cette réforme à l'Assemblée nationale, ça ne suffira pas?
24: Il faut un débat de société. Parce que quand on regarde depuis 40 ans, on souffre de notre chose électorale. Et ce qui souffre, c'est l'Ivoirien lambda. Toutes les crises violentes que le pays a connues sont du fait de cette faiblesse du consensus politique autour de la chose électorale.
23: Séverin Kouamé, je vous remercie.
3: Le sociologue et enseignant-chercheur interrogé par Christophe Boisbouvier.
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3: Ce vendredi 26 juin 2026, je vous rappelle les principales actualités. C'est d'abord la Russie qui annonce avoir abattu 660 drones ukrainiens au cours de la nuit. Les attaques ont notamment visé Moscou, 47 drones abattus au-dessus de la capitale russe. Les recherches se poursuivaient encore ce jeudi soir au Venezuela, au moins 235 morts selon un dernier bilan. Après le double tremblement de terre qui a aussi fait plus d'un millier de blessés, la zone la plus durement touchée est celle de la Guaira au nord de la capitale, Caracas, où se trouve l'aéroport international qui a été endommagé. De nombreux pays ont proposé leur aide, le Brésil, la Chine, l'Inde ou encore les États-Unis. Et puis plus de 100 millions d'Européens face à plus de 35 degrés hier. La canicule se poursuit en France, mais aussi en Espagne où les autorités ont déjà recensé au moins 212 décès. Cette vague de chaleur se déplace lentement vers le nord-est de l'Europe. L'Allemagne a déjà dépassé les 40 degrés par endroit, record absolu. L'Autriche, elle, est en alerte maximale pour le week-end. Cette canicule, évidemment, conséquence du réchauffement climatique dans lequel un composant d'ailleurs joue un rôle important, c'est le méthane. Il fait justement l'objet actuellement de discussions diplomatiques. Bonjour Agnieszka Kumor.
2: Bonjour.
3: Les États-Unis et le Qatar demandent à l'Union européenne d'assouplir son règlement sur le méthane, censé entrer en vigueur ce règlement en 2027. Dans une lettre ouverte à Bruxelles, à laquelle se joignent d'ailleurs l'Algérie et le Nigeria, eh bien les signataires, tous fournisseurs de gaz auprès des Européens, menace, ce règlement provoquera une pénurie d'approvisionnement en gaz.
5: Un courrier envoyé juste avant que se réunissent ce vendredi à Luxembourg les ministres européens de l'énergie. Au menu de cette réunion, les prix de l'énergie trop élevés et que l'UE cherche à réduire.
3: Elle cherche à réduire tout en diminuant donc ses émissions de gaz à effet de serre.
5: Oui. Or, il se trouve que le méthane qui s'échappe des puits de pétrole et de gaz, mais aussi des gazoducs et des mines de charbon, contribue au réchauffement de la planète de manière beaucoup plus importante encore que le CO2. Pour inciter les producteurs à lutter contre ces fuites, ce règlement européen les obligera donc à mesurer et déclarer les émissions de méthane pour chaque livraison de combustible fossile à l'UE. D'ici à 2030, des sanctions pourront être appliquées au-delà d'un certain seuil de méthane. Les industriels du secteur refusent de s'y conformer, sachant que les champs de pétrole et de gaz de schiste américains sont parmi les plus gros émetteurs de méthane au monde. Ils exigent de modifier ces règles et menacent de limiter leur offre au risque de provoquer une flambée des prix.
3: Et ce serait une nouvelle crise énergétique. La pression, Agnieszka, vient aussi de l'intérieur.
5: Sept États membres, dont la Roumanie, la Grèce, la Hongrie et la République tchèque, demandent à simplifier la réglementation. Face à ces tensions, la Commission européenne recommande de ne pas appliquer de pénalité pendant 3 ans. Cette proposition sera au menu de la réunion des ministres de l'énergie de l'UE ce vendredi. De quoi alarmer les parlementaires européens et les ONG qui préviennent, sans pénalité forte, le règlement sera vidé de sa substance.
3: Agnieszka Kumor pour la chronique des matières premières. Elle sort ce vendredi dans les cinémas français, la deuxième partie d'un film sur le général de Gaulle, film qui retrace l'histoire de la France libre, mouvement de résistance incarné par de Gaulle. Bonjour Guillaume Nodin.
6: Bonjour Clotilde.
3: C'est donc l'occasion de se demander eh bien, ce qui reste aujourd'hui de cette histoire dans le monde contemporain.
6: Oui, la principale conséquence de cette épopée, c'est que la France libre, littéralement représentée par 3 personnes dans une chambre miteuse au début de la première partie, va réussir le tour de force de faire de la France une puissance victorieuse alors qu'elle s'est collectivement effondrée en 1940. C'est ce statut de pays vainqueur qui, encore aujourd'hui, permet à la France d'être l'un des 5 membres permanents du Conseil de sécurité des Nations Unies, avec un droit de veto sur toutes les résolutions potentielles. L'efficacité et l'utilité des Nations Unies sont

La chanteuse Anoucha Nazari, elle sera en concert demain près de Paris dans le cadre d'un événement qui réunit 200 jeunes artistes. Vous restez avec nous sur RFI. La suite du programme, c'est un prochain journal dans quelques minutes maintenant. Et puis à midi et demi, temps universel, l'actualité africaine. On parlera notamment de foot, puisque le Sénégal va avoir besoin d'un miracle, hein, ou presque, pour espérer continuer en Coupe du Monde. Après, aucun point pour le moment. Après deux matchs en Coupe du Monde, on ira à Dakar, évidemment. D'ailleurs, on aura l'occasion de reparler de cette Coupe du Monde dans une vingtaine de minutes dans le journal des sports. Mais pour l'heure, de la musique.

0: La légende du reggae, Lee Scratch Perry. Il est votre choix musical, José Mourinho. Bonjour.
1: Bonjour Anne, bonjour à tous.
0: 5 ans après sa mort, le grand sorcier signe un dernier tour de magie avec un album posthume. Ça s'appelle Special No Problem.
1: C'est son ultime coup de génie. Il l'a enregistré juste avant sa mort, à 85 ans en 2021. Et depuis sa tombe, le bonhomme continue de faire tourner sa machine lancée dans les années 70. Précurseur, Lee Scratch Perry est l'un des inventeurs du dub, cette version du reggae gorgée d'effets planants, de quoi devenir gourou chez lui et une star internationale avec par exemple ça.

0: Ça, c'était Disco Devil du dub expérimental en 1977 et près d'un demi-siècle plus tard, Lee Scratch Perry poursuit ses explorations depuis l'au-delà avec donc Spatial No Problem.
1: Quel miracle ! Ce disque, c'est la rencontre improbable de deux univers et de deux générations. D'un côté, Lee Scratch Perry, chanteur, compositeur et surtout producteur visionnaire des premiers succès de Bob Marley. De l'autre, Mouse on Mars, souris sur Mars, dans la planète, groupe électro basé à Berlin, 30 ans de carrière, plus de 10 albums au compteur. Ensemble, ils font sauter les repères, les frontières aussi, et signent un véritable ovni et nous emmènent loin dans l'espace. Écoutez.

0: Allô Shiva, chez Lee Scratch Perry, même les titres sonnent comme des invocations.
1: Oui, c'était un mystique, mais aussi un extravagant. Le genre à porter des parapluies vissés sur la tête et à mettre le feu par deux fois à son studio d'enregistrement pour chasser les mauvais esprits. On l'appelait même le Dali de Jamaïque, tellement il était surréaliste. Pour la petite histoire, ces personnages hors normes et superstitieux débarquent chez Mars on Mars en 2019 dans sa valise des gris-gris, plein de gris-gris, et au menu un régime à base de ragoût de poisson et de papaye. En quelques jours, il pose sa voix émouvante sur les machines et les percussions quasi-anarchistes de cet album libre et réussi qui a attendu donc sa disparition pour être publié.

Voilà un afrobeat, funk, krautrock, électro et autres voyages cosmiques. Le Jamaïcain prend toutes les routes et c'est génial, nos problèmes.

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3: Um 14 Uhr mit Christiane Mascherjechi. Die Deutsche Bahn verschiebt die Inbetriebnahme des Tiefbahnhofs von Stuttgart 21 offiziell auf Dezember 2031. Bahnchefin Paller sagte heute in Stuttgart, alle Elemente des Projektes, also weitere Bahnhöfe und Tunnel im Großraum Stuttgart, sollen erst bis Dezember 2033 fertiggestellt werden. Aufgrund der Verschiebung steigen die Kosten weiter, sagte Paller.
4: Die genannten Terminverschiebungen wirken sich natürlich auch auf den Finanzierungsrahmen aus. Und auch wenn wir heute noch nicht alle Detailplanungen von Grund auf neu erstellen können, gehen wir davon aus, dass es sich um einen weiteren Kostenpunkt von rund 3 Milliarden Euro handelt. Die Mehrkosten sind ausschließlich von der Deutsche Bahn AG

0: verunsichern zu lassen. Ja, also sie kriegen mit Unsicherheitsinformationen viel mehr Aufmerksamkeit. Und ich sauge diese Unsicherheitsinformationen in sozialen Medien und so weiter auf. Die Frage ist nicht für mich nicht unbedingt, wie sicher oder unsicher fühlen sich die Menschen, und dann kriege ich die Information, sie fühlen sich sicher und dann läuft alles, sondern die Frage ist, wie navigieren wir eigentlich diese Verunsicherung?
1: Wie navigieren die Medien die Verunsicherung? Es ist kein Geheimnis, schlechte Nachrichten verkaufen sich exzellent. Gute Nachrichten langweilen Menschen. Die Polarisierung ist im Journalismus auch angekommen. Man merkt, die Überschriften sind härter geworden. Also dieses Gefühl, welche Verantwortung tragen dafür auch Medien?
2: Ja, also eine Sache, noch eine Anmerkung jetzt zu Ihrem Statement. Man kann schon sagen, dass die Kriminalität zurückgegangen ist. Die Frage ist halt nur, wie stark wäre sie zurückgegangen, wenn es keine Migration, keine illegale Migration gegeben hätte seit 2015. Und was jetzt zum Beispiel auch aufgefallen ist, zum Beispiel bei der letzten Kriminalstatistik, die Sexualdelikte sind sehr, sehr stark gestiegen. Das hat alle möglichen Gründe, auch weil die Frauen mehr anzeigen. Aber es kommt nicht von ungefähr, dass man nachts am Bahnhof vielleicht mehr Angst hat. Und das sollte man nicht vernachlässigen, weil ich glaube, dass wenn man da genau hinschaut, wer welche Delikte begeht und wie hoch da auch nun mal Menschen sind ohne deutschen Pass, dann sieht man da eine starke Überproportionalität. Und das, finde ich, darf einfach nicht verschwiegen werden, beziehungsweise man muss es berichten, weil ich glaube, nur dann wird man auch solche populistischen Parteien stellen können wie die AfD. Wenn man es nicht berichtet oder wenn man dazu zu nachgiebig ist.
1: Ich kenne einige Medienhäuser, die das nur berichten.
2: Die letzten Jahre, zumindest seit 2015, es hat sich einiges gebessert dahingehend, aber man hat es eher unterm Teppich gehalten, dass man Dinge nicht sehen wollte.
1: In welchem Sinne hat sich das gebessert? Also dieses Medienhaus, das ich meine, hat Jahrzehnte immer sehr konsequent darüber berichtet. Bei denen braucht man sich nichts mehr zu verbessern. Nur interessant, Herr Mayer, ist, da ist ja ein Vorwurf drin. Es heißt, die Kriminalstatistik zeigt gute Zahlen, aber in Wirklichkeit trifft sie nicht den Nerv, wenn ich das verstanden habe, der Leute, nämlich zu differenzieren. Sie sagt Migration und Migrationskriminalität verunsichere. Darf ich Sie was fragen? Glauben Sie, dass Migrationskriminalität die Menschen mehr verunsichert als deutsche Kriminalität?
2: Tatsächlich, der einfache Gedanke ist, wenn diese Leute nicht hierher gekommen wären, dann wäre es auch nicht passiert.
1: Aber Sie wissen doch, dass Deutschland kein Paradies der gefängnisleeren Zellen war, bevor Ausländer
2: Absolut,
1: nach Deutschland
2: ja.
1: kamen.
2: Das habe ich auch nicht, also das ist mir auch wichtig, das habe ich nicht gesagt. Natürlich gibt es genauso viele Übergriffe, wenn es jetzt um Sexual, oder es gibt viele Übergriffe auch von Deutschen oder von Menschen auch mit, sagen wir, bio-deutschem Hintergrund, weil mittlerweile muss man ja fast schon so genau sagen, sein, um das auch noch dazu zu sagen. Aber trotzdem ist das Unsicherheitsgefühl da, und manchmal ist es nur ein Gefühl, aber manchmal ist es eben auch Realität. Und was mich immer stört, ist, dass dann oft so ein bisschen Vorwurf in der Nachfrage liegt, von wegen, ja, dir ist doch auch noch nichts passiert. Und das ist der Grund, warum man da keine Angst haben dürfte. Und das finde ich wirklich fatal.
1: Ich habe Angst vor jeder Kriminalität.
2: Ja.
1: Von wo kommt Herr Mayer? Sie sind ein Innenminister und Sie sollen uns ja alle schützen. Sie machen das in Thüringen. Was ist an dieser Analyse dran?
3: Also man muss wirklich sehr sorgfältig mit Kriminalitätsstatistik umgehen. Sie erklärt sich nicht sofort. Und tatsächlich ist es so, dass wir im Bereich der Zuwanderer eine erhöhte Kriminalität feststellen. Auch im Bereich der Sexualdelikte, das ist so. Auch im Bereich der Gewaltkriminalität. Aber wenn man dann genauer hinguckt, gibt es einige Erklärungsmuster, die uns da auch weiterhelfen. Und deshalb ist es definitiv falsch, einfach platt zu sagen, an dem Unsicherheitsgefühl, statistisch nachweisbar, sind die Migranten schuld. Es sind sehr viele junge Männer ins Land gekommen. Das ist ein Fakt. Und in dieser Alterskohorte bei jungen Männern ist Kriminalität auch bei Deutschen überdurchschnittlich ausgeprägt. Das heißt, schon allein dadurch ergibt sich ein Effekt, der dazu führt, dass Ausländer, sage ich mal, Migranten häufiger kriminell sind. Aber diese Entwicklung verändert sich gerade. Die gefühlte Unsicherheit ist tatsächlich höher. Ich glaube, dass es sehr viel mit den sozialen Medien zu tun hat und wie sich Menschen heutzutage informieren.
1: Ich würde gerne Zick noch mal fragen. Menschen erleben kaum unmittelbar Kriminalität. Also unmittelbar gibt es eine hohe Statistik von Einbrüchen und. Aber die klassische Gewaltkriminalität ist eine, die, wenn man die Opferzahlen nimmt, relativ noch in einem Bereich sind, der jetzt nicht Massenopferzahlen sind. Und trotzdem ist der öffentliche Raum in der Wahrnehmung ein Raum, in dem sich Menschen nicht sicher fühlen. Ist das auch nur ein Gefühl? Oder würden Sie sagen, da sind Erfahrungen, subkutane Erfahrungen, also man läuft durch eine Fußgängerzone, man erlebt übrigens auch Armut in diesen Fußgängerzonen, das macht viele Menschen Angst, anstatt zu helfen, haben sie halt Angst. Man erlebt in der Tat auch jugendliche Gruppen, und zwar Deutsche wie andere. Also gibt es da etwas, was im öffentlichen Raum stattfindet, das nicht unbedingt Gewalt ist, aber so eine Atmosphäre schafft und die Politik versagt, ich sage wirklich versagt, diesen öffentlichen Raum sicherer zu gestalten?
0: Naja, absolut. Also es kann nicht sein, dass wir immer wieder bei den gleichen Debatten stehen bleiben. Wir lesen diese Kriminalstatistik, jetzt erwischen Sie mich als Forscher, ich habe viel mehr Zeit. Und mich interessiert die Kriminalstatistik und dann frage ich nach der Dunkelziffer und dann frage ich nach den Faktoren, die es erklären können. Sind es die Männlichkeitsbilder, sind es kulturelle Prägungen, sind es soziale Umstände und. Immer mit dem Blick. Die Gewaltanalyse muss einhergehen mit einer besseren Gewaltprävention und mit einer besseren Intervention. Was man machen muss, ist die öffentlichen Räume dann anders gestalten.
1: Verstanden.
0: Zweitens, ja. Bei der Prävention nicht darauf bauen. Und das ist auch für die Demokratie eine Zerreißprobe, dass, wenn wir über die Fragen der Gewalt reden, und die meiste Gewalt passiert im privaten Bereich, also wenn die Kriminalstatistik mal genau reingucken, dann könnten wir uns auch die Frage stellen, was ist eigentlich mit den Deutschen los?
1: Ja, also Gewalt gegen Frauen,
0: im
1: Gewalt
0: privaten
1: gegen
0: Bereich.
1: Kinder.
0: Wir haben vorurteilsbasierte Hasstaten, wir haben Menschen, die sich nicht mehr durch die Räume bewegen, weil sie Angst davor haben, von irgendwem, von unterschiedlichsten Gruppen in ihrer Freiheit eingeschränkt zu werden und so fort. Ich muss es schon dann ernst nehmen und da nicht stehen bleiben, deswegen sage ich Navigation.
1: In der Gesellschaft, jedenfalls Teilen, man sollte nie die Gesellschaft, gibt es nicht, in Teilen der Gesellschaft, und da ist die Frage auch wieder, sind das die lauten Teile der Gesellschaft, herrscht die Meinung vor, was Politik, Verwaltung und Staat erklären und bieten, ist nicht lösungsüberzeugend. Anna Bindler, eine Kollegin, Professorin am DIW in Potsdam, kommt zu dem Schluss, ich zitiere, Kriminalitätsfurcht nimmt in Zeiten gesellschaftlicher Veränderungen zu, unabhängig vom tatsächlichen Kriminalitätsaufkommen, und soziale Ungleichheit verstärkt dieses Gefühl. Versagen Sie?
3: Gute Frage. Man muss das Thema tatsächlich in seiner ganzen Komplexität angehen und betrachten. Tatsächlich bin ich bin Innenminister, ich bin für die Sicherheit in Thüringen verantwortlich.
1: Ich kann behaupten, aber da wählen ja ganz besonders viele Leute eine Partei, die ihnen Sicherheit verspricht. Also müssen in Thüringen doch sehr viele Leute der Meinung sein, dass Sie mit Ihrer Regierung und Ihrem Job die Sicherheit nicht ausreichend.
3: Da kommen wir zu den Widersprüchen und dann kommen wir gleich vielleicht auch mal auf die Ursachen, wo die herkommen. Tatsächlich ist Thüringen eines der sichersten Bundesländer in Deutschland. Unsere Polizei arbeitet hervorragend, hat eine der höchsten Aufklärungsquoten.
1: Aber auch der Rassismus ist bei Ihnen hoch, obwohl sehr wenige Ausländer in Thüringen leben.
3: Wenn wir über Kriminalitätsphänomene in Thüringen reden, dann gibt es das Thema häusliche Gewalt. Partnerschaftliche Gewalt ist eines, wo gerade eine Veränderung stattfindet, wo viele Frauen, oft sind es ja Frauen, die Betroffenen, sich jetzt häufiger zu Wort melden und Dinge auch zur Anzeige bringen. Man nennt das Dunkelfeld wird aufgehellt und dadurch steigt die Kriminalität, von der ich vorher nichts wusste. Aber wir haben natürlich auch zahlreiche rassistische Übergriffe. Mitten in der Landeshauptstadt in Thüringen, in der Straßenbahn, werden Menschen, die nach äußerem Anschein eben keine Deutschen sind,
1: Das heißt, Westdeutsche werden bald geschlagen. Herr Höcke hat ja gesagt, Westdeutsche sind keine Deutsche, sondern Amerikanisierte, nur Ostdeutsche sind Deutsche. Muss ich jetzt Angst haben als Westdeutscher bei Ihnen in Thüringen?
3: Man muss die Mechanismen verstehen. Tatsächlich gibt es auch immer mal wieder Aufreger. Es gibt Kriminalfälle, die irgendwie durch die Decke gehen, weil sie medial auch eine große Aufmerksamkeit bekommen, aus verschiedenen Gründen. Und dann stürzen sich natürlich die Populisten drauf, weil das ist deren Handwerk. Ängste, die natürlich sind. Angst ist etwas, Angst vor Kriminalität ist ein Urempfinden, was wir haben. Und das kann sehr leicht getriggert werden, indem man diese Ängste durch eine Kommunikation, dass draußen alles unsicher geworden ist, einzelne Beispiele rauspickt und sagt, das gilt für euch alle. Im hintersten Tal im Thüringer Wald ist das so gefährlich, ihr könnt nicht mehr auf die Straße gehen. Das ist das Handwerk der Populisten. Ja, dann werden sofort Schuldige benannt. Natürlich sind es Migrantinnen und Migranten. Also lassen wir mal die weibliche Form weg. Es handelt sich dann vorwiegend um Messermänner. Und das führt natürlich dazu, dass diese Ängste verstärkt werden. Und dann kommen sie mit einfachen Lösungen um die Ecke, so nach dem Motto, alle rausschmeißen, alle Ausländer raus. Und das sind diese Wirkungszusammenhänge. Das Geschäft der Populisten beruht darauf. Ein ganz einfaches Mittel ist, um die gefühlte Sicherheit zu verbessern, tatsächlich mehr Polizei in der Öffentlichkeit. Das alleine reicht auch nicht aus. Es gibt noch viele andere Themen, das würde jetzt ein bisschen meinen Redebeitrag sprengen.
1: Entschuldigung, Frau Ruß, hätte ich jetzt gerne eine Frage gestellt in diesem Zusammenhang. Wir haben eine Antwort gehört. Ein großes Motiv, sich von der Politik abzuwenden, ich rede von der demokratischen Politik, ist immer wieder das Narrativ, die da oben machen sowieso, was sie wollen. Wir können erzählen, wir können uns beklagen, wir können etwas beschreiben, aber die demokratischen Parteien hören uns nicht zu. Also viele fühlen sich nicht gesehen, viele fühlen sich nicht gehört. Zu Recht.
2: Ja, also wenn man sich ja anschaut, was die letzten Jahre passiert ist politisch, wir haben eine Brandmauer gegenüber der AfD aufgebaut und haben
1: Nein,
2: gedacht,
1: die ist nicht aufgebaut, weil sie in Thüringen zerstört wurde, als Herr Kemmerich von der FDP mit CDU und AfD-Stimmen gebaut wurde. Jeder CDUler, der was erzählt von Brandmauer, muss sich nur an Thüringen erinnern. Ja, die gibt's nicht.
2: Ich weiß, dass ich wahrscheinlich mit Ihnen da überhaupt nicht einer Meinung bin, Sie sind zu Recht aus der CDU ausgetreten, nachdem die CDU mit AfD-Stimmen eine Mehrheit für ein Vorhaben erlangt hat im Bundestag. Ich damals habe das gefeiert, weil ich mir dachte, endlich befreit man sich von der linken Geiselhaft.
1: Und geht in die antidemokratische Zusammenarbeit.
2: Es geht darum,
1: darf ich nur fragen, weil das muss man dann, nein, das ist journalistisch. Wenn Sie von der linken Geiselhaft sprechen, von welcher Partei sprechen Sie oder Parteien?
2: Naja, von allen Parteien, die links der Mitte sich befinden. Grüne und SPD und Linkspartei, /BSW.
1: Aber soweit ich weiß, hat doch die CDU einen Beschluss gefasst, weder Linke noch AfD.
2: Richtig.
1: Also geiselhaft jetzt, da müssen wir reden, weil sowas wird dann so in den Raum geworfen. Und da bin ich nur mit meiner journalistischen Neugierde unersättlich. Was meinen Sie eigentlich?
2: Ich kann nur das wiederholen, was eigentlich auch schon sehr stark debattiert wurde. Also es geht darum, was man inhaltlich will, politisch. Also wenn man die Migration begrenzen will, zum Beispiel, oder andere Vorhaben haben hat. Und die AfD macht einen sinnvollen Vorschlag. Er mag überhaupt nicht undemokratisch sein, man kann sich den Antrag durchlesen und dass man dann immer noch sagt, man stimmt da nicht zu. In dem Fall war es ja ein Antrag der CDU.
1: Ist die AfD noch eine demokratische Partei wie alle
2: nicht
1: anderen?
2: Nicht in Gänze, aber sie wurde nun mal ins Parlament gewählt.
1: Ihre Meinung würde ich gerne hören. Ist die AfD eine demokratische Partei oder eine nicht demokratische Partei?
2: Ich persönlich würde sie nicht wählen, das habe ich oft genug betont, aber wir sehen nun mal gerade die Umfragen und dass wir eventuell in Sachsen-Anhalt eine Alleinregierung bekommen können.
1: Nein, mir ist das wichtig und wir sollten jetzt auch wirklich alle einsteigen. Seien Sie mir nicht böse, ich bin ja dankbar für Ihre Stichworte. Wenn die AfD antidemokratisch ist, dann bleibt sie auch, wenn sie demokratisch gewählt wird, eine antidemokratische Partei. Ist das richtig? Wenn also eine Partei und das Programm steht doch da. Also
2: ja, aber was ist die Lösung
1: Rechtsstaat
2: für das Dilemma?
1: Moment, ich lasse Sie dann wirklich gerne antworten. Nur wir können da nicht drum recken. rennen. Sie haben das Stichwort ja selbst gesagt, seit ein paar Wochen. Der Rechtsstaat soll verändert werden. Die Pressefreiheit, Ihre und meine, soll eingeschränkt werden. Die Kulturfreiheit, die Bildung soll deutsch werden, whatever this is. Die Polizei, selbst das Beamtenrecht soll mit Füßen getreten werden. Stellt sich doch für mich nur eine Frage. Selbst wenn eine solche Partei auf der parteialltäglichen Ebene einen guten Vorschlag hat, bleibt das doch vergiftet, weil dieser Vorschlag letztendlich eine andere Republik meint, als die, von der ich ausgehe und hoffe, dass wir sie meinen.
2: Die Frage ist halt, haben die letzten Jahre wirklich so gut funktioniert mit der Brandmauer? Das muss man sich jetzt ehrlich fragen. Also ich war am Anfang auch überzeugt davon, da war die AfD auch noch klein genug, ein paar Prozent im Bundestag oder in den Landtagen, da kann man drüber hinweggehen und auch die Wähler können jetzt nicht unbedingt sagen, ihr müsst mit denen unbedingt koalieren. Jetzt sieht man, die AfD steuert auf 30% zu, die CDU verkleinert sich immer weiter. Und die SPD ist auch nur noch 5% plus X. Das bedeutet, vielleicht muss man sich hinterfragen, war die Strategie so richtig in den letzten Jahren? Und da muss ich sagen, vielleicht haben wir das Gegenteil gemacht, von dem, was schlau gewesen wäre. Wir haben sie versucht, irgendwie abzuschotten von allem anderen. Und deswegen haben auch so, das ist meine Überzeugung, dass viele Menschen gerade das Vertrauen deshalb in die Demokratie verloren haben, weil sie glauben, ihre Stimme zählt gar nicht mehr. Die da oben machen doch eh, was sie wollen.
1: Es ist nicht umgekehrt, Herr Zick, dass sich alle demokratischen Parteien inhaltlich der AfD genähert haben und die Leute dann zu Recht sagen, dann das Original. Und so schlimm kann es ja nicht sein, wenn auch andere Parteien Ähnliches sagen, wie wir sagen.
0: Also ich glaube tatsächlich, es gibt beide Bewegungen, das sehen wir auch in den Studien seit vielen Jahren. Es gibt diese Normalisierung, die Art und Weise, wie wir über Migration reden, in einer Zeit, wo wir wahrscheinlich viel mehr Migration brauchen, um überhaupt noch das Land
2: aufrechtzuerhalten. Aber die richtige Migration. Es geht, also wenn ich über Migration rede, rede ich
1: aber
2: über die illegale Migration.
1: Aber die richtige funktioniert doch auch nicht.
2: Naja, Fachkräfte, naja, absolut aber dafür, aber es ist ein Unterschied.
0: Die Art und Weise, wie dann in einem Wahlkampf in den Ländern nur über das Thema illegale Migration gesprochen wird. Illegale Migration ist illegale Migration. Wir leben in einem Rechtsstaat. Wenn ich dann reingucke in die Parteiprogramme, dann geht es um die Frage der Herstellung eines Rechtsstaates. Darum geht es aber gar nicht, sondern es geht um illegale Migration, die Passport Toto für die gesamte Migration, für die Misere und so weiter stehen kann. Und da geht es darum, die Frage ist nicht, ob eine Partei wird nicht unbedingt demokratischer, dadurch, dass viele diese Partei wählen. Da haben wir die Partei, da haben wir die Wahlen, da haben wir den demokratischen Prozess. Und das ist, glaube ich, ganz entscheidend, da zu differenzieren und nochmal klarzumachen, es geht im Kern um diese Frage, vertritt eine politische Partei, das betrifft jede Partei in Deutschland, bestimmte demokratische Grundnormen und Werte, die insgesamt eine Gemeinschaft, eine Gesellschaft in Vielfalt repräsentiert. Das heißt, ist diese Partei auch hinreichend tolerant? Oder hat sie die Idee einer homogenen Nation, die unterscheidet, die gehören dahin und die gehören nicht dazu? Und das ist dann die entscheidende Lackmusfrage.
1: Und damit komme ich jetzt doch wieder zu Ihnen, lieber Herr Mayer. Schaut man sich die Politik der demokratischen Parteien an, auch übrigens mit den Entscheidungen, was illegale Migration angeht, haben sicher diese Koalition, aber auch selbst die Ampel bereits sehr bewegt. Das Ergebnis ist ja, dass die Zahlen der illegalen Einwanderung nach allen Erkenntnissen deutlich gesunken ist. Und es gab ja mal auch da so ein Stichwort. Also wenn wir das hinbekommen, also wenn diese illegale Migration sinkt, dann sinkt direkt proportional auch die Wählerschaft der AfD. Pustekuchen, sie sinkt und die AfD steigt. Was hat denn Ihre Partei überhaupt anzubieten? In ein paar Wochen könnte zum ersten Mal eine Partei, die ganz offen demokratische Grundrechte ablehnt und in der mindestens hellbraune Partikel aus der schlimmsten Zeit der deutschen Geschichte auch enthalten sind, eine Regierungsfunktion nehmen und wir reden über das heiße Wetter.
3: Das wäre ein Problem, das sage ich ganz offen.
1: Ja, aber
3: Sie haben vorhin gefragt, Sie haben vorhin gefragt, und darauf will ich auch noch antworten, ob ich der Meinung bin, dass die AfD eine demokratische Partei ist. Klare Antwort, nein. Die AfD ist eine völkisch-nationalistische Bewegung im Gewand einer Partei. Sie kommt als Partei daher. Was heißt völkisch? Völkisches Gedankengut besagt, es gibt das Staatsvolk und das definiert man ethnisch-kulturell. Und wer nicht in diesen Begriff reinpasst, also in die deutsche Ethnie, was auch immer das ist, der genießt nicht die vollen Rechte wie derjenige, der da reinpasst. Also sie teilt Menschen in Wertigkeiten ein und das ist ganz klar ein Verstoß gegen das Grundgesetz, gegen Artikel 1 der Menschenwürde. Und wenn Sie mich fragen, Sie haben eben angespielt auch auf das Thema Migrationszahlen gehen runter. Warum gehen jetzt die Umfragewerte der AfD nicht auch runter? Weil ja viele den Ansatz vertreten, man muss sie einfach durch gute Politik wegregieren. Ja, das schließe ich gar nicht aus. Natürlich kann man die AfD auch bekämpfen, indem man gute Politik macht. Das ist vollkommen klar.
1: Das wäre für mich eigentlich der Grundzustand und nicht, weil die AfD stark oder schwach ist.
3: Die wollen die Demokratie von innen kaputt machen. Aushöhlen. Und ich erlebe das, und das muss ich leider so sagen, im Thüringer Landtag quasi jeden Monat. Auch übermorgen ist wieder eine Landtagssitzung. Ich weiß schon, was da wieder geschieht. Die haben dort eine Sperrminorität in Thüringen. Das heißt, sie haben mehr als ein Drittel der Stimmen und können natürlich da demokratische Prozesse wunderbar blockieren. Es gibt noch andere Dinge, wo man
2: das
3: nachvollziehen
2: kann. Aber auch
3: das
2: gehört zur Demokratie dazu, diese Sperrminorität. Also, ich mache mich unbeliebt.
3: Wenn das aber systematisch so angewandt wird, dass demokratische Rechte genutzt werden, um der Demokratie zu schaden, dann ist das problematisch.
1: Aber nun ist aber, ich muss es noch mal sagen, morgen eine Wahl, die die Republik wieder verändert, weil zum ersten Mal die AfD dann in die Exekutive kommt und damit auch in die Bundespolitik mit dem Bundesrat. Ich möchte noch mal fragen, Sie sind so lange schon in der Politik und Thüringen ist ja eines der Hotspots dieser Entwicklung. Ich möchte wissen, ja, wie ist das denn passiert, lieber Herr Mayer?
3: Ja, lieber Herr Friedmann, Sie haben es ja eben auch schon ausgeführt, was der Charakter der AfD wird ja auch noch mal deutlich. Die stellen ja auch Fallen. Das Beste war ja das Beispiel mit der Wahl von Kemmerich. Die haben bei der entscheidenden Wahl, beim entscheidenden Wahlgang des Ministerpräsidenten einen eigenen Kandidaten aufgestellt und haben den dann nicht gewählt, sondern haben Kemmerich gewählt. Und so kam er an die Macht. Und solange demokratische Parteien dann auch, sag ich mal, diesen Fehler machen, denen auf den Leim zu gehen, ja, haben wir ein Problem in Deutschland. Das Thema, warum rechtspopulistische Parteien momentan Konjunktur haben, das gibt es ja nicht nur in Deutschland. Allerdings in Deutschland gibt es eine Ausnahme. Nur in Deutschland gibt es diese völkische rechtspopulistische Partei. Wir haben Erfahrungen gemacht mit völkischem Gedankengut. Und deshalb gerne Applaus.
1: Ein
3: deshalb steht ja,
1: Appell.
3: Wenn ich das noch sagen darf, ja, in unserem Grundgesetz auch etwas drin, was aus den Erfahrungen des Nationalsozialismus resultiert, die wehrhafte Demokratie bis hin zum Parteienverbot.
1: Sind Sie dafür?
3: Ich bin dafür. Natürlich, mache ich auch kein Geheimnis.
1: Wer meiner Gäste ist dagegen?
3: Aber Herr Friedmann, ich muss das, weil wir jetzt in der Öffentlichkeit sind, ich muss das präzisieren. Ich bin nicht dafür, die AfD zu verbieten, das steht mir gar nicht zu. Ich bin nämlich nicht Bundesverfassungsrichter. Ich bin dafür, dass ein Verfahren, was in unserem Grundgesetz angelegt ist, verdammt nochmal dann auch zur Anwendung kommt, wenn es darum geht, diese Demokratie zu bewahren. Und sie ist in Gefahr. Artikel 21, warum steht der im Grundgesetz? Carlo Schmid hat gesagt, einer der Väter des Grundgesetzes, man muss den Mut haben zur Intoleranz denjenigen gegenüber.
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5: 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Il est midi et demi à Abidjan, 14h30 ici à Paris et c'est l'heure d'Afrique Midi. Bonjour Nicolas Sieur.
6: Bonjour Anne Kantzner, bonjour à toutes et à tous. La Côte d'Ivoire en 16e de finale du mondial de foot. C'est la première fois que les éléphants passent la phase de poule. Elle rejoint en 16e l'Afrique du Sud et le Maroc. Trois autres équipes africaines jouent leur billet ce soir et demain. En Tunisie, la militante des droits de l'homme Siem Ben Sedrine, condamnée cette nuit à 25 ans de prison. Elle qui a dirigé l'instance Vérité et Dignité était accusée d'avoir falsifié une partie du rapport final de cette instance mise en place après la révolution de 2011. Siem Ben Sedrine dénonce un déni de justice.
5: L'Organisation mondiale contre la torture publie son indice annuel. Isidore Gueuleu, responsable de la région Afrique à l'OMCT, sera notre invité tout à l'heure. La Côte d'Ivoire s'est donc qualifiée la nuit dernière pour les 16e de finale de la Coupe du Monde.
6: Après leur victoire 2-0 face au Curaçao, les éléphants terminent deuxième de leur groupe et se qualifient pour la première fois pour les phases à élimination directe d'une Coupe du Monde. Benoît Almeiras, la nuit a été courte pour les supporters.
4: Ouais, très courte ou très longue, hein, selon le point de vue, Nicolas, avec des concerts de klaxons et des scènes de fête jusqu'à très tard dans les boîtes de nuit ou les maquis du quartier Blocos, notamment. Evrard, je l'ai rencontré, il porte le maillot orange des éléphants ce matin et il est revenu au travail avec le sourire.
7: Ils étaient tellement contents. Ouais, hier, on a manifesté, on était tous en joie ici.
4: Ça a duré jusqu'à quelle heure?
7: Jusqu'à même à 3h du matin.
4: Ouais, donc si, et serveuse aussi, hein, dans le même maquis qu'Evra, elle est heureuse, mais avec quand même des petits yeux ce matin.
8: Les éléphants nous ont donné la joie. On était fiers des éléphants.
4: Pas fatigué là ce matin?
8: Un peu, parce qu'on avait. Depuis le matin, on est fatigué, mais comme on doit venir au travail, donc.
4: Vous espérez que ça aille plus loin ou vous avez envie de vous reposer quand même?
8: Non, on ne peut pas se reposer. On veut aller jusqu'au final, mais pour prendre la Coupe du Monde même. Oui.
4: Mais pour prolonger la fête, hein, il faudra déjà passer les 16e de finale. La Côte d'Ivoire affrontera soit la France, soit la Norvège. Et pour ce prochain adversaire, Dakou croise les doigts.
9: Moi, je préfère l'équipe de la Norvège. La Côte d'Ivoire peut les battre facilement.
4: D'accord, donc la France, elle fait un peu peur pour vous?
9: Ouais, elle fait vraiment peur, en tout cas.
4: Est-ce que les éléphants mangeront du coq braisé ou de l'attiéké saumon au prochain tour? Réponse le 30 juin à Arlington, au Texas, pour un 16e de finale très attendu à Abidjan, Nicolas.
6: Benoît Almeiras, correspondant de RFI à Abidjan, encore deux jours avant la fin de la phase de groupe. Et pour l'instant, tous les espoirs de voir un maximum d'équipes africaines en 16e restent permis. Christophe Nirenjean, sur les 10 nations du continent engagées, 3 se sont déjà qualifiées et 3 autres jouent leur place ce soir et la nuit prochaine.
10: Oui, affaire réglée, donc on le sait, pour l'Afrique du Sud, le Maroc. Les deux connaissent déjà leurs adversaires respectifs. Ce sera le Canada dimanche soir à Los Angeles pour les Bafana Bafana et les Pays-Bas dans la nuit de lundi à mardi à Monterrey au Mexique pour les Lions de l'Atlas. C'est donc joué. Ajouté depuis hier soir, la Côte d'Ivoire, deuxième définitive du groupe E, est en route pour Dallas où elle jouera donc mardi contre la France ou la Norvège en fonction du résultat de ce duel à suivre ce soir en intégralité sur RFI à Boston.
6: L'équipe africaine mathématiquement la mieux placée à ce stade pour rejoindre ce trio, c'est l'Égypte.
10: Actuel leader du groupe G avec 4 points et qui affronte l'Iran la nuit prochaine à Seattle. Le Cap-Vert, 2 points au compteur, aura aussi un bon coup à jouer à Houston contre l'Arabie Saoudite dans un groupe H où aucune sélection n'a encore son ticket en poche. En revanche, ça tremble au Sénégal car les Lions de la Teranga, dernier du groupe de la France avec 0 points, affrontent l'Irak avec l'obligation de l'emporter et largement car le départage des meilleurs troisièmes se fait d'abord à la différence de but général et les Sénégalais sont pour l'instant les plus mauvais sur ce critère avec moins 3.
6: Seule équipe formellement éliminée à ce stade, la Tunisie, elle n'aura même pas eu l'occasion de partir avec les honneurs.
10: Non, fiasco de bout en bout. Troisième match, troisième défaite la nuit dernière face aux Pays-Bas, à peine moins sévère que les précédentes, 3 buts à 1. Hervé Renard, nommé on le sait en catastrophe, sélectionneur à la place de Sabri Lamouchi, limogé après un seul match, n'a pas eu le temps de faire grand chose. La fédération tunisienne, déjà confrontée à la sortie précoce des aigles de Carthage de la dernière CAN, c'était en 8e de finale, ne peut désormais plus faire l'économie d'une profonde remise en question en cette période de crise.
6: Merci Christophe Nirenjean. Et je rappelle pour tous nos auditeurs ce rendez-vous à 19h temps universel sur nos antennes africaines, en simultané, en direct et en intégralité, France-Norvège et Sénégal-Irak. Au Burkina Faso, il faudra désormais une autorisation du ministère de l'Enseignement supérieur pour partir étudier à l'étranger. Wely Diallo, à l'issue du Conseil des ministres hier, le gouvernement a présenté un nouveau décret pour encadrer la formation des étudiants. Objectif affiché, s'assurer que les formations soient conformes à la vision de la révolution progressiste populaire d'Ibrahim Traoré.
11: Oui, et tous les étudiants sont concernés, aussi bien les boursiers que ceux qui partent sur fonds propres. Cette autorisation préalable vaut pour les étudiants burkinabés qui souhaitent étudier à l'extérieur, mais aussi pour tous ceux qui étudient au Burkina en bénéficiant d'une bourse d'une organisation internationale, par exemple. Par cette décision, le gouvernement veut s'assurer que les filières d'études choisies par les étudiants répondent aux priorités du gouvernement. Le ministre a expliqué que beaucoup d'étudiants sortent du pays et deviennent des cas sociaux à l'étranger, ce sont ses mots. D'autres amorcent des études qui ne sont pas en phase avec la vision du gouvernement. Autre objectif, répertorier tous les étudiants à l'étranger afin de préparer leur retour et leur participation au développement socio-économique du pays. Ces autorisations préalables du ministère de l'Enseignement supérieur sont obligatoires. Le ministre a prévenu, un étudiant qui s'en passerait s'expose à ce que le diplôme obtenu ne soit pas reconnu au Burkina.
6: Plus d'eau courante ni d'électricité depuis mardi dernier à Tombouctou, au Mali. En cause, le manque de carburant. Les stations-service sont à sec depuis environ un mois et le marché noir lui-même est de moins en moins bien fourni, David Bachet.
12: Il fait plus de 40 degrés et nous sommes sans eau ni électricité depuis mardi, résume dans une colère froide un habitant de Tombouctou. La centrale thermique est à l'arrêt, empêchant de faire fonctionner les infrastructures publiques de distribution d'électricité et d'eau. La ville dispose de quelques forages, ils sont pris d'assaut. Les femmes doivent faire le rang pendant des heures et marcher loin avec leurs seaux, déplore un habitant. Les conditions d'hygiène sont exécrables, s'emporte un autre. Sollicité par RFI, ni le gouvernorat ni la délégation spéciale, qui tient lieu d'équipe municipale en l'absence d'élection, n'ont souhaité commenter. Mais les nombreux tombouxiens interrogés sont unanimes. Tout est lié à la pénurie de carburant, conséquence de l'embargo décrété par les djihadistes du Jnim lié à Al-Qaïda, qui pénalise en premier lieu les populations civiles. Depuis un mois, les stations-service de Tombouctou sont à sec. Jusqu'ici, la ville était encore approvisionnée par le marché noir, explique un notable. Les commerçants allaient chercher l'essence en Algérie, mais beaucoup ne partent plus parce qu'ils ont peur des frappes de drones de l'armée. Résultat, même au marché noir, l'essence se fait rare et le litre se vend trois fois plus cher que le prix réglementé. Les gens marchent et les gens souffrent, témoignent encore plusieurs Tombouxiens. Nous sommes démoralisés.
6: Et ce matin, la ville de Tombouctou organise une campagne spéciale de distribution d'eau potable afin, selon les termes officiels, de soulager les difficultés rencontrées par les habitants.
5: Au Togo, des partis d'opposition et des organisations de la société civile ont salué hier un arrêt de la Cour de justice de la CEDEAO.
6: Oui, un arrêt rendu fin janvier, mais publié récemment sur le site de la Cour. Elle avait été saisie il y a 2 ans par 13 partis et organisations togolaises suite au changement de constitution qui a fait passer le Togo à la 5e République et qui a instauré un régime parlementaire supprimant l'élection présidentielle au suffrage universel direct. Magali Lagrange, dans son arrêt, la Cour estime que le Togo a violé l'article 23 de la Charte africaine de la démocratie des élections et de la gouvernance.
13: Oui, la Cour de justice de la CEDEAO évoque effectivement dans cet arrêt un changement inconstitutionnel de gouvernement. Elle souligne le timing, le contenu et l'effet escompté de la modification de la Constitution, dont l'objectif premier était, selon le texte, de contourner les limites imposées du mandat présidentiel par la constitution précédente, permettant au président sortant de conserver le pouvoir sous une nouvelle forme en tant que président du Conseil, doté de pouvoirs exécutifs presque identiques. Pour Jean Kissi, membre de la société civile, c'est une victoire.
14: Cette décision commande maintenant à tous les Togolais de se mobiliser dans les mois à venir pour un retour à l'ordre constitutionnel ou pour recréer un ordre constitutionnel consensuel nouveau. Il s'agit de faire bouger le pouvoir, d'avoir des moyens de pression. Nous serons heureux si sur le chemin, le pouvoir entend raison et qu'on ne soit pas obligé d'aller à des manifestations avant de pouvoir recréer l'ordre constitutionnel nouveau que nous voulons.
13: En saisissant la Cour de justice de la CEDEAO, les organisations et partis togolais dénonçaient par ailleurs une violation du droit des citoyens à participer aux affaires publiques. Point rejeté en revanche par la Cour. Des législatives se sont tenues et il n'existe pas de preuve selon elle que le pouvoir ait adopté des mesures privant tout citoyen de la possibilité de voter ou de se présenter aux élections. La Cour ordonne au Togo de prendre des mesures pour garantir que toute réforme à venir soit conforme à ses obligations internationales.
6: Nous avons sollicité les autorités togolaises, pas de réaction pour le moment.
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6: Il est midi 40 à Lomé. Dans la deuxième partie d'Afrique Midi, les États-Unis placent sous sanction une raffinerie d'or rwandaise et ses dirigeants. Et la militante des droits de l'homme tunisienne Siem Ben Sedrine, condamnée cette nuit à 25 ans de prison. En plus bref, dans l'actualité africaine de ce vendredi, après 3 jours de détention en Côte d'Ivoire, l'influenceur camerounais Élisée Le Sniper est libre. Il a été condamné par la justice ivoirienne à 1 an de prison avec sursis pour des faits de calomnie et d'atteinte aux institutions de la République de Côte d'Ivoire. L'affaire remonte à 2021 et la diffusion de vidéos sur les réseaux sociaux, des vidéos jugées offensantes envers le pays et les autorités ivoiriennes.
5: Les États-Unis placent sous sanction une raffinerie d'or installée au Rwanda, accusée d'avoir aidé à exporter de l'or extrait par le M23 dans l'est de la République démocratique du Congo.
6: Son patron, son directeur général et 3 sociétés minières rwandaises sont également visées par les sanctions. Bruxelles avait déjà sévi contre cette même raffinerie pour les mêmes faits il y a plus d'un an. Le Rwanda, de son côté, continue de nier toute implication. Passion Ligodi, que dit Washington de ce trafic ?
15: Oui, selon le département du Trésor américain, Gassabo Gold, installé à Kigali, servait de point de sortie pour de l'or extrait dans des zones du sud Kivu, contrôlées par la FSM-23. Des soldats rwandais et des combattants de la FSM-23 auraient assuré son transport jusqu'à la frontière avant son acheminement vers la capitale rwandaise. Au moins 60 kilos auraient transité par ces circuits depuis les débuts de l'année. Washington sanctionne aussi le président de la raffinerie, Jean-Malik Kalima Kerekezi, son directeur général Bosco Kayoboti et 3 sociétés minières qu'il contrôle, Bougambira Mine, Wolf Mining ainsi que Rin Kwaiusu Mining Corporation. L'Union européenne, elle, avait déjà sanctionné Gassabo Gold dès mars 2025 pour les mêmes accusations, plus d'un an avant les États-Unis. De son côté, le Rwanda continue de démentir toute implication. En avril 2025, son ambassadeur à Paris assurait devant les députés français qu'aucune troupe rwandaise ne se trouvait sur le sol congolais. Washington avait pourtant sanctionné l'armée rwandaise elle-même un an plus tard, en mars 2026, pour son soutien à la FSM-23.
6: Patience, ces sanctions tombent au lendemain d'une réunion entre la RDC et le Rwanda à Londres, une réunion sur la mise en œuvre de l'accord de paix entre les deux pays. Qu'est-ce qui a été décidé concrètement ?
15: Kinshasa et Kigali ont pris plusieurs engagements. D'abord, appliquer pleinement l'accord de paix de juin 2025, y compris sur les frappes des drones. Ensuite, désamorcer les tensions autour des Minembwe au sud Kivu. Les deux pays doivent aussi soutenir le déploiement d'une mission de vérification renforcée sur le terrain. Ils ont même demandé l'élargissement de son mandat pour couvrir les engagements pris dans le cadre des accords de Washington et s'engagent à créer les conditions nécessaires à ces vérifications conjointes. Kinshasa et Kigali s'engagent également à échanger leurs renseignements et à appuyer les négociations en cours à Doha entre Kinshasa et la FSM-23.
6: En Tunisie, la militante des droits de l'homme Siem Ben Sedrine, condamnée cette nuit à 25 ans de prison. Elle, qui a dirigé l'instance Vérité et Dignité, était accusée d'avoir falsifié une partie du rapport final de cette instance, mise en place après la révolution de Jasmin pour faire la lumière sur les atteintes aux droits de l'homme entre 1953 et la chute du régime Ben Ali. Placée en détention préventive il y a 2 ans et libérée 6 mois plus tard, Siem Ben Sedrine annonce qu'elle va faire appel. Elle dénonce un procès politique destiné à effacer la mémoire de la justice transitionnelle.
16: J'ai pris cette information avec beaucoup de sérénité parce que pour moi, tout ce qui est excessif est insignifiant. Je considère que c'est un verdict qui rejaillit à la face de ceux qui l'ont édicté parce que c'est un procès inique. Hier, nous avons plaidé, moi et la défense, l'incompétence de la Cour et parce qu'il y a un article très clair dans la loi qui dit qu'il est interdit de juger les membres de l'IVD sur les travaux réalisés par l'IVD. On a donc plaidé l'incompétence de cette Cour et l'illégalité des poursuites et les violations de la loi. C'était ça notre posture. Et puis, moi, je n'étais pas surprise parce que j'ai une claire conscience que ce qui est visé, ce n'est pas ma personne, c'est l'héritage de l'IVD qu'ils veulent effacer. C'est leur propre procès qui est dans notre rapport.
6: Siem Ben Sedrine, jointe par Ouda Ibrahim. Direction le Maroc et Essaouira à présent. Essaouira où s'est ouvert hier soir le festival Gnawa. 3 jours de rencontres et de concerts. 400 000 personnes sont attendues. Le reportage de notre envoyé spécial Guillaume Thibault.
17: Quand la trance Gnawa rencontre la puissance des tambours et des danses du Rwanda, Essaouira vibre comme rarement. Cécile Moutoni et Kanyan Koremoussio de la compagnie de Kigali, Ibuhoro.
18: Ibuhoro qui vient du mot Amahoro, Amahoro qui veut dire la paix.
19: Le fait d'être là pour l'autre, c'est la musique qui apaise les âmes.
18: Pour moi, c'est une puissance que l'art offre, rien d'autre peut l'offrir.
17: Faire de la musique Gnawa un langage universel, diplomatique, lutter contre les extrêmes, c'est également l'ambition de la fondatrice du festival, Neila Tazi.
20: Parce qu'on voit trop autour de nous de tensions, de racisme, qui n'incarnent en rien l'avenir pour la jeunesse. Et je rappelle que ce festival, depuis 30 ans, est porté d'abord par la jeunesse, une jeunesse qui a envie d'y croire.
17: Maître de cérémonie de cette création unique, le Maalem Medine Assouli, le natif de Taroudan, représente la nouvelle génération et lance un appel au respect.
21: On n'a pas les mêmes religions, on n'a pas les mêmes traditions, on n'a pas les mêmes cultures. Le rythme, les mélodies, c'est ça qui nous réunit et vive la musique.
17: Guillaume Thibault et Sawira, RFI.
6: Il est 14h47 à Paris. Anne Kantner, les grands titres de ce vendredi 26 juin.
22: Les recherches se poursuivent au Venezuela pour essayer de retrouver des survivants du tremblement de terre de mercredi soir et l'aide internationale commence à arriver. Des équipes de secouristes en provenance de 17 pays sont attendues et aujourd'hui la Chine propose son soutien à son tour. On déplore déjà 589 morts, près de 3000 blessés. Le bilan vient d'être considérablement revu à la hausse et on sait déjà que le nombre de victimes va augmenter encore dans les prochaines heures et dans les prochains jours. Aux États-Unis, la Cour suprême valide la levée du TPS, le statut de protection temporaire dont bénéficient 350 000 Haïtiens. Décision voulue par Donald Trump, on en parlera dans une vingtaine de minutes. La Crimée placée en situation d'urgence après les attaques ukrainiennes contre ce territoire occupé par les Russes. De très nombreuses frappes de drones ont provoqué récemment d'importantes pénuries de carburant et des coupures de courant. Et puis il fait toujours trop chaud pour la saison en Europe. Dans des pays qui ne sont pas adaptés à des températures de 40 degrés, des médecins préviennent que les hôpitaux sont submergés au Royaume-Uni et en France, où plusieurs événements culturels ont été annulés. L'Organisation mondiale contre la torture publie son deuxième indice mondial, un outil unique conçu pour évaluer chaque année le risque de torture et de mauvais traitements dans le monde. L'indice couvre désormais 39 pays, dont 7 en Afrique subsaharienne, le Bénin, le Cameroun, la RDC, l'Éthiopie, le Kenya, le Nigeria et le Togo. Et on en parle avec Isidore Ngueuleux, responsable de la région Afrique à l'OMCT. Il est votre invité, Nicolas Sûr.
6: Bonjour Isidore Ngueuleux.
23: Bonjour Nicolas.
6: L'indice mondial 2026 passe donc en revue 39 pays, dont 10 en Afrique, 7 en Afrique subsaharienne. Quelle est la situation globale en matière de torture dans ces pays d'Afrique que vous avez évalués ?
23: L'indice, en fait, c'est un outil unique que nous avons mis en place pour pouvoir mesurer non pas l'occurrence quantitative des actes de torture, mais le risque qu'une personne court d'être torturée dans un lieu donné. Et pour l'instant, nous n'avons pas encore pu couvrir la totalité des pays, donc nous sommes pour l'instant limités à 39 pays et c'est un processus qui sera graduel d'année en année. Pour les pays africains, nous avons examiné donc dans la subsaharienne 7 pays et nous remarquons que dans les 7 pays, seul le Bénin se distingue avec une meilleure situation. Le Bénin et le Kenya. Les pays comme l'Éthiopie ont une situation donc très élevée d'actes de torture. La République démocratique du Congo, le Cameroun, le Togo ont un risque élevé d'occurrence de la torture.
6: Y a-t-il des points communs entre ces 7 pays ?
23: Oui, on va remarquer pour certains pays donc le recours à la torture pendant les manifestations. On va voir qu'au cours de l'année 2025 et même 2026, dans plusieurs de ces pays, le Togo, le Cameroun, la République démocratique du Congo, le Kenya, chaque fois que les populations, les organisations de la société civile, les acteurs politiques ont tenté de revendiquer leurs droits ou simplement exprimer une opinion dissidente soit à la faveur ou au terme d'une élection contestée ou pour contester l'adoption d'une loi, d'un budget, il y a eu une répression sanglante ayant conduit à de nombreuses pertes en vies humaines, à des détentions arbitraires prolongées, à des disparitions forcées dans le cas du Kenya par exemple, à la mort d'acteurs politiques comme au Cameroun avec la mort de Monsieur Hanifé Ekané. Donc on voit que dans tous ces pays, contester une décision par la manifestation publique peut conduire à de graves actes de torture et, dans certains cas, à la perte de la vie humaine. On peut aussi voir dans tous ces pays que les conditions de détention sont exécrables. Une surpopulation carcérale monumentale dans un pays comme la République démocratique du Congo, avec des prisons comme celle de Makala, qui ont parfois des taux de détention au-delà de 700%, même si certains pays ont fait des efforts pour réhabiliter les lieux de privation de liberté, on voit toujours que la prison reste un instrument pour faire plier les personnes. Au Togo, par exemple, ça reste une des majeures. La prison civile de Lomé reste une des prisons les plus surpeuplées, avec des conditions de vie difficiles. Le comité contre la torture ayant d'ailleurs recommandé au pays de pouvoir fermer cette prison définitivement.
6: 7 pays d'Afrique sont donc évalués cette année, mais il y a tous les autres sur lesquels vous travaillez aussi. Quels sont les pays du continent africain qui vous inspirent le plus d'inquiétude ?
23: Alors, les pays qui sont les plus préoccupants sont notamment les pays du Sahel. Les pays du Sahel où, évidemment, depuis plusieurs années maintenant, des gouvernements, des autorités militaires dirigent le pays, ont mis en berne un certain nombre de lois, d'institutions en charge de la protection des droits humains, ont créé un climat de peur de manière à ce que les organisations de la société civile ne sont plus capables de faire librement leur travail. De nombreux sont en détention. Je pense notamment à Monsieur Moussa Tchangari du Niger, qui est privé de liberté depuis bientôt 1 an et demi, 2 ans, simplement pour avoir exprimé une opinion dissidente et pour avoir collaboré avec des organisations internationales sur la situation des droits humains au Sahel. Je pense à Monsieur Serge Houlon, qui est journaliste burkinabé et qui, depuis plus de 2 ans, a disparu des radars. Nous n'avons aucune nouvelle de lui. Et nous avons fait de nombreux appels urgents pour demander sa libération. Nous espérons d'ailleurs qu'il est toujours en vie. Je pense à de nombreux autres défenseurs des droits humains et acteurs politiques burkinabés qui ont été enlevés de force et dont on n'a plus de nouvelles depuis plusieurs années. Donc la situation au Niger est tout autant préoccupante parce que le Niger vient de se retirer de la Cour pénale internationale, marquant ainsi une fin de collaboration pour l'accès à la justice dans un pays qui connaît des violences élevées, massives, quotidiennes. Donc oui, c'est une sous-région qui nous préoccupe fondamentalement et pour laquelle nous avons un regard et une compassion pour les personnes qui ne peuvent pas réclamer librement leur liberté.
6: Isidore Ngueuleux, pour terminer peut-être, y a-t-il un motif d'espérer une bonne nouvelle en matière de lutte contre la torture en Afrique cette année ?
23: Oui, je pense qu'il y a des motifs d'espérer. Il y a des pays qui ont aussi fait des progrès. La Côte d'Ivoire vient de se doter d'un mécanisme national de prévention de la torture, montrant ainsi une volonté de pouvoir monitorer ces lieux de privation de liberté et garantir que la torture ne s'y produise pas. Le Bénin a fait une avancée fondamentale en matière de justice juvénile en proclamant une politique de zéro enfant en prison. Le Gabon fait aussi des efforts incroyables en mettant en place des mécanismes de prévention et en modifiant des lois obsolètes. Donc il y a effectivement des raisons de croire et nous créons cet indice mondial de la torture pour donner aux États des instruments et des outils d'améliorer leurs pratiques.
6: Merci Isidore Ngueuleux. Cet entretien sera retrouvé sur le www.rfi.fr et sur nos applications rubrique invité, onglet invité d'Afrique Midi. Anne Cantner, c'est à présent comme tous les vendredis lors de notre rendez-vous hebdomadaire avec nos confrères des rédactions en langue de RFI.
22: Oui, avec Mélissa Chemam de la rédaction en anglais. Bonjour.
0: Bonjour.
22: On parle aujourd'hui du festival Pamoja qui se tient au centre Wallonie-Bruxelles de Kinshasa. Ça sera demain. Opération organisée par le programme Hip-Hop de RFI Planète Radio. C'est quoi ce festival, Mélissa ?
1: Alors, c'est une initiative qui marque l'accomplissement d'un projet de radio numérique, le projet du même nom, Pamoja, créé pour relier plusieurs régions de RD Congo. Lancé par Planète Radio, cette branche de RFI qui crée des liens avec nos auditeurs dans le monde entier, le programme a été développé dans 6 provinces de l'Est de la RDC. Pour créer des émissions, alors radio ou numérique, avec le soutien de l'Union européenne. Pamoja signifie ensemble en Kiswahili. Et des jeunes y produisent donc des émissions de proximité, des contenus pour les réseaux sociaux et des débats publics. Le projet a permis de créer une véritable banque de programmes, notamment audiovisuels et 100% gratuite. Le réseau fête ainsi la fin de sa première phase. Bientôt, il y aura une deuxième phase, d'où cette célébration à Kinshasa, demain retransmise dans l'est du pays grâce au réseau Pamoja.
22: Alors, ce réseau international Hip-Hop, il est présent, Mélissa, dans 56 pays, en français et en anglais.
1: Tout à fait. C'est une initiative participative qui permet aux populations exposées aux changements climatiques, notamment environnementaux, de raconter les défis auxquels ils font face. Ça se fait par des vidéos. Plus de 750 petits films ont été produits en plusieurs années. Ils parlent de conditions de vie, des populations locales, de thématiques liées à la pollution, de qualité de vie, d'infrastructures, mais aussi d'accès à l'éducation.
22: Alors, l'opération organisée à Kinshasa donc est retransmise, vous nous l'avez dit, grâce aux partenaires de ce projet Pamoja.
1: Exactement. J'ai mentionné ces 6 radios de l'Est de la RDC. Elles retransmettent donc l'événement, notamment à Bunia, Goma et Bukavu. Et l'idée, c'est que les festivités touchent plusieurs parties du pays et pas seulement Kinshasa. Il y aura donc des studios connectés et des Facebook Live. À Bunia, justement, malgré l'épidémie d'Ebola, les participants et les partenaires du projet ont souhaité montrer que la vie continue et ont voulu marquer le coup pour cet anniversaire. Alors, en pleine préparation, j'ai pu joindre Joël Wells. Il coordonne les équipes sur place avec Hip-Hop à Bunia. Il est journaliste pour Canal Révélation, une radio de la province de l'Ituri. Et on l'écoute.
2: Il y a la troupe théâtrale Bosembo qui sera avec nous, qui est en train d'ailleurs pour le moment d'enregistrer différentes scènes théâtrales. Il y a également une artiste locale de la place, G5, qui est beaucoup aimée également localement et qui sera là. Au-delà de ça, nous aurons également un moment pour parler de l'engagement communautaire dans la riposte contre Ebola, un thème vraiment d'actualité qui accroche également puisque nous aurons des invités dans le studio pour débattre de cette question avec la population.
22: Alors pour Hip-Hop, tout l'intérêt du projet, c'est d'inclure des populations qui ne peuvent pas venir donc à Kinshasa avec ces retransmissions.
1: Tout à fait, c'est le but même du projet Pamoja. Il y a des radios numériques, des podcasts, des vidéos et des réseaux sociaux. Donc pour demain, les 6 radios sont équipées de kits Starlink. Ça permet d'échanger des programmes et des productions malgré le contexte sécuritaire et logistique difficile dans les zones. Comme l'a rappelé Joël, Planète Radio organise cette soirée malgré les difficultés dans l'est de la RDC, notamment sur le plan sanitaire avec l'épidémie d'Ebola et sécurité. Vu le conflit mené notamment par le M23. Et c'est aussi l'occasion de rendre hommage au travail réalisé au jour le jour de ces radios partenaires malgré ces défis.
22: Alors qu'est-ce qu'il y a d'autre au programme demain ?
1: Alors si vous êtes au centre Wallonie-Bruxelles à Kinshasa, ce que vous allez pouvoir voir notamment, c'est un court-métrage de Dieudonné Amadi. Il est cinéaste congolais, il a été membre du jury du Festival de Cannes en 2005 et c'est une avant-première. Il y aura également une troupe de théâtre qui s'appelle Les Intrigants. C'est celle de Valentin Mitando et il présentera une pièce originale. Un slammer de Kisangani, des DJ, un pianiste, Michel Ngongo, et la star de la rumba congolaise, Chimel Folo, notamment. À Bunia, il y aura aussi des festivités spécifiques et pour vous, pour suivre la page Facebook de Fabrique Pamoja.
22: Merci Mélissa Chemam. Et c'est ainsi que se termine Afrique Midi pour aujourd'hui. Nicolas Sur, on se retrouve lundi.
6: À lundi, Anne Cantiner. Très bon week-end à tous.
22: Très bon week-end. Nous, on se retrouve dans un peu plus d'une minute.
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10: Um 15 Uhr mit Christiane Mascherichi. Der neue Tiefbahnhof in Stuttgart wird erst Ende 2031 in Betrieb gehen. Das hat die Deutsche Bahn jetzt offiziell mitgeteilt und damit Recherchen des SWR zur erneuten Verschiebung des Starttermins bestätigt. Bahnchefin Paller erläuterte heute, wie die Inbetriebnahme von Stuttgart 21 nun stufenweise anlaufen soll. Einzelheiten von Deborah Kölz.
26: Als erstes sollen die Wege für die Reisenden kürzer werden. Ab Dezember kommenden Jahres soll es eine direkte Verbindung geben von den alten Bahnsteigen über das Dach des neuen Bahnhofs und durch den Bonatzbau, um dadurch schneller in die Stuttgarter Innenstadt und zum ÖPNV zu kommen. Bahnchefin Paller verspricht, dass die Fahrgäste künftig bei den Baumaßnahmen und Sperrungen entlastet werden sollen. Der neue Tiefbahnhof soll dann im Dezember 2031 in Betrieb gehen. Mit der erneuten Verschiebung wird das Stuttgart 21-Projekt nochmal um einige Milliarden teurer. Die Prognose liegt laut Bahn jetzt bei 14,5 Milliarden Euro.
10: Mitarbeiter des Technischen Hilfswerks sind unterwegs ins Erdbebengebiet in Venezuela. Am Vormittag ist die erste Transportmaschine gestartet. Drei weitere sollen heute noch folgen. Sie transportieren Wasserfilter, Zelte, Feldbetten und Stromgeneratoren. Venezuela ist am Mittwochabend von zwei schweren Erdbeben erschüttert worden. Viele Gebäude sind zerstört. Die Behörden haben weiter keinen genauen Überblick über die Lage. Das Auswärtige Amt in Berlin hat einen Krisenstab eingerichtet.

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1: Ali Harb, 18 ans, attend que la procession commence. Originaire de Nabatieh, il est déplacé dans la montagne libanaise. Alors pour lui, venir à Beyrouth pour Ashura est essentiel.
2: Nabatieh est devenu difficile d'accès. Nous ne pouvons plus vraiment y rester. Nous ne voulions pas manquer l'ambiance de l'Ashura, en particulier le jour du 10e. Nous sommes donc venus ici, dans la Daïe, pour y participer aux côtés de nos frères. Nous sommes descendus ce matin depuis la région du Chouf.
1: Jafar Misra, 35 ans, est venu rendre hommage aux 10 membres de sa famille, des combattants du Hezbollah, tués par l'armée israélienne au cours de ces derniers mois.
3: Ils sont morts en combattant, pas de manière lâche. L'imam Hussein est mort en combattant pour sa parole. C'est un jour de deuil et un jour de commémoration.
1: Pour la communauté chiite, Ashura est l'occasion de se souvenir et de se soutenir. Amélie David, Beyrouth, RFI.
4: Et à l'occasion d'Ashura, le leader du Hezbollah, Naïm Qassem, a pris la parole. Il continue de réclamer le retrait inconditionnel des troupes israéliennes du Sud-Liban. Et puis toujours dans la région, les Émirats Arabes Unis alertent leurs habitants par message d'une potentielle menace de missile. Menace en plein pourparler entre Washington et Téhéran pour mettre fin à la guerre lancée il y a 4 mois. RFI 10h04 à Caracas, au Venezuela, où le bilan du double séisme de mercredi s'est alourdi. 589 morts, 2980 blessés. C'est la présidente par intérim, Delcy Rodriguez, qui l'a annoncé tout à l'heure. Un décompte qui pourrait encore grimper à mesure que les recherches de personnes piégées sous les décombres se poursuivent. Une course contre la montre pour tenter de retrouver des survivants sur place. Et en Espagne, la diaspora vénézuélienne suit avec préoccupation cette recherche, en particulier à Madrid, où réside la moitié des exilés, près de 200 000 personnes. Alors ils sont nombreux à se rendre devant le consulat pour obtenir des nouvelles. Les précisions avec Diane Cambon.
5: Sur le trottoir devant le consulat du Venezuela à Madrid, un groupe de Vénézuéliens, téléphone portable à la main, cherche à glaner des informations sur leurs proches ou amis. Chacun y va de son anecdote et montre des vidéos, chacune plus effrayante. Maria Esther, qui est arrivée il y a 2 ans en Espagne, a eu la chance de pouvoir communiquer avec un des membres de sa famille, ce qui n'est pas le cas de la majorité des résidents vénézuéliens.
6: Quelqu'un de ma famille m'a appelé et quand il m'a raconté ce qu'ils ont vécu, j'étais encore plus prise de panique. Toute ma famille réside là-bas et on ne sait pas grand-chose. Et ici, nous sommes totalement seuls.
5: Luis Aguilar a débarqué il y a plus de 10 ans à Madrid. Membre actif de la communauté vénézuélienne, ce cinquantenaire entend développer un réseau solidaire pour les victimes depuis Madrid.
7: Nous avions le cœur totalement brisé par toutes ces histoires de personnes qui sont ensevelies sous les décombres, d'autres qui sont mortes sans qu'on puisse les sauver. Là, on va tous se mettre à travailler pour aider depuis Madrid et on va se réunir pour savoir quel type d'aide on peut apporter. Cela va de l'aide psychologique à réunir des aliments ou produits pérennes.
5: L'Espagne vient d'envoyer un avion militaire avec à son bord une centaine de secouristes, alors que quelques dizaines d'Espagnols à Caracas n'étaient toujours pas joignables. Diane Cambon, Madrid, RFI.
4: Et d'après les autorités espagnoles, 3 de ses ressortissants sont morts dans le tremblement de terre au Venezuela. 99 autres sont portés disparus. La situation d'urgence décrétée en Crimée annexée annonce des autorités locales après plusieurs jours d'attaques ukrainiennes sur le territoire. Des frappes qui ont provoqué de graves pénuries de carburant et d'électricité, de quoi générer d'immenses files d'attente dans les stations-services russes les plus proches d'Anapa à Oussourisk, sur les rives de la mer Noire. Cela fait depuis bien longtemps maintenant qu'on vit au rythme des drones et missiles. Alors au bout de presque 4 ans et demi de guerre, beaucoup se posent des questions, mais le plus souvent encore dans la discrétion. Reportage à Anapa, Anissa El Jabri.
8: Anapa, ces vignes réputées dans l'arrière-pays, ces plages jusque-là très fréquentées par les familles de la classe moyenne. La saison des vacances a pourtant mal commencé, une affluence divisée par 3 des chambres d'hôtel, 2 fois moins chères, cela dans une région, explique une habitante très légitimiste.
9: Ici, les gens sont très patriotes, ils sont en général toujours d'accord avec toutes les décisions prises par la direction du pays. Mais si ce qu'il se passe actuellement n'est qu'un début, si cela continue de s'aggraver, cela va bien sûr créer des réactions. Les gens ne sont pas content de ce qu'il se passe.
8: Chez d'autres, ce n'est pourtant pas ce quotidien devenu plus dur qui génère de l'émotion, mais des blessures plus profondes.
10: Honnêtement, mes proches et moi, nous vivons tranquillement. Aucun d'entre nous ne ressent de vraie peur au quotidien. Mais moi, j'ai du mal à comprendre pourquoi nous en sommes arrivés là. Beaucoup de nos hommes sont morts. Pourquoi ne sommes-nous pas en mesure de répondre? Pourquoi tout cela se produit?

0: dit-il. Si Vladimir Poutine était venu dans notre région, nous lui aurions demandé quand tout ça s'arrêtera. Allez au cimetière, vous verrez, ça fait peur. Ces visages sur les tombes, il y en a tellement, c'est terrifiant.
1: Ces questions-là, elles ne sont toujours pas débattues en public, mais de plus en plus en privé. Les Russes commencent à les poser. Agnès El-Jabri, Anapa, RFI.
2: Et alors que les discussions de paix sont au point mort, Russes et Ukrainiens ont procédé à un nouvel échange de prisonniers, 160 détenus de chaque camp. Direction le Royaume-Uni, avant de refermer cette édition, c'est un petit événement. La famille royale vient de publier ses documents fiscaux, en tout cas une partie des documents assez exceptionnels, puisque les finances des Windsor ne font d'habitude pas l'objet d'une publication régulière ou exhaustive, provoquant la colère des mouvements anti-monarchistes. Les détails à Londres avec notre correspondante, Emeline Vin.
3: Il y a ce que les documents montrent et ce qu'ils ne montrent pas. Côté révélation, déjà. Le roi Charles III a payé 25 millions de livres sterling d'impôts sur le revenu ces deux dernières années, soit un peu moins de 30 millions d'euros. Le monarque paie des impôts de manière volontaire depuis 1993. Quant à la subvention souveraine, la sovereign grant, un versement d'argent public déterminé par le gouvernement, destiné à rémunérer la famille royale et à maintenir les résidences royales, cette subvention aura doublé en l'espace de 3 ans. Pour passer à 100 millions de livres en 2027-2028. En revanche, le palais ne dit pas à quelle hauteur les membres actifs de la famille royale ont été rémunérés. Le couple royal, le prince William ou encore la princesse Anne. On ne connaît pas non plus la richesse totale des royals, la valeur des cadeaux qu'ils reçoivent ou encore la valeur ajoutée qu'ils apportent à l'économie britannique. Cette publication est une première, décidée par Buckingham Palace au nom de la transparence publique. Transparence réclamée notamment dans le sillage de l'affaire Andrew, l'ex-prince accusé de pédophilie et pourtant logé quasi gratuitement par le roi. Emeline Van Londres, RFI.
2: Et un mot en bref sur ce nouveau bilan qui nous parvient des autorités sanitaires congolaises. L'épidémie d'Ebola qui sévit dans le pays depuis mi-mai a fait 304 morts. En tout, ce sont 1115 personnes qui sont contaminées. Bientôt 16h10, ici à Paris, tout de suite, c'est pas du vent.
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1: Bonjour, quel est le point commun entre Lagos, Abidjan, Douala, Bangkok, Jakarta ou Miami? Eh bien, ce sont des villes qui coulent, lentement, mais sûrement. Le poids des infrastructures, le prélèvement massif des eaux souterraines et des minéraux, la dégradation des écosystèmes naturels et la multiplication des barrages affaissent leur sol et stimulent l'érosion. En s'enfonçant, ces territoires deviennent plus vulnérables à la hausse du niveau de l'océan provoquée par le réchauffement climatique. Depuis le début du siècle dernier, le niveau des océans a déjà grimpé de 23 cm. En apparence, c'est peu, mais les épisodes de submersion marine se multiplient à une vitesse alarmante sur toutes les côtes du globe. Et nous n'en sommes qu'au début. Si rien ne change, la mer pourrait monter d'un mètre supplémentaire d'ici la fin de ce siècle. Les conséquences sont vertigineuses. Des centaines de millions de personnes vivent dans des zones côtières basses, souvent sans savoir qu'elles sont menacées. Après l'Asie, c'est l'Afrique qui concentre la plus forte densité de population côtière. C'est l'Afrique qui est en première ligne, par exemple. En Afrique de l'Ouest, la zone littorale regroupe plus de 30% de la population totale, 50% de la population urbaine et elle concentre plus de la moitié des activités économiques des pays côtiers. Alors que fait-on? On se protège, on résiste ou on admet que certains endroits, certains quartiers, certaines villes ne pourront tout simplement pas être sauvés. Nous irons tout à l'heure dans le sud de la France, à Sète, où les gestionnaires de la ville ont compris qu'ériger des murs ne suffisait plus, qu'il fallait déplacer des habitants, relocaliser des activités et réinventer le rapport à la mer. Mais avant cela, prenons l'ampleur de ce phénomène avec notre invité.
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1: Bonjour Denis Lacroix.
2: Bonjour.
1: Vous êtes un ancien chercheur de l'IFREMER, l'Institut français de recherche sur l'océan. Vous avez voyagé sur tous les continents et aujourd'hui vous êtes consultant en prospective sur les sciences marines et notamment sur les enjeux de l'aquaculture. Vous êtes en ligne avec nous depuis Lyon, dans l'ouest de la France. Est-ce que vous pouvez nous expliquer tout d'abord un peu de pédagogie, pourquoi est-ce que le niveau de l'océan monte?
2: Le niveau de l'océan monte pour trois raisons qui se conjuguent pour donner un résultat global de hausse tendancielle longue. La première raison, c'est que sous l'effet des gaz à effet de serre, la Terre se réchauffe et ce réchauffement entraîne une fonte des glaciers terrestres, chose que l'on peut observer régulièrement dans les grands massifs, et y compris en Europe, notamment dans les Alpes. La deuxième cause, c'est la fonte des calottes polaires, ces grandes masses de glace qui sont situées au pôle Nord et au pôle Sud, et qui, elles aussi, s'amincissent par l'effet de la fonte, d'un bilan finalement plus favorable à la fonte qu'à l'accumulation de glace. Et puis enfin, le troisième effet, qui est le plus simple, c'est celui qui est lié au gonflement de la mer, comme un phénomène très général, tout ce qui chauffe gonfle.
1: Alors je le disais, plus 23 cm depuis 1900, et en fait c'est un phénomène qui s'accélère.
2: Oui, alors c'est ça qu'il faut essayer de bien comprendre, c'est que d'abord ce niveau de la mer il a bougé au cours des siècles, et notamment lié à toutes les glaciations. Quand il y avait une glaciation, et il y en a eu un certain nombre, notamment au cours de notre ère, eh bien la glace retient des quantités colossales d'eau, et donc le niveau de la mer peut varier. Et puis sur une période, disons, relativement longue, depuis 12 000 ans, le niveau était remarquablement stable. Il bougeait très peu. Et puis, depuis quelques décennies, il a commencé à accélérer sa hausse. Au début, c'était assez léger, de l'ordre du millimètre par an. Et aujourd'hui, ce phénomène est beaucoup plus marqué. Il atteint en moyenne mondiale à peu près 4 mm, mais surtout c'est un phénomène en accélération et c'est ça qui est le plus inquiétant.
1: Et en fait, cette hausse du niveau de l'océan liée donc au réchauffement climatique, on l'a bien compris, c'est un amplificateur d'une mauvaise gestion globale des littoraux. Parce que comme je le disais en introduction, ce n'est pas uniquement à cause de ce phénomène de la hausse du niveau de l'océan que de nombreuses villes et côtes du monde sont menacées.
2: Oui, s'il n'y avait que cet effet-là, je dirais qu'il serait relativement facile à gérer. La difficulté, comme vous l'avez dit tout à l'heure, c'est qu'il y a beaucoup d'activités sur les zones littorales, pour des raisons évidentes, hein, de commerce, de facilité de s'installer sur des terrains plats, etc. Mais comme les activités humaines modifient considérablement le sol et le sous-sol, notamment en extrayant du pétrole, du gaz, de l'eau, des graviers, des minerais, etc. Et que par surcroît, l'usage de l'eau dans le bassin versant, notamment en amont des zones littorales, est de plus en plus intensif, eh bien, il s'ajoute à cette hausse de la mer une subsidence, c'est ce qu'on appelle un affaissement du sol, plus ou moins marqué. Et la combinaison de ces deux phénomènes fait que, eh bien, on a non seulement la hausse de la mer, mais en plus la baisse du niveau du sol, ce qui donne un effet beaucoup plus important à la hausse apparente de la mer. Je donne un exemple tout simple. Au Vietnam, le grand delta du Mékong, qui est un fleuve très important, il y a tellement de pays qui prélèvent de l'eau en amont qu'il manque de l'eau, je dirais, dans les argiles gonflantes qui constituent le delta. Et donc, le pays s'enfonce à une vitesse d'environ 1,5 cm, alors que, comme ça a été dit tout à l'heure, la hausse devrait être de l'ordre du demi-centimètre.
1: 1,5 cm par an, j'imagine.
2: Oui, bien sûr.
1: Alors, je signale aux auditeurs que si vous voulez en savoir plus sur les causes de la montée du niveau de l'océan, nous avons réalisé une émission intitulée Pourquoi la mer monte, justement, il y a peu, que vous pouvez retrouver dans nos podcasts sur RFI.fr ou sur les applications RFI et RFI Pure Radio. Mais alors, Denis Lacroix, ce qui nous intéresse la plus particulièrement dans cette émission, ce sont les conséquences. Quelles sont les villes ou les endroits du monde les plus concernés? Vous parliez du delta du Mékong. Là, c'est un endroit extrêmement concerné.
2: Oui, parce que vous l'avez dit aussi tout à l'heure, et c'est très juste, les zones désertiques où il y a très peu d'habitations, bon, le littoral change de profil, la mer envahit les zones déjà humides, mais ça n'a pas d'impact. Alors évidemment, les écosystèmes se modifient, mais ça ne met pas en péril les activités humaines, les infrastructures, les villes. Donc, par contre, dans les zones densément peuplées, comme les pays que j'ai cités, mais il y en a beaucoup d'autres. On pourrait citer aussi l'Égypte, puisque la plus grande partie de la population égyptienne, qui s'élève aujourd'hui à 112 millions, avec 1 million d'habitants de plus tous les 9 mois, eh bien, elle est concentrée dans le delta du Nil et notamment dans les zones côtières, avec des très grandes villes comme Alexandrie, Damiette ou Port Saïd. Donc là, on voit bien que si la mer monte et qu'en plus il y a un déficit d'arrivée en eau douce, vous avez un effet ciseau qui est tout à fait redoutable, parce qu'il affecte à la fois physiquement le front de mer et toutes les constructions qui sont là. Il n'y a pas que des habitations, il y a aussi des aéroports, il y a des centrales à énergie, il y a des installations industrielles, notamment des complexes pétrochimiques, etc. Et puis, il y a aussi tout le domaine de l'agriculture. Et l'agriculture, quand la mer monte et qu'il y a un déficit d'apport d'eau douce et que le sol s'enfonce, eh bien, les sols sont petit à petit salinisés, ce qui rend beaucoup de ces zones agricoles impropres à l'agriculture traditionnelle.
1: Alors nous verrons tout à l'heure que heureusement il y a des solutions hein, pour faire face à cela. Mais nous avons reçu il y a quelques années la climatologue Isabelle Niang Diop dans cette émission. Elle est malheureusement décédée aujourd'hui. Mais ses propos avaient frappé les auditeurs. Elle avait expliqué qu'à cause des courants et des infrastructures, la côte ouest africaine est particulièrement vulnérable à la hausse du niveau de l'océan et qu'à terme, il faudra choisir entre démolir les ports ou déménager les capitales. Alors évidemment, c'est assez violent à entendre. Qu'en pensez-vous?
2: Le terme démolir est un peu fort. Il faut faire des choix effectivement stratégiques et si possible anticipés avant d'être sous les contraintes. Alors il faut aussi tout de suite dire que ce qui est justifié dans une ville ou dans une région peut ne pas être la bonne idée dans une autre. Donc il faut être assez prudent sur les choix stratégiques faits par les États et les villes pour la meilleure adaptation possible à ces contraintes-là. Alors, je peux donner un exemple tout simple, c'est que quand on regarde par exemple les choix qui ont été faits aux Pays-Bas pour qu'est-ce qu'on fait par rapport à la ville et qu'est-ce qu'on fait par rapport au port, notamment, je parlais ici de Rotterdam, le premier port d'Europe, vous voyez que c'est quelque chose de considérable, eh bien, ils ont
1: Il faut rappeler
2: choisi.
1: que les Pays-Bas sont un pays en dessous du niveau de la mer, donc ils sont vraiment confrontés à ce phénomène très fortement.
2: Absolument. Donc, c'est si le pays le plus vulnérable d'Europe et un des plus vulnérables du monde, ce sont les Pays-Bas. Mais ils ont une très longue tradition de protection, de pompage, d'adaptation. Mais ceci dit, ça ne permet pas de répondre à des enjeux qui sont avec une dangerosité croissante, puisqu'on ne peut pas faire vivre 17 millions d'habitants en permanence derrière des digues de plus en plus hautes, à la merci à la fois des assauts de la mer, mais également des inondations venant de la terre. Donc le cap est très particulier aux Pays-Bas parce que en hiver, les apports d'eau douce qui viennent principalement du Rhin, de la Meuse et de l'Escaut représentent des débits colossaux de l'ordre de 24 000 mètres cubes par la seconde. Or, en fin de marée haute, par exemple, le niveau de la mer est trop élevé pour pouvoir constituer un point bas et accueillir les débits sortant de ces fleuves. Donc, il faut pouvoir stocker des quantités considérables d'eau en attendant que la marée permette de réouvrir un point bas et d'évacuer ces volumes-là. Donc, quand vous avez un port aussi important que celui de Rotterdam, eh bien, qu'est-ce que l'on peut faire? Alors, ils ont choisi de déplacer le port et de le construire sur, en fait, le littoral de la mer du Nord et en protégeant la ville. Mais vous prenez Jakarta, la capitale de l'Indonésie, ils ont fait le choix inverse. C'est-à-dire que c'est la capitale qui va se déplacer. Elle va être mise à 250 mètres d'altitude, déplacée à Bornéo. Donc on change carrément d'île. Elle quitte Java pour aller à Bornéo. Et en revanche, le port est maintenu sur place et lui va être renforcé. Donc vous voyez, c'est des choix stratégiques complètement différents. Et il se justifie pour des raisons, alors à la fois physiques, économiques et politiques. Et donc, beaucoup de villes doivent faire des choix à un moment donné. La seule chose qui est commune à tous ces choix de stratégie, c'est éviter de faire ces choix trop tard, parce que si on les fait dans l'urgence, évidemment, c'est plus dangereux et plus coûteux.
1: Alors, par conséquent, de nombreuses villes et de nombreuses régions côtières se préparent à affronter l'océan. C'est le cas, par exemple, de la ville de Sète, dans le sud de la France, où nous vous emmènerons dans un instant. Mais pour vous mettre dans l'ambiance, voici Georges Brassens et sa supplique pour être enterré à la plage de Sète.
3: La...

0: recette. Mon caveau de famille, hélas, n'est pas tout neuf. Vulgairement parlant, il est...
1: C'était la supplique pour être enterré à 7 de Georges Brassens sur RFI. Un choix judicieux de François Porcheron, puisqu'aujourd'hui nous parlons des conséquences de la hausse du niveau de l'océan. Ce phénomène est lié au réchauffement climatique créé par les activités humaines, mais il n'est qu'un amplificateur d'une mauvaise gestion globale des littoraux face à la multiplication des inondations et à l'avancée de l'érosion côtière, les habitants s'inquiètent.
2: Je crois qu'on a un devoir d'anticipation, que nos élus ont un devoir d'anticipation. Et pas d'anticipation à un an, deux ans, peut-être à 15 ans, 20 ans.
3: C'est la terre de nos ancêtres, oui, on en est responsable. Il va falloir protéger ce qu'on peut protéger. La culture des vignes, des oliviers, tout ce qui vient de la mer, la pêche, l'ostréiculture.
4: Depuis que je suis né, j'habite au bord de la plage. L'eau n'est pas montée d'un centimètre.
5: On ne peut pas envoyer tous les habitants de Frontignan vers la route du centre-ville. Il faut qu'on ait un deuxième échappatoire.
6: La température monte, la salinité augmente, donc il y a une profession quand même de congéliculteur qui est impacté. Il faudra s'adapter, c'est sûr, mais pas abandonner totalement les activités. Ça dépend des collectivités, mais ça dépend aussi de chercheurs, de chefs d'entreprise, d'entrepreneurs. Il faut réinventer peut-être certaines choses.
7: Il y a la ZUP qui a le dos, elle va peut-être sous l'eau. C'est une zone populaire, quoi, et les gens n'ont pas forcément les moyens de se loger ailleurs.
1: Désert, relogé, identité, patrimoine, économie, mobilité, ce sont les paroles des habitants du territoire de Sète dans le sud de la France. Situé près de Montpellier, coincé entre la mer Méditerranée et l'étang de Thau, cette ville de 45 000 habitants et ses 20 km de littoraux sont en sursis. Dès 2005, les gestionnaires de ce territoire ont entrepris de gros travaux pour préserver le front de mer. Mais aujourd'hui, c'est le réalisme qui prime. Les travaux ne suffiront pas. D'ici 30, 50, voire 100 ans, des pans entiers du territoire disparaîtront. Protéger ne suffit donc plus, il faut s'adapter et cela signifie de renoncer à des territoires, de relocaliser. Et le défi n'est pas seulement technique, il nécessite aussi de changer les mentalités, de surpasser les craintes et de libérer la parole. Concevoir ensemble le territoire de demain, c'est l'ambition de ce grand projet. Et pour comprendre tout cela, notre reporter Samuel Turpin a donné rendez-vous au Lido à Yvon Izikiel. Il est le chef de projet adaptation au changement climatique et recomposition spatiale de cette aglopole méditerranée.
8: Ici, on est sur le Lido de Frontignan, dans cette espèce de bande de sable qui est coincée entre mer et étang, 6 km sur 8. Qui est en grande partie urbanisée.
9: On arrive près du cordon dunaire, protection de galets, des digues qui font environ 2 mètres à 2 mètres 50 de haut. Et on va passer par-dessus le cordon dunaire. Croisons une baigneuse. Bonjour madame, elle était bonne?
10: Ah, excellente, je vous la conseille. Hein.
9: Là, directement, c'est la Grande Bleue.
8: La plage dite des Arresquiers, avec à l'ouest le Lido de Sète, qui fait 12 km de long.
9: Et vers l'est?
8: Et vers l'est, il continue vers Maglone, Palavas. C'est une grande étendue de sable, exempt de toute urbanisation sur plusieurs kilomètres. Ce sont des terrains qui appartiennent au Conservatoire du Littoral.
9: Et des terrains extrêmement fragiles, hein, notamment face à l'érosion qui atteignait ici, début des années 2000, en moyenne 1 mètre et beaucoup plus. À l'endroit où nous sommes, ça pouvait atteindre plus de 3 mètres, au point qu'en 2005, l'agglomération de Sète a été chargée de trouver des réponses, de trouver des solutions pour réhabiliter et sauver le littoral. Et la solution la plus marquante qui a été développée, c'est le déport de la route du littoral, celle que l'on voit juste derrière nous. Vous l'avez déporté de plus de 100 mètres.
8: Début des années 2000, on avait perdu l'essentiel de la plage de Sète et le parti qui a été pris avec l'État, qui était financeur du projet, avec l'Europe, c'est de dire, faisons bouger un peu les lignes, on va reculer la route d'une centaine de mètres. C'est une route très fréquentée qui, avant les aménagements, était en bouchon permanent tout l'été. Et il y a eu toute une phase où le réflexe des ingénieurs, c'était de proposer de la protection. Mais parce que c'était aussi la demande des élus et des habitants. Protégez-nous, protégez-nous. Alors cette demande, elle existe toujours. Hein. Elle n'est pas éteinte. Hein. Certains habitants nous disent, faut nous protéger, qu'est-ce que vous faites? Et donc, on a recréé une plage de 70 mètres de large. En haut de plage, on a aménagé un cordon dunaire fixé par au moins une centaine de kilomètres de ganivelles.
9: Et les ganivelles, hein, ce sont ces petites structures végétales faites en châtaignier, liées toutes ensemble, qui sont plantées dans le sable pour le fixer.
8: Sauf qu'il y a un endroit où on n'a pas pu se reculer suffisamment, donc on a dit, bon, on va amener une protection supplémentaire pour gagner du temps. On a amené un atténuateur de houle, on appelle ça, immergé à 350 mètres au large, par 4,50 mètres de fond.
9: Au fond de la mer.
8: Au fond de la mer. Ce sont des boudins en géotextile qui sont remplis de sable. Le sable, il a été prélevé sur place. Son rôle, c'est de casser les houles avant qu'elles n'arrivent sur le littoral. Et ça fonctionne très bien. Le petit frère du lido de Sète, c'est le lido de Frontignan. Lui, la difficulté, c'est qu'il est urbanisé. Et donc, on a fait là un cordon, non pas de galets, mais un cordon de sable. Ça durera le temps que ça durera.
9: Tout cet endroit, c'était un endroit où il y avait du sable ?
8: Il y a plus de 20 ans, il y avait du sable jusqu'à quasiment la première bouée qu'on voit là.
9: Oui, environ 250 mètres, à peu près.
8: À peu près, oui.
9: Et c'est aussi l'endroit le plus étroit du lido, hein, entre la mer et l'étang. Vous avez donc opté pour deux renforts. Le premier, c'est des épis rocheux que l'on voit devant nous et qui viennent compléter ceux qui avaient été construits déjà dans les années 60 par les habitants eux-mêmes, d'ailleurs. Et puis, cette digue où nous sommes, 3,50 m de hauteur, tu nous le disais tout à l'heure. Malgré tout ça, cet endroit reste hyper fragile et vulnérable.
8: Si on regarde bien, on aperçoit quelques encoches dans le cordon. Les houles hivernales attaquent régulièrement le cordon de galère. Et c'est là que d'ici 30 ans, d'après les cartes de recul du trait de côte qu'on a élaborées, on aurait les premières intrusions marines et il y aura une connexion qui se fera entre la mer et l'étang, ce qui remet complètement en question l'utilisation de la route.
9: Ça, c'était la première phase qui a duré 10 ans, environ 70 millions d'euros, pour répondre à la demande, hein, qui était l'urgence de sauver le littoral. Mais déjà, vous saviez que ça ne serait pas suffisant et qu'une course contre le temps s'amorçait.
8: Ça nous aura permis de gagner une cinquantaine d'années, ce qui n'est pas rien. Et on a dit aux habitants, le jour où on a fait ces aménagements, vous savez ce qu'on fait là, c'est probablement la dernière protection que l'on fait. Il n'y en aura pas d'autres parce que la phase d'après, il va falloir réfléchir à plus long terme.
9: Là, on passe dans un changement de paradigme. Ce n'est plus de la protection, ça devient de l'adaptation.
8: Oui, on arrête les protections parce qu'elles n'ont plus de sens. Et on va passer dans une phase où il faut imaginer comment vivre avec cette nouvelle donne que la mer va gagner sur la Terre. Et qu'il va falloir se replier ailleurs sur le territoire. Mais on a le temps pour imaginer comment se repositionner intelligemment, en faisant pas n'importe quoi, mais il faut s'y préparer dès aujourd'hui, parce que les temps de la transformation d'un territoire sont des temps longs. Ça se fait sur des décennies.
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9: Débouche, travers une petite ruelle, sur l'étang.
8: On a la vue ici de tout ce qu'on en a traversé avant. Et on arrive donc sur cette presqu'île du Barou. On a la chance ici d'être du côté où la promenade du bord d'étang est encore préservé. Il y a des endroits où c'est plus possible parce que les maisons se sont accaparées le rivage. Habitat intégralement pavillonnaire.
9: Et individuel, ouais.
8: Et individuel.
9: Ils sont très jolis, hein, avec un très beau jardin.
8: Oui, sauf que aujourd'hui, il y a à peu près 300 logements qui seraient concernés par l'ennoiement à un horizon 100 ans. Alors c'est déjà un site qui est en zone rouge du PPRI, donc zone inondable, risque de submersion. Donc les gens savent qu'ils sont sur un site fragile, qui est un ancien polder pour une grande partie. C'est pas naturel, hein, cette avancée. Donc on a un peu de temps pour réagir. Donc on a du temps pour déconstruire et on a du temps pour reconstruire. Ce qu'on imagine, c'est les reconstruire au plus près. On va requalifier, on va réhabiliter ce tissu pavillonnaire un peu vieillissant que l'on voit ici, Et en même temps, on va essayer de densifier.
9: Parce qu'en routeur, ça veut dire pas de logement individuel ?
8: Non, ça veut dire pas d'immeuble. On densifiera peut-être sur du R+2, mais on va surtout densifier en largeur. C'est là qu'il faut qu'on gagne de la place. Bon, les architectes savent très bien penser des choses comme ça.
9: Et concrètement, pour que ce soit acceptable, c'est de faire une offre à ses habitants qui soit équivalente en termes financiers, mais aussi en termes de qualité de vie. Ils sont venus chercher quelque chose ici.
8: C'est leur proposer une offre immobilière qui soit à peu près équivalente ou en tout cas acceptable à ce qu'ils ont aujourd'hui. Ça ne sera pas la même. Ce ne sera peut-être pas exactement en bordure d'étang. La maison individuelle comme ils ont aujourd'hui.
9: Dans lequel ils ont investi, et peut-être investi beaucoup.
8: Et dans lequel ils ont investi.
9: Oui, et dans lequel ils peuvent tout perdre, parce que le risque de submersion qui est rendu public, à travers la publication des cartes, risque d'avoir un énorme impact sur la valeur financière de ces biens immobiliers. Ça signifie que soit les personnes prennent le risque de revendre maintenant pour rentrer dans leur investissement, ou alors ils attendent la dépréciation, ils bénéficient de l'offre de relocalisation. J'imagine que pour la collectivité, c'est un moyen d'acquérir du foncier.
8: L'État a misé sur le fait que de publier les cartes de recul du trait de côte, ça allait faire baisser les biens. Je pense qu'ils vont rester hauts tant que la prise de conscience individuelle ne se fera pas. Et les gens comprennent très bien qu'aujourd'hui, en 2026, si on me parle d'un truc qui va se passer dans 100 ans, ils disent, j'ai même le temps de revendre. La perte de valeur, elle arrivera tardivement par la force des choses. Le jour où l'eau sera au pied du mur, là, de la maison. À partir de quel moment elle perdra de la valeur suffisamment avant pour que nous, puissance publique, on puisse imaginer acquérir les biens à des prix raisonnables, voire mobiliser de l'argent privé. Ça, c'est une grande inconnue aujourd'hui.
9: Il y a d'autres sites que le site du Barou.
8: En fait, en tout, on a pratiquement 10 communes sur 14 qui vont se retrouver plus ou moins impactées.
9: Avec une idée sur le nombre de logements qui seraient impactés également ?
8: Je reste très, très précautionneux là-dessus. Parce que il y a une grande incertitude encore aujourd'hui sur des phases de temps très lointaines à 100 ans sur le phénomène lui-même. On a quand même plusieurs milliers de logements qui seraient concernés.
9: Et un projet de cette ampleur ne peut évidemment pas se faire sans consultation publique. On touche à la propriété, mais on touche à un projet de vie. Comment avez-vous fait pour aller auprès des citoyens, auprès des habitants du quartier ?
8: Avant même d'avoir imaginé quoi que ce soit, on est allé voir les gens, délibérément, avec rien.
9: Il n'y avait pas de projet avancé derrière.
8: Du tout.
9: C'était quand ?
8: Tout début 2024. Et on a commencé à questionner les gens. Qu'est-ce qui fait que vous êtes venu habiter ici ? C'est quoi l'attrait du territoire pour vous ? Comment vous percevez votre vie aujourd'hui sur le territoire ? Quels sont les problèmes que vous rencontrez ? Comment vous vous projetez à l'avenir ? Comment vous voyez ce territoire évoluer parce que vous en pressentez aujourd'hui ? Et on a travaillé comme ça pendant 2 ans avec eux.
9: Quand vous allez voir l'ensemble de ces acteurs, qu'est-ce que tu perçois ?
8: La première réaction, elle est évidemment une réaction un peu de réticence. Il y a certains qui vont réagir, mais c'est une minorité chez nous, en disant « il faut se protéger ». Et en fait, ils sont ouverts à notre vision de la nécessité d'adapter le territoire et d'arrêter de se protéger. Parce qu'ils voient bien qu'il y a une évolution en marche. Alors on n'est pas les seuls à proclamer cette vision-là. L'État a ouvert le chemin avant nous. Il y a une stratégie nationale.
9: Et cette parole, c'est ce que nous avons entendu en tout début de reportage. Ils vont, dans le triptyque que tu viens de décrire, se loger, se déplacer et travailler. Quels sont les enjeux de la mobilité face au risque de submersion ?
8: C'est simple, il y a une voie ferrée, donc la ligne qui traverse l'îlot de Sète et la route littorale qui fait la liaison entre Sète et Marseillan. Ces deux infrastructures-là, avant 100 ans, vont se retrouver en noyer. Ça pose des problèmes de mobilité au-delà du territoire, parce que la ligne SNCF, c'est les Pays-Bas, Barcelone. Donc c'est pas que nous là qui sommes concernés.

0: Porsche.
1: Bonjour, messieurs, dames.
2: Bonjour.
1: En balade?
3: Oui. Vous faites un reportage?
1: Exactement.
3: C'est sûr que les gens qui sont mis vraiment au bord de la mer, ils vont avoir les pieds dans l'eau. Bon, ben, fallait y penser. Hein. Vous avez vu le nombre de trucs qu'il y a dans ce camping? C'est effarant.
4: Ça a toujours été dit que les temps étaient foutus, ça allait disparaître, que le métier était foutu.
5: Mais est-ce qu'on trouve toujours des moules dans le parc?
4: Non, les moules, il y en a de moins en moins.
5: On a une eau qui est de plus en plus chaude sur les temps?
4: Bon, je ne trouve pas qu'elle est de plus en plus chaude, mais bon.
5: Mais la moule peut-être.
6: Alors Yvon, le palace, c'est ce cours d'eau?
7: Oui, le palace, c'est un de nos deux cours d'eau temporaires sur le bassin de Thau. Donc c'est des cours d'eau qui se jettent au niveau des berges nord dans la lagune de Thau. Donc là, on a en paysage devant nous, on a les masses conchylicoles sur la rive gauche.
6: C'est des dizaines et des dizaines de plateformes.
7: De tables conchylicoles.
6: Qui sont à 1,50 m au-dessus du niveau de l'eau.
7: Oui, et donc les cordes pendent des tables, hein, des cordes avec les huîtres qui se développent dessus. Et puis de l'autre côté, on a un camping.
6: Avec la balade qui vient tout au bord des rives et qui va jusqu'à Metz.
7: Oui, et il se trouve que ce secteur-là est un secteur inondable. Cartographié comme tel dans le plan de prévention du risque d'inondation. Et si on se projette dans une centaine d'années, on se retrouve avec un secteur qui est entièrement sous l'eau. Du coup, le camping est dans l'eau, la promenade est dans l'eau, et une partie des masses conchylicoles deviennent inopérants parce que même eux ont les pieds dans l'eau.
6: Alors, quels sont les projets d'adaptation que vous imaginez ici?
7: Bon, le camping... On a imaginé le maintenir un certain temps, tant que l'eau ne gagnera pas trop, donc il a encore quelques décennies devant lui de tranquille. Mais il y a un moment donné où ça sera plus tenable, où il faudra le déménager. Je t'avoue qu'on n'a pas résolu la question de où est-ce qu'on le réaménage.
6: Et encore une fois, la question foncière, hein, on peut bouger, mais si on a la possibilité foncière.
7: Oui, ça devient un problème quand tu es dans une phase de mutation, de transition. Où tu veux faire bouger. Là, aujourd'hui, il faut payer en plus, avant de faire quoi que ce soit. Si on préempte, on préempte à la fois le foncier et le bien qu'il y a dessus. Ça coûte d'autant plus cher.
6: Oui, et de l'espace, il en faut pour relocaliser un camping de cette taille. Et de l'espace, il n'en a pas beaucoup, surtout au bord de l'eau. Et en plus, il faut organiser la cohabitation avec les conchyliculteurs. Ça va nécessiter un arbitrage.
7: Alors, la question conchylicole vit des crises sanitaires à répétition. Là, ce qui vient s'ajouter avec le changement climatique et la montée des eaux, c'est que les implantations foncières d'aujourd'hui vont plus être possibles. Ils vont se retrouver les pieds dans l'eau aussi. Et là, on se dit, bon, dans cet espace que l'on voit là, un peu en retrait de la berge, sur lequel on voit des vignes et un peu de forêt de pins. Ce qu'on imagine, c'est venir rapatrier ici une partie des masses conchylicoles, a priori sur pilotis. Et donc là, on recrée une sorte de village conchylicole. Peut-être le joindre avec un projet culturel de découverte et tourisme économique pour venir leur raconter comment ça fonctionne la conchyliculture.
6: Les marais salants, Guérande fait ça?
7: Oui. Oui, oui, exactement. Il y a plein d'autres territoires qui font ça. Et là, je trouve qu'on a un joli projet.
6: Tu nous parlais de vignes que l'on voit juste devant nous, là, devant la pinette, un vert très différent. Quel est l'avenir de la filière viticole?
7: Alors la viticulture, qui est la culture reine ici, hein, ton problème est un peu multiple. Bon, il y a un problème de commercialisation lié à la baisse de la consommation, qui vaut quand même encore des campagnes d'arrachage. Et puis, vient s'ajouter là-dessus, et là c'est une des conséquences du changement climatique, la salinisation des sols. Et c'est un problème que rencontrent déjà sur notre territoire un certain nombre de viticulteurs. À 7 sur le Lido, il y a un viticulteur, Listel, grand domaine du littoral. Donc lui, il est déjà en train d'imaginer d'abandonner une partie des vignes sur les terrains qui sont les plus exposés.
6: Alors toujours dans la même logique de concertation, vous avez présenter les projets aux différentes filières. comment ça a été perçu? Comment ont-ils réagi?
7: Autant on a discuté très ouvertement avec les conchyliculteurs, ils nous ont dit mais très bien, hein, nous ça nous va. Hein. On a d'autres soucis à régler aujourd'hui, mais pour l'avenir, ça va dans le bon sens. Là, le théâtre de plein air, ils n'ont pas voulu discuter avec nous. On dit bah, écoutez, c'est pas grave, on se reverra le jour où vous serez ouvert à la discussion. Quoi. C'est compliqué, hein, l'hôtellerie de plein air. Aujourd'hui, c'est quasiment que des grands groupes qui sont derrière. Et qui sont déconnectés du territoire. Quand on est dans le conseil d'administration du groupe Sandaya ou autre, je pense qu'on s'en fout un peu du zoo de Frontignan.
6: Hein. Ou alors ils ont extrêmement confiance de leur capacité de négociation et de lobby. Yvon, le bassin de l'emploi, l'économie, c'est aussi le secteur industriel qui s'est largement implanté après la guerre et durant les Trente Glorieuses, souvent des grosses compagnies pétrolières et de matériaux. Nous allons rejoindre le président de l'agglomération de Sète, Loïc Linares, qui nous attend sur un ancien site du cimentier Lafarge.
7: Oui, c'est un des vestiges de notre passé industriel.

0: La farge ici avait une exploitation de fabrication de ciment. La carrière était utilisée pour extraire le matériau.
1: Celle qui est juste à notre gauche, là, on voit cet immense trou, c'est une ancienne carrière.
0: C'est une friche aujourd'hui qui est en voie de renaturation.
1: Et c'est une propriété de l'aglo ?
0: Oui, c'est une réserve foncière pour nous.
1: Ça a été démantelé à quelle époque ?
0: Ça date d'il y a un an, deux ans maximum.
1: Et ce site anciennement Lafarge est un exemple, on aurait pu en prendre d'autres, ExxonMobil hein, par exemple, dont le chantier de dépollution a duré plus de 15 ans. Nous rejoignons le président de l'agglomération de Sète, Loïc Linares, bonjour.
2: Bonjour.
1: Monsieur Linares, cette friche industrielle, c'est un symbole de la vision de l'aménagement du territoire.
3: Un des sites emblématiques en effet, qui symbolise ce qui s'est passé sur notre territoire. Un territoire très riche de son industrie au XXe siècle, industrie portuaire, industrie pétrolière, industrielle avec le cimentier Lafarge, et qui a connu une crise sociale et économique importante fin du XXe siècle. Ça a été longtemps une cicatrice béante pour le territoire, mais c'est aujourd'hui un merveilleux levier d'opportunité pour finalement transformer les changements de modèle économique, les changements de modèle de développement, et symboliquement, en effet, de pouvoir utiliser des anciens sites qui ont créé de la richesse et de la valeur basée sur l'économie carbonée pour quelque chose de plus durable, c'est vraiment ce qu'on est en train de faire.
1: Ah, ce qu'on pourrait voir comme un déclin, en fait, pourrait être une véritable opportunité. C'est un discours qui est entendable aujourd'hui, ça ?
3: Je crois que la séquence dans laquelle nous sommes est une formidable opportunité de nous re-questionner sur la place que nous avons, nous, êtres humains, dans le vivant de manière générale. On a trop pensé qu'on pouvait maîtriser les choses. Aujourd'hui, il faut faire preuve de responsabilité, d'humilité et accepter que les choses sont plus complexes que cela et que nous sommes des vivants parmi le vivant. Il y a besoin de poser un récit pour construire finalement une conscience collective et engager une transformation qui est nécessaire pour le territoire.
1: C'est difficile, non ? Ça, on rencontre pas de la résistance ?
3: Mais bien sûr, et c'est même naturel. Je suis moi-même confronté à ces blocages par moments que nous avons toutes et tous, puisque cognitivement, notre cerveau est ainsi fait qu'on se protège naturellement. Quand on est face à des menaces, on va vers le chemin qui nous semble le plus facile ou le plus protecteur. Alors que ce chemin-là est, je pense, aujourd'hui une impasse, parce qu'il reproduit ce qui nous a amené à cette situation-là aujourd'hui. C'est quoi de créer de la richesse, comment vivre ensemble, et ça réinterroge tout un pan de notre histoire contemporaine dans nos modèles de développement et d'action que nous avons eus sur le XXe siècle, dans un modèle occidental. D'autres modèles aujourd'hui philosophiques et politiques existent aussi. Hein.
1: Alors oui, d'autres modèles existent, mais peut-être pas avec la même histoire. Comment peut-on casser les craintes, les digues de résistance ?
3: Je pense qu'il faut laisser l'espace aux scientifiques, aux sociologues, aux philosophes, aux poètes pour nous aider aussi à nous questionner là-dessus. Ce n'est pas qu'une question technique, ce n'est pas qu'une question économique, ce n'est pas qu'une question de développement. On a intégré, nous, dans la démarche, la création d'un comité scientifique dans lequel, justement, il y a un psychologue cognitif qui fait des travaux de recherche face aux blocages normaux que nous avons toutes et tous et pour intégrer, finalement, dans le débat, dans notre stratégie, cette notion-là pour justement permettre le dépassement de ces obstacles.
1: Oui, et réfléchir sur une autre échelle de temps peut-être aussi. Hein.
3: Mais bien sûr, là aussi c'est nouveau pour nous, parce qu'on a l'habitude de réfléchir à l'échelle de notre temps de vie, aussi de notre temps d'élu, alors que là on est face à des phénomènes qui dépassent ces cadres temps. Jusqu'à présent, quand on imaginait les aménagements, on les pensait immuables. Mais non, là ça ne va plus être le cas.
1: Et concrètement, cette vision, elle ressemble à quoi ?
3: Alors concrètement, sur le développement économique, ils doivent s'appuyer sur les ressources présentes ici sur le territoire et s'inscrire dans quelque chose de non délocalisable, de durable, tels que les sujets liés à l'économie bleue, être dans une sobriété foncière, moins consommer de grignotage d'espaces nouveaux en artificialisation, mais utiliser au maximum l'existant. Donc ça demande de prévoir de la réserve foncière.
1: Et tout ça, ça demande de la souplesse, hein, presque du cas par cas. Est-ce qu'au niveau du territoire, vous disposez de l'autonomie pour mettre en œuvre cette vision ?
3: Exactement. Le dogme aussi de notre organisation centralisée aujourd'hui, elle doit être re-questionnée, bousculée, parce que sinon, ce sera compliqué. Nous, ici, sur notre territoire, on a une capacité d'adaptation parce qu'on a un rétro-littoral, on a du foncier qui peut être réorganisé. Mais d'autres communes sur le littoral n'ont pas cette capacité-là. À 8 km d'ici, à Palavas-les-Flots, derrière le lido de Palavas, c'est des étangs, devant, c'est la mer. Ils n'ont pas cette capacité de se réadapter. Donc, du coup, la stratégie qui va être mise en place là-bas ne sera pas forcément la même qu'ici. Et c'est la difficulté de l'exercice, c'est-à-dire que ça va être un travail très adapté en fonction des situations. Et ça, notre contexte aujourd'hui réglementaire, même d'organisation dans notre relation avec l'État, ne le permet pas. Il faut qu'on tienne compte justement de ces différences-là, de ces particularités-là, parce que sinon on va être bloqué, on ne va pas pouvoir faire. Et c'est en cela que je disais qu'on ne peut pas faire différemment aujourd'hui et demain avec les mêmes règles qu'hier. On va devoir faire du travail de dentelle. Et l'administration centrale, l'État, a besoin aussi de l'expertise des élus sur le territoire et d'accepter qu'on peut adapter aussi des règles si on veut justement faire différemment demain.
2: C'était un reportage de Samuel Turpin. Denis Lacroix, je rappelle que vous êtes un ancien chercheur de l'Ifremer, vous avez voyagé sur tous les continents et aujourd'hui vous êtes consultant en prospective sur les sciences marines. Vous êtes en ligne avec nous depuis Lyon, dans le sud-est de la France. Comment est-ce que vous réagissez à ce reportage ?
4: Eh bien moi d'abord je me réjouis de la prise de conscience de ces enjeux. Il arrive que dans certains endroits, on soit en situation de déni du phénomène. Et dans ces cas-là, évidemment, on ne peut pas faire grand-chose. Là, visiblement, il y a la vision d'un avenir qui doit être anticipé, organisé, planifié, si l'on veut assurer une cohabitation avec une mer qui va monter. Et il faut rajouter aussi qu'il n'y a pas seulement un phénomène de hausse du niveau de la mer, ce phénomène est lié aussi à une augmentation de la puissance de ce qu'on appelle les EMEX, hein, des événements météorologiques extrêmes, c'est-à-dire des tempêtes, et donc qui peuvent infliger de gros dégâts sur les infrastructures, et voire mettre en danger des vies humaines. Donc, vous voyez, ce n'est pas un luxe de se dire, il est nécessaire et utile de réfléchir collectivement à la meilleure manière de se préparer à ce changement qui, pour l'instant, est relativement lent. Quand l'accélération commencera à toucher vraiment les œuvres vives, si je puis dire, des villes et des côtes, eh bien, ça serait bien mieux d'avoir anticipé cela.
2: Denis Lacroix, on entend aussi dans ce reportage qu'il faut s'organiser pour rendre son territoire résilient face à la montée de l'océan. Alors, je le disais, vous êtes consultant, vous accompagnez des collectivités, vous avez récemment donné des cours même à des responsables de collectivités en Afrique pour anticiper ces questions. Est-ce qu'il y a des exemples de réussite ? Vous parliez de l'Égypte tout à l'heure.
4: Oui, alors au-delà de la prise de conscience, qui est le point de départ nécessaire, il faut ensuite réfléchir à l'action. Et anticiper, c'est intéressant dans la mesure où on peut déduire des adaptations. Et plus elles sont préparées tôt, plus elles sont efficaces. L'exemple de l'Égypte est tout à fait spectaculaire, puisque j'ai signalé tout à l'heure que c'est un des pays les plus vulnérables du monde, pour une double raison. Hein, d'abord, la montée du niveau de la mer, qui, elle, est générale, et surtout la subsidence du bas delta du Nil, qui est liée notamment au fait qu'il y a de moins en moins d'eau douce qui atteint la mer. Il faut imaginer qu'il n'y a que 4% du Nil entrant en Égypte, à la hauteur du barrage d'Assouan, même un peu plus au sud, qui atteint la mer. Donc c'est très très peu. Et mécaniquement, eh bien, la nature ayant horreur du vide, même dans les sables et les nappes phréatiques, eh bien, l'eau de mer percole à travers le sol. Et donc les rizières qui étaient nombreuses dans la zone côtière basse et qui permettaient de contribuer à l'alimentation de base des plus de 100 millions d'Égyptiens, eh bien les rizières sont perdues. Alors que faire avec ces ex-rizières salinisées ? Eh bien l'idée de génie des Égyptiens, il y a maintenant une trentaine d'années, c'est de mettre des alevins des espèces disponibles sur place et de les faire grossir de manière extensive, parce qu'ils n'avaient pas de gros moyens, dans ces espaces-là. Et ça s'est transformé en un immense succès, puisque des 100 000 tonnes qui étaient à peu près récoltées dans les années 90, on est aujourd'hui à 1 600 000 tonnes, ce qui a permis de faire passer la ration alimentaire moyenne des Égyptiens en produits aquatiques de 10 kg par habitant et par an à 20 kg par habitant et par an, ce qui est aujourd'hui la moyenne mondiale. Donc les Égyptiens consomment deux fois plus de ces produits aquatiques que la moyenne du Moyen-Orient. Il faut rajouter une information importante, c'est qu'il y a dans le poisson des composés extrêmement utiles, notamment ce qu'on appelle les acides gras polyinsaturés, ou oméga-3, c'est un terme un peu compliqué pour dire que c'est des composés très utiles, notamment lors de l'élaboration du cerveau. Et pour les jeunes, depuis les bébés jusqu'aux adolescents, ces composés sont très précieux pour faciliter l'organisation de tous les tissus du cortex cérébral. D'où l'importance qu'il y a à diversifier la nourriture et à contribuer par ces éléments-là.
2: Donc voilà un bel exemple d'adaptation. Nous arrivons à la fin de cette émission. Pour conclure, nous n'aurons pas le choix de toute façon. Vous l'avez dit, plus nous anticipons, moins ce sera violent. Ensuite, tous les pays n'ont évidemment pas la même capacité. Ça sera la conclusion, enfin ma question de conclusion, hein. Tous les pays n'ont pas la même capacité pour s'adapter. C'est encore un exemple d'injustice climatique.
4: Oui, c'est regrettable, mais c'est un peu comme ça. C'est-à-dire que beaucoup de pays deviennent vulnérables. On peut citer par exemple le Bangladesh, hein, est un pays très, très peuplé, très vulnérable au ras de l'eau, mais qui ne dispose pas des mêmes moyens que les Pays-Bas, par exemple. Donc, que faire dans ces cas-là, alors qu'en fait, ils ne sont pas responsables, ou ils représentent une fraction extrêmement faible des émissions de gaz à effet de serre. Bon, il y a aussi le cas des îles basses dans plusieurs océans. Qu'est-ce qu'elles vont devenir si elles risquent la submersion complète? Alors là, il ne s'agit pas seulement de traiter un territoire, c'est qu'il n'y a pas d'arrière-pays. C'est l'île tout entière qui est concernée. Donc, vous voyez, ça pose des problèmes géopolitiques non négligeables. Dans tous ces cas-là, je pense qu'il faut avoir une capacité de réflexion à l'échelle globale pour que les responsabilités soient partagées, que des moyens soient mis à disposition des pays qui sont les plus vulnérables, de manière à éviter des catastrophes humanitaires, des migrations massives ou des turbulences violentes, hein, liées à un phénomène qui est pourtant assez bien identifié. Je suis relativement confiant dans le fait qu'aujourd'hui, on a fait de gros progrès en modélisation. Donc on peut mieux anticiper ce qui va se passer et de proposer différents scénarios d'adaptation. Là encore, il faut bien insister sur le fait qu'il faut une diversité d'adaptation et les proposer aux pays qui en ont le plus besoin et mobiliser la communauté internationale qui est finalement co-responsable de cette élévation du niveau de la mer me paraît éthiquement, politiquement et économiquement justifié.
2: Eh bien, ce sera le mot de la fin. Merci beaucoup, Denis Lacroix, d'avoir répondu à nos questions.
4: C'était un plaisir pour moi aussi.
2: Merci à François Porcheron pour la réalisation de cette émission et à Caroline Filliette pour sa préparation et à vous, chers auditeurs, pour votre fidélité. Juste après le journal, vous retrouverez Hortense Vol et ses BPM, ses bonnes pulsations du monde. Prenez soin de vous, des vôtres et du monde. Nous nous retrouvons la semaine prochaine. Même planète, même heure. Et restez sur RFI. Dans un instant, ce sera le journal.
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10: Um 17 Uhr mit Eva Irion. Nach den Erdbeben in Venezuela ist die Zahl der Toten auf mindestens 589 gestiegen. Das hat Übergangspräsidentin Rodriguez mitgeteilt und mehr als 3000 weitere Verletzte genannt. Etwa 50.000 Menschen gelten als vermisst. Nach UN-Angaben sind Rettungsteams aus mindestens 17 Ländern eingetroffen. Auch Kräfte des Deutschen Technischen Hilfswerks sind vor Ort. Mit Hilfsgütern wie Wasserfiltern, Feldbetten, Zelten und Generatoren. Spürhunde des THW sind bei der Suche nach Verschütteten im Einsatz. Zwei schwere Erdstöße der Stärken 7,2 und 7,5 hatten am Mittwochabend den Norden Venezuelas erschüttert. Die Chefin der Deutschen Bahn Palla hat bestätigt, dass es weitere Verzögerungen bei Stuttgart 21 geben wird. Bei einer Versammlung in Stuttgart sagte Palla, der Tiefbahnhof gehe 5 Jahre später ans Netz, also Ende 2031. Außerdem werde das Projekt 3 Milliarden Euro teurer. Die Gesamtkosten steigen demnach auf 14,5 Milliarden. Palla begründete die Verschiebung unter anderem damit, dass sich die Digitalisierung des Stuttgarter Bahnknotens deutlich schwieriger gestaltet als gedacht. Nach dem bundesweiten Zugstillstand in der Nacht auf Mittwoch hat die Bahn die genaue Ursache festgestellt. Demnach sei beim planmäßigen Austausch einer Netzwerkverteilkomponente ein Softwarefehler aufgetreten. Dieser habe aber nicht wie vorgesehen eine automatische Fehlermeldung ausgelöst. Nachdem die Mitarbeiter einen Cyberangriff ausschließen konnten, wechselten sie manuell auf ein Parallelsystem für den digitalen Bahnfunk GSMR. Der Bundestag hat das Gesetz gegen Menschenhandel auf den Weg gebracht. In der ersten Lesung waren die meisten Redner grundsätzlich einverstanden. Es gibt aber noch Änderungswünsche an dem Entwurf. Justizministerin Hubig will mit dem Gesetz erreichen, dass Menschenhandel härter bestraft wird. Isabel Karas berichtet.
11: Der Gesetzentwurf sieht vor, künftig soll sich auch strafbar machen, wer wissentlich Dienstleistungen von Menschen nutzt, die ausgebeutet werden. Zum Beispiel auf Baustellen oder in Nagelstudios. Außerdem sollen auch neue Formen der Ausbeutung unter Strafe stehen. Darunter Zwangsheirat, Ausbeutung der Leihmutterschaft und illegale Adoptionen. Auch die Strafvorschriften zur sexuellen Ausbeutung sollen verschärft werden. Vor allem Kinder und Jugendliche sollen dadurch besser geschützt werden. Der Entwurf wird nun weiter in den Ausschüssen beraten.
10: Ein Istanbuler Gericht hat im Prozess um den Tod einer Familie aus Hamburg

0: Il est 18h à Paris, 16h en temps universel.
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0: Bonjour à toutes et à tous et bienvenue si vous nous rejoignez sur RFI. À la une de ce journal, la vague de chaleur qui vient perturber les examens de fin d'année en France. Les collégiens passent leur brevet dans des conditions difficiles faute de climatisation dans les salles. Après des attaques ukrainiennes, la Crimée est placée en situation d'urgence par les autorités russes qui contrôlent la zone. On vous explique pourquoi dans cette édition. Au Venezuela, les secouristes tentent de retrouver des survivants deux jours après le séisme dévastateur. Plus de 50 000 personnes sont toujours portées disparues. Et puis la France affronte la Norvège ce soir à la Coupe du Monde de football. Une rencontre particulière pour les Bleus, sans leur entraîneur rentré en France après le décès de sa mère. Il a fait jusqu'à 36 degrés aujourd'hui à Londres, 37 degrés à Bruxelles et jusqu'à 40 degrés à Paris. Des températures très élevées dans les capitales européennes qui ne sont pas préparées à faire face à ces fortes chaleurs. En France, la ministre de la Santé dit s'attendre à des décès dans les jours qui viennent à cause de la durée de cette vague de chaleur. Si certains événements ont été annulés, les épreuves nationales du brevet ont, elles, été maintenues pour quelque 850 000 collégiens et des épreuves qui ont eu lieu parfois dans des conditions difficiles. Reportage de Baptiste Coulon devant un collège du centre de Paris.
3: Je te voyais, tu regardais pas le texte. J'étais là, mais wesh, qu'est-ce qu'elle fait ?
4: Difficile pour Tess de se concentrer ce matin sur le sujet de sa dictée. Un texte de l'écrivain franco-suisse Blaise Sandrard.
5: Nous, c'était 33 dans notre salle, là, maintenant, pendant qu'on faisait l'épreuve. Plus on avançait, plus il faisait chaud, donc c'était un peu plus dur à la fin.
4: Les murs du collège où elle a passé l'épreuve datent du 19e siècle. Un vieux bâtiment inadapté à ces chaleurs extrêmes. Les salles les moins chaudes ont été réquisitionnées, mais tout le monde n'a pas été logé à la même enseigne. Il y a les privilégiés.
6: En vrai, moi j'avais une bonne salle, j'étais au sous-sol, donc il faisait frais.
4: Et ceux qui, comme Tess, ont dû faire avec.
5: La prof qui était dans notre salle pour le brevet, elle était un peu en colère parce que nous, du coup, notre salle n'a pas été modifiée et elle trouvait ça un peu injuste que les autres salles elles aient pu être à l'ombre et tout et que nous, on était restés dans une des salles les plus chaudes. Il fallait s'adapter dans tous les cas parce qu'on pouvait rien changer.
4: Une situation anticipée tout de même par le personnel du collège, Tempère Maxime.
7: Il y a des dames qui nous ont apporté des grosses bouteilles d'eau avec des gobelets et tout. Et on pouvait aller aussi aux toilettes ou se rafraîchir dans la cour. Parce qu'il y a un truc de brumisateur pour faire un peu du frais.
4: Ces collégiens espèrent désormais une chose, un peu de clémence dans les notes qu'attribueront les examinateurs.
0: Reportage signé Baptiste Coulon dans un collège parisien.

0: alliés pour trouver des solutions au manque d'électricité et de carburant. Le gouverneur de Crimée nommé par Moscou n'a pas voulu divulguer dans les détails son plan d'action, mais il a assuré que les autorités agissaient. Fait inhabituel, il a aussi reconnu que la région traversait une période difficile et que la situation concernant le carburant était critique. Depuis plusieurs semaines, l'Ukraine frappe les infrastructures de cette région annexée par les Russes en 2014. Les autorités locales ont déjà été contraintes de suspendre la vente de carburant aux particuliers et instaurer des coupures d'électricité. Les colonies de vacances prévues en Crimée cet été ont également été annulées. L'Ukraine a intensifié ses frappes dans cette région qui abrite de nombreuses bases militaires russes. Kiev vise notamment les infrastructures énergétiques afin de tarir la manne des hydrocarbures qui permet aux Russes de financer leur effort de guerre. Mais les conséquences sur les civils se font de plus en plus sentir.
1: Muriel Paradon, et si vous voulez plus d'informations sur ce qu'il se passe en Crimée, retrouvez les reportages de notre envoyé spécial dans la région sur notre site RFI.fr. Des équipes de sauvetage du monde entier sont arrivées au Venezuela. Elles sont là pour aider à la recherche de personnes disparues sous les décombres. Deux jours après le séisme qui a fait de nombreux dégâts, le bilan atteint presque 600 morts et plus de 50 000 personnes sont toujours portées disparues. L'ONG française Secouristes sans frontières se prépare également à apporter son assistance sur place. Dominique Angeloni est à la tête de l'équipe qui va être déployée. Il espère retrouver des survivants.
2: On s'attend à retrouver quand même au bout de 4 jours, parce que c'est le délai qu'on va mettre pour arriver sur site, à trouver ce qu'on appelle des victimes techniques, c'est-à-dire les victimes qui sont à plus d'un mètre de profondeur, ensevelies. Et ce qu'on appelle les victimes de surface sont évidemment déjà dégagées. Notre travail va être de localiser les victimes qui, elles, sont encore vivantes, mais inconscientes. C'est-à-dire qu'ils ne répondent pas aux appels, qu'ils n'appellent pas au secours. Pour retrouver ces victimes, on va utiliser des radars de recherche, des scanners, avec des appareils d'écoute, des détecteurs de mouvement à des profondeurs allant jusqu'à entre 5, 10, 15 mètres de profondeur. En Haïti, on a dégagé une femme au bout de 7 jours. Je sais qu'une équipe russe a dégagé un gamin au bout de 11 jours. Après, c'est une question de chance. Où on est situé pendant la catastrophe, dans une cave avec des réserves d'eau, bah, on tient. Puis que dans la chambre à coucher, il y a une bouteille d'eau pour la nuit, bah, voilà, ça tient. Les personnes tiennent. Après, c'est vraiment une question de chance, de circonstances. Mais alors, on a tout connu, tout peut arriver.
1: Dominique Angeloni, à la tête d'une équipe de l'ONG française Secouristes sans frontières, qui va donc porter son aide au Venezuela. Au Liban, le chef du Hezbollah appelle à un retrait inconditionnel des forces israéliennes du sud du pays. Naïm Qassem, à la tête du mouvement armé pro-iranien, s'est exprimé devant des milliers de partisans de la banlieue sud de Beyrouth pour commémorer la Shoura, cette journée de deuil pour la mort de Hussein, une figure très importante de l'islam chiite. Depuis que l'Iran a insisté pour inclure le Liban dans le protocole d'accord avec les États-Unis, la guerre dans le sud libanais connaît une accalmie, même si aujourd'hui, l'armée israélienne a encore annoncé avoir tué 7 membres du Hezbollah, des hommes qui transportaient des armes, selon les dires de l'armée israélienne.
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1: À la Coupe du monde de football, la France affronte la Norvège ce soir à partir de 19h en temps universel. Une rencontre particulière pour les Bleus. L'entraîneur Didier Deschamps est rentré en France précipitamment après le décès de sa mère pour assister à ses obsèques. C'est donc son habituel adjoint Guy Stéphan qui dirigera l'équipe pour ce match avec une mission bien précise: finir à la première place du groupe I, Thomas de Saint-Léger.
4: J'ai la sensation que je ne suis pas à ma place. Je vais m'efforcer de rendre une situation difficile la plus normale possible.
5: Adjoint fidèle depuis 17 ans, double discret du médiatique Dédé, Guy Stéphan sait ce qu'il doit faire. Du Deschamps sans Didier.
4: Didier veut finir premier, comme l'ensemble du groupe, parce que au niveau de la logistique, c'est complètement différent. Le temps de trajet pour aller dans les différentes villes est beaucoup plus important. Si on finit deuxième. Question d'horaire aussi, de température sûrement. Les villes où on pourrait jouer ne sont pas situées géographiquement.

0: Graphiquement, au même endroit, la première place, c'est la meilleure.
1: Pour la conserver, il faudra faire match nul ou gagner face à la redoutable Norvège à distance. Didier Deschamps reste le patron. Avec Guy Stéphane, les échanges sont constants. Reste l'épreuve du terrain, faire les bons choix, trouver les bons mots. Dans ce contexte, les joueurs cadres comme Aurélien Tchouaméni sont attendus au relais.
2: Il faudra qu'on prenne encore un peu plus la parole, tous en tant qu'équipe, pour être encore plus unis que jamais. C'est un moment compliqué pour tout le monde, que ce soit le coach, mais aussi pour nous. Voilà, il nous a donné une mission. Notre objectif principal va être de le rendre le plus fier possible.
1: Il y a 4 ans, Guy Stéphane avait déjà remplacé au pied levé un Didier Deschamps endeuillé avant un match plus anecdotique de Ligue des Nations. Les Bleus s'étaient inclinés 2-1 face au Danemark. Thomas de Saint-Léger, Boston RFI.
3: France-Norvège, début de la rencontre donc ce soir à partir de 19h en temps universel, à 19h TU également. Sénégal-Irak, deux rencontres que vous pouvez suivre sur les antennes africaines de RFI. 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
7: Bonjour à tous, merci d'être fidèles à Radio Foot International et merci d'être à l'écoute. Alors, non pas du café des sports dans sa forme habituelle, mais c'est le café du mondial, actualité oblige. Et ce sera le cas évidemment jusqu'à la fin de cette compétition. Mais nos artistes sont là réunis dans ce studio. Bonjour Rémi.
8: Bonjour Annie.
7: Vous me voyez bien Rémi?
8: Ah, vous voyez,
7: vous êtes gêné par les spots qu'il y a
8: voyez,
7: dans ce studio.
8: Quand on regarde maintenant les matchs à la Coupe du Monde, on voit les stars qui sont là dans les tribunes.
7: Et qui brillent.
8: Avec des lunettes bizarres. Moi aussi, j'ai sorti ma part.
7: Ah, surtout qu'on est filmé quand même, Rémi. On est sur la chaîne YouTube de RFI, notamment aussi sur la page Facebook. Donc, personne ne peut nous rater, même si nous ne serons pas sur France 24 ce soir. Bonjour, Benjamin.
9: Bonjour Annie, bonjour à
7: tout
9: tous.
7: Tout va bien, vous tenez le choc?
9: Oui, très
7: de
9: bien.
7: De ce marathon.
9: Même si je n'ai pas les mêmes lunettes que Rémi ni Xavier d'ailleurs, je constate que j'aurais
7: Xavier,
9: dû...
7: Xavier, c'est plus à fin utilitaire que décoration.
9: Aussi, mais Rémi, je... Ouais, voilà.
7: Il vous dira où il les achète hein, après. Bonjour Xavier Barré.
10: Bonjour Annie, salut à tous.
7: Merci d'être là. Alors, il y a beaucoup d'actualités. Aujourd'hui, nous commencerons par ce match de la dernière chance pour les Lions de la Teranga. Ce soir, face à l'Irak, pas de calcul, pas de tergiversation. Gagner en marquant le plus possible est l'unique option pour rester dans la compétition. Mais le destin du Sénégal ne lui appartient plus entièrement. Le match de la première place pour la Norvège et la France. La victoire sera sans doute une vraie bataille. Erling Haaland dispute sa première Coupe du Monde, tout comme son équipe nationale. Et il a déjà beaucoup marqué. En face, l'autre buteur en verve, Kylian Mbappé, avec ses camarades. Alors une nouveauté pour les Bleus, Guy Stéphane sera seul sur le banc, sélectionneur en chef pour 90 minutes. Bravo les éléphants. Avec leur victoire sur Curaçao hier soir, les Ivoiriens écrivent l'histoire. C'est la première fois que la Côte d'Ivoire accède au second tour d'un mondial. Et pour les Équatoriens, première victoire sur une équipe européenne, l'Allemagne. C'est pas banal, un exploit qui vaut à tous les Équatoriens restés au pays, eh bien, un jour férié. David Finzel m'a aidé à préparer cette émission avec Laurent Salerno, Radio Foot, le Café des Sports, les débats sont ouverts.
11: Les Bleus s'imposent 3-1.
12: C'est un petit peu lourd pour le Sénégal au vu de sa première période, mais à l'arrivée totalement méritée.
11: On en reste à 3-2 pour la Norvège face au Sénégal et déjà
10: des supporters qui commencent à quitter le stade.
13: C'est vrai qu'il y a eu une grosse déception à la suite de ces deux matchs contre la Norvège et contre la France. On ne pensait pas que les Sénégalais allaient souffrir autant, surtout en termes de résultats. Mais les Sénégalais y croient, ils pensent qu'effectivement cette équipe a un gros potentiel et doit pouvoir quand même renverser la tendance, parce que ce n'est pas l'image que cette nation attend de son équipe nationale.
7: Des lions toutes griffes dehors ce soir s'ils veulent poursuivre leur aventure aux Amériques. Les lions n'ont pas le choix. Après deux défaites et donc zéro pointé au compteur, le Sénégal n'a plus donc le choix d'autre que s'imposer ce soir. Il n'a d'ailleurs même plus totalement son destin en main. Mais gagner face à l'Irak et avec beaucoup de buts au score lui permettrait d'espérer atteindre le deuxième tour de cette compétition. Problème, les Irakiens peuvent avoir le même rêve et la même ambition. Alors comment cette équipe du Sénégal s'est-elle préparée avant ce dernier match, cette troisième dispute sur la pelouse? Eh bien, on va interroger notre envoyé spécial qui les a marqués à la culotte, Antoine Grenier, bonjour.
14: Bonjour Annie, bonjour tout le monde.
7: Cher Antoine, vous êtes à Toronto, dans l'ombre des pachydermes. Alors ça fait de l'ombre et ça doit être utile en ces jours d'été. Racontez-nous, est-ce que d'abord autour de ce stade, c'est déjà l'ambiance des grands jours et d'un grand jour peut-être pour le Sénégal ?
14: Ben, je vais un peu vous décevoir, Annie, pas du tout. L'ambiance est très, très tranquille ici à Toronto. On a aperçu des maillots sénégalais, on a aperçu des maillots irakiens, mais très disséminés dans la ville, honnêtement. C'est pas l'ambiance des grands soirs, des grands après-midi, hein, puisque le match ici sera donné à 15h dans un petit stade. Alors, évidemment, le temps n'a pas forcément aidé les gens à se déplacer trop tôt autour du stade, parce que hier il y a eu d'énormes orages au-dessus de Toronto, vraiment avec des coups de tonnerre assez impressionnants. Et puis jusqu'à il y a quelques minutes, le ciel était très très couvert, beaucoup de brume, donc les gens arriveront certainement un petit peu au dernier moment pour assister à cette rencontre entre le Sénégal et l'Irak, une rencontre qui se disputera, faut le noter, sans l'immense majorité des journalistes sénégalais qui n'ont pas eu de visa pour venir au Canada et pouvoir ensuite retourner aux États-Unis. Donc la majorité de nos confrères a été obligée de rester aux États-Unis et va suivre cette rencontre à distance. C'est une des incongruités de ce mondial américain.
7: Une des bizarreries encore avec ces visas, effectivement, une entrée, une sortie, et qui pouvait les empêcher. Mais que fait la FIFA, Benjamin, je vous vois secouer la tête. Non, mais alors heureusement, il y aura RFI qui va retransmettre le match ce soir pour nos amis du Sénégal. Mais c'est quand même lamentable.
15: Ben, je pense qu'on a déjà tellement dénoncé, on le dit depuis même avant le début du mondial, et on lui
7: ça ne s'améliore pas.
15: Je ne suis pas sûr que ça va s'améliorer. Maintenant, je pense qu'il faut se tourner vers le stade, vers le terrain, vers le foot, et parler que du foot. De toute façon, on sait que le mal, il est déjà fait. Ben, le mal, il sera toujours jusqu'à la fin de la compétition. Mais voilà, ça paraît toujours surprenant. Et puis, quand on décide d'organiser une compétition dans trois pays différents, et on sait très bien que dans les trois pays, il faudra avoir des visas pour certaines sélections, ou même pour certains journalistes, ben, on s'y prend en avance. On prévoit les choses. Mais encore une fois de plus, c'est pas ce qui intéresse la FIFA, ce qui les intéresse sur autre chose que
7: je crois qu'on
15: que
7: a ça, tous compris le message.
15: Tous, donc voilà, je trouve que c'est très dommage.
7: Ouais, c'est à pleurer. En tout cas, les Lions peuvent-ils se qualifier? Quelles sont leurs armes? On dirait que le sélectionneur Pape Thiaw a surtout préparé les têtes, le mental d'une équipe abattue.
16: C'est vrai que la défaite contre la Norvège était vraiment amère, parce que on avait bien préparé ce match pour aller chercher un résultat positif. Mais malheureusement, derrière, non, on a perdu ce match. Maintenant, on a digéré et l'équipe a faim pour aller chercher une victoire et pour notre peuple et pour notre drapeau, pour aller faire un très bon match et partir avec la victoire.
7: Antoine Grenier, même le sélectionneur a l'air un peu abattu, non ?
14: Oui, effectivement, c'est assez surprenant d'ailleurs de voir Pape Thiaw aussi peu combatif. Ça serait le pire hein, de voir une forme de résignation du côté du Sénégal parce que vous êtes à la tête d'une sélection qui avait de grandes ambitions, qui rêvait grand avant cette Coupe du Monde portée par le bon parcours à la Coupe d'Afrique des Nations, le caractère montré lors de la finale hein, de cette CAN, même si on peut revenir indéfiniment sur les circonstances, mais cette équipe du Sénégal, elle n'a pas pu perdre toute sa valeur en aussi peu de temps. Ce qui s'est passé, il faudra certainement l'analyser au regard de ce qui s'est passé, mais honnêtement, le match face à la Norvège où l'on attendait une réaction de la part des Sénégalais après la défaite somme toute logique contre l'équipe de France, se perdre contre l'équipe de France, à la rigueur, bon, il y avait le précédent 2002, le Sénégal voulait un petit peu surfer sur cette victoire mythique d'il y a 24 ans, mais ça n'a pas été le cas.
7: Ça marche pas, toujours.
14: Bon, à la rigueur, on peut l'accepter. Mais contre la Norvège, il y a eu une fébrilité défensive, il y a eu vraiment des gros passages à vide de cette équipe sénégalaise qui sont assez inquiétants. Et les Norvégiens en ont parfaitement profité. Une des rares satisfactions, c'est les deux buts marqués par Ismaïla Sarr. Mais il va falloir montrer beaucoup, beaucoup, beaucoup plus. Après, on peut se dire que les Sénégalais ont, dans leur malheur, une forme de chance, c'est-à-dire qu'ils affrontent l'Irak, qui est l'équipe la plus abordable de ce groupe, qui est une équipe qui attaque, qui produit du jeu, donc qui va laisser des espaces, donc contre laquelle on peut marquer beaucoup. Les Sénégalais peuvent gagner large. Mais le problème, c'est que ça n'est même pas sûr que ça suffise.
7: Exactement, ça dépend pas d'eux. Ouais. Benjamin, est-ce que quand on dispute une Coupe du Monde, on est joueur professionnel, en plus on a une certaine expérience, que certains sont là, on se souvient de 2019, en finale contre l'Algérie et tout, est-ce qu'on peut se laisser abattre par ces deux défaites et surtout par ce match qui est celui de la dernière chance?
15: Ben, même pas que par le match, mais je pense que quand on a déjà cette chance de disputer une Coupe du Monde, il faut pas se laisser abattre. Il faut essayer de la jouer, de profiter de cet instant, mais pas que profiter, mais surtout être performant. Et je pense que le Sénégal, dans un passé pas lointain, hein, très proche encore, hein, qui nous livrait quand même une belle performance, notamment lors de cette Coupe d'Afrique, en allant jusqu'en finale. Moi, j'avais mis énormément d'espoir sur cette équipe. J'avais même dit qu'elle pouvait être l'équipe surprise de ce mondial.
7: Dominique, c'est vrai que notre confrère les voyait aller jusqu'en finale, donc c'est un peu
15: je suis pas allé jusque-là.
7: Lui, il est allé très loin.
15: Mais force est de constater que, et je pense que c'est là où le bât blesse, et c'est un peu le mal qu'avait, j'ai envie de dire, pas mal de sélections africaines. Nous aussi, on l'a eu au Cameroun. Quand vous avez une préparation aussi tronquée entre les problèmes dus à l'entraîneur qui n'a pas renouvelé son contrat, entre des problèmes internes aussi, je ne vais pas revenir là-dessus, le contexte qui fait que vous n'êtes pas forcément dans une préparation optimale et vous arrivez dans la compétition avec beaucoup de manque. Je pense notamment à Koulibaly, qui est votre capitaine, qui est le leader normalement de cette équipe, qui a été blessé, qui revenait, on ne savait pas trop dans quelles conditions il était. Et ben quand on voit ce match-là face à la Norvège, les trois buts, malheureusement, c'est quelqu'un que j'aime bien, Koulibaly, mais il est quand même responsable des trois buts. Mm-hmm. Et derrière, il s'est fait sanctionner parce que son entraîneur qui va le sortir en cours de jeu. Donc, c'est une équipe qui n'est pas arrivée en pleine possession de ses moyens, que ce soit physique, que ce soit psychologique.
17: Ouais, et aujourd'hui, on en parle maintenant. Moi, j'ai le sentiment quand même que cette équipe sénégalaise, qui d'ailleurs n'est pas éliminée, même si c'est compliqué d'envisager la qualification avec seulement 3 points maximum possibles ce soir, elle est aussi un peu responsable de cette situation. Parce que personne les a mis en garde en disant vous avez la grosse tête, vous partez peut-être trop tôt. Tout le monde disait c'est parfait, tout se passe bien, c'est l'idéal. Il y avait une espèce d'euphorie autour de l'équipe du Sénégal qu'on a un peu connue avec l'équipe de France, puisqu'on faisait allusion à 2002 et à cette défaite contre le Sénégal. Les Bleus, à ce moment-là, étaient dans une certaine euphorie, l'excès de confiance.
7: On fait quelques comparaisons justement sur ce contexte qui hors pelouse.
17: Donc une forme d'excès de confiance.
7: Voilà.
17: Ils partent bien en avance pour s'acclimater, pourquoi pas, mais à l'évidence.
15: Mais est-ce que c'est ça le problème
17: Non, mais après, je pense que le vrai problème, c'est les choix du sélectionneur, Pape Thiaw. Et quand on voit les insuffisances de Kalilou Koulibaly, il fallait avoir le cran de dire « Ok, il n'est pas rétabli, il ne joue pas maintenant. » Et si on regarde la Coupe d'Afrique des Nations, le Sénégal va en finale, mais il y a deux matchs où Koulibaly ne joue pas. Il ne joue pas le huitième de finale contre le Soudan, et il ne joue pas la finale. Oui, il est suspendu. Et ça n'empêche pas le Sénégal d'aller au bout. Donc, il y a des solutions internes dans cette sélection, mais il fallait un moment ou un autre faire ses choix. Et ces choix n'ont pas été faits.
7: Mm-hmm. Rémi, comment vous la voyez, cette équipe du Sénégal, vous ?
8: Je suis extrêmement déçu, parce que je misais beaucoup sur le Sénégal. Et c'est avec un cœur distillant de fiel, d'angoisse, d'amertume, de colère, que je prends vraiment la parole pour m'adresser aux responsables de cet échec qui n'est que Pape Diaw. On ne peut pas.
17: Peut-être la fédération aussi.
8: Non. Ce n'est pas la fédération qui choisit. Vous vous rendez compte qu'après le match contre la France, votre capitaine dit que lui, trois parmi nous, c'est-à-dire que Koulibaly dit, trois parmi nous, n'étions pas à 100% physiquement. C'est ce qu'il dit. Le match suivant, contre la Norvège, les mêmes individus qui étaient blessés sont encore titulaires alors qu'ils sont à court de compétition. Eh bien.
15: Mais il y a une raison, Rémi.
8: Mais attends, on y va. Il y a une raison. Mmh. Laquelle ? Je vais te prendre cette raison. C'est quoi ? C'est que quand je vous parlais que je ne sais pas si nous avons un problème en Afrique de ne pas savoir nous renouveler.
7: Non mais Rémi, il y a eu d'autres sélections, on en a parlé cette semaine, qui avaient commis ce genre d'erreur. On se souvient des Espagnols qui arrivent pratiquement avec la même formation en 2014 à la Coupe du Monde et qui sont sortis dès le premier tour. Les Allemands en 2018, c'était pareil. Ça peut, mais
8: Annie, allons au sérieux. Lorsque vous
7: avez... Il n'y a pas que les équipes africaines.
8: Lorsque vous avez... Non. Lorsque vous avez une équipe comme celle du Sénégal, je vous prends les cadres. C'est-à-dire... Vous avez déjà en défense quelqu'un qui a 34 ans, donc qui est malade, qui n'est pas physiquement apte. Il est titulaire. Vous prenez au milieu de terrain quelqu'un d'autre qui est à court de compétition, Ganagay. Il a 36 ans. C'est-à-dire que vous avez côté gauche un ailier, Sadio Mané. On sait très bien que même Cristiano Ronaldo, qui est vieux, il a été reconverti au niveau d'avant-centre. C'est comme ça parce que quand on joue sur un côté, on doit déployer beaucoup d'efforts. Vous totalisez l'ensemble de ces trois joueurs, ça fait 101 ans. Oh oui, un bon siècle et un an. Et ils doivent jouer 90 minutes devant des enfants. Non. Qu'est-ce que vous faites avec
7: donc
8: les
7: pour vous, c'est les choix.
8: Et non, mais et oui. Et ils sont complètement à plat. Mais comme des piles plates. Et c'est terminé. C'est des vieux lions morts. Il y a un proverbe africain qui dit « Mieux vaut un chien qui se remue la queue qu'un lion en agonie. »
7: Bon, en tout cas, c'est vrai qu'on a vu cette image du jeune Ibrahim Baye sur la pelouse complètement sonné et lui en plus déçu sans doute des infimes minutes de jeu qu'il peut glaner. Antoine, une question encore au sujet des choix de Pape Diaw. Est-ce que vous sentez, parce qu'on a entendu un autre extrait où il disait qu'il fallait que les joueurs fassent plus et lui aussi. Est-ce qu'on peut s'attendre à un changement, à des choix radicaux du point de vue tactique ou même du point de vue des joueurs ce soir ?
14: On peut s'attendre à tout. On s'attendait absolument pas à ce que Pape Diaw relance exactement la même équipe contre la Norvège que contre la France. On s'attendait après la prestation de Kalidou Koulibaly contre les Bleus où il avait montré son manque de rythme et sa difficulté à avoir de la vitesse, à aller chercher des attaquants rapides que on lui préférerait Mamadou Sarr. Ça n'a pas été le cas. Peut-être dans l'idée de Pape Diaw, il y avait une envie de donner justement du temps de jeu à Kalidou Koulibaly, à lui faire prendre du rythme. Seulement, il est trop loin. Il est trop loin, Kalidou Koulibaly. Donc, on peut s'attendre à ce que ce soir, Mamadou Sarr revienne, effectivement. Du côté des supporters sénégalais, on espère aussi du changement au milieu de terrain et pourquoi pas remplacer Ganagay, qui n'est pas le pire, mais qui n'est pas non plus le plus performant. Beaucoup de gens attendent une équipe offensive du côté du Sénégal. parce que il va falloir aller marquer des buts. Donc ça sera pas exactement la même configuration que lors des deux premiers matchs où vous pouviez éventuellement, calculer. En tout cas contre la France, espérer prendre un point, calculer. Là maintenant c'est fini, il y a zéro calcul. Est-ce que Nicolas Jackson sera relancé en pointe parce qu'il a toujours pas marqué, Nicolas Jackson, et il s'est pas montré forcément à son avantage depuis le début de cette Coupe du Monde. Beaucoup de questions du côté de Pape Thiaw. Il est l'une des clés lui-même, hein, Pape Thiaw, il l'a reconnu en s'incluant effectivement dans la réaction sénégalaise. Est-ce que tout le monde sera à la hauteur de ce rendez-vous? Réponse à la fin de ce match contre l'Irak.
7: En tout cas, il y a Benjamin Moukandjo qui faisait nom de la tête pour ce qui est d'aligner Jackson.
14: Et en sachant que les Sénégalais sont privés d'Edouard Mendy qui est blessé, donc qui ne sera pas dans les buts. Il y aura Mori Diaw à sa place. Ça aussi, c'est un petit coup dur parce que Edouard Mendy, il avait, même s'il a pris beaucoup de buts lors des précédents matchs, il avait quand même réussi quelques arrêts et il n'avait pas été le moins performant du côté du Sénégal. Donc c'est une autre mauvaise nouvelle. Il y a beaucoup de vent contraire de côté sénégalais. La qualification, elle sera difficile à aller chercher.
7: Oui, et en plus, cette sélection au pays, on dit beaucoup, on dénonce beaucoup les erreurs de Pape Thiaw, le sélectionneur, mais aussi les errements de la fédération. C'est vrai que les équipes africaines, ces derniers temps, tant à la CAN qu'en Coupe du Monde, nous avaient habitués à beaucoup plus de sérieux, beaucoup moins de folklore. Et donc, le Sénégal devra aussi régler ça après cette Coupe du Monde, qu'il continue ou pas. Merci beaucoup Antoine, on vous retrouve donc tout à l'heure en direct de Toronto pour ce match sur RFI.
14: Et merci Annie.
7: Merci.
14: Et à très vite.
7: Merci beaucoup Antoine. Alors un problème surtout ne pas calculer hein, parce que alors Xavier vous avez dû adorer ce genre de tableaux sont publiés. Il y a le tableau des 12 équipes, 12 groupes, 12 équipes qui sont évidemment troisième pour l'instant, qui est potentiel troisième. Le Sénégal ferme la marche. Le Sénégal est dernier avec 0 points et un déficit
17: surtout,
7: de moins 3.
17: C'est surtout qu'ils peuvent avoir maximum 3 points. Or, on voit que maintenant, pour avoir une place de meilleur troisième, vaut mieux avoir 4 points.
7: Bah oui.
17: La Suède et l'Équateur sont déjà passés, la Bosnie aussi, le Paraguay est à 4 points. Donc, il y a d'autres équipes là dans les dernières journées qui vont arriver à 4 points. Donc, du coup, avec 3 points, vous n'êtes pas sûr du tout de vous qualifier. C'est le cas d'ailleurs de l'Écosse et de la Corée du Sud qui sont dans la même situation que pourrait être le Sénégal ce soir.
8: On dit d'ailleurs ici que dans le groupe G, parce que pourquoi le Sénégal se qualifie même avec sa victoire, il faudrait que dans le groupe G, l'Égypte batte l'Iran. Dans le groupe H, l'Espagne doit aussi battre l'Uruguay. Dans le groupe J, l'Autriche doit battre l'Algérie. Dans le groupe K, l'Ouzbékistan doit battre la RDC. Et là, c'est encore un problème pour l'Afrique.
7: Et
8: dans le groupe L, le Ghana doit battre la Croatie. Alors là, c'est trop décis pour un champion d'Afrique.
7: Exactement.
8: Parce que pour l'instant, la Coupe d'Afrique est quand même au Sénégal. C'est décevant quand même. Quand on voit des jeunes qu'on avait, les Diaw, dans cette sélection-là, et moi, je vois comment est-ce que le Maroc a réussi à nous lancer des jeunes petits pépites. On a mis les Amrabat à 29 ans. Et lui, en 2022, il était le patron de l'équipe du Maroc. Mais aujourd'hui, il accepte sa position au banc. Aujourd'hui, ceux-là, les vétérans, accepte dire au revoir à la sélection.
7: En tout cas, est-ce la faute des Équatoriens? Eh bien, hier soir, évidemment, en battant l'Allemagne, les Équatoriens se sont illustrés. D'abord, c'était la première fois qu'une équipe européenne en Coupe du Monde équatorienne battait une équipe européenne, pardon. Et puis, elle se qualifie avec 4 points. C'est ce que vous disiez, Xavier, c'est-à-dire beaucoup d'équipes avec 4 points. Et bien maintenant, celles qui n'ont la possibilité, et ça sera le cas du Sénégal, en avoir que 3, c'est compliqué. Mais alors, écoutez, ce commentateur équatorien de Radio City Ecuador. Ah, Benjamin, c'est déjà. Il en sourit déjà. Il n'a pas perdu sa voix au but, mais par contre, il a cassé le micro.
18: Vamos, Ecuador! 76 du global! 76 du global! Vamos, Ecuador! Viene el centro!
7: Il n'y avait pas Salerno, il n'y avait pas Laurent Salerno qui était là pour tout réparer en dernière seconde. Et donc, ça s'est fini comme ça. Bon, encore tout à leur joie, les Équatoriens de Pacho, hein, n'oublions pas, le double champion d'Europe. Ils jouent dans cette équipe, il est défenseur. Ils joueront le prochain tour et ils ont fait donc monter les enchères. Et puis, le président, évidemment, de l'Équateur a assisté au match. Et, il a remercié les joueurs et il a dit, vive l'Équateur, demain jour férié.
17: Et je crois que c'était un nouveau record d'affluence dans l'histoire de la Coupe du Monde hier soir. à le stade de New York, il y a eu plus de 80 000 spectateurs.
7: Vous avez vu la taille des stades?
17: Ben oui, oui, je sais, c'est
7: possible. Il n'y a que des grands stades,
17: mais
7: alors c'est facile de battre
17: des records. On disait qu'il y aurait des stades, que ces stades allaient sonner creux, mais bon, là, en l'occurrence, ils ont établi un nouveau record d'affluence parce que toute la communauté équatorienne des États-Unis, plus ceux qui sont venus du pays, eh bien, avaient garni ce stade de New York.
7: On a la sensation qu'effectivement, c'est le phénomène des diasporas qui fait que quand même les stades ont réussi à être pleins. Ce match sera en direct, mais il y en a deux, vous le savez maintenant, pour les troisièmes matchs de chaque groupe. Et le deuxième match, c'est Norvège-France.

0: partout.
1: Hein, ça nous rappelle des choses, Xavier. Cette fois...
0: C'est notre génération.
1: Voilà, exactement. Cette fois, ils sont tous dans le même bateau, alors que ce soit un drakkar ou un magnifique trois-mâts, toute voile dehors. On verra ce soir qui rame le mieux sur la pelouse de Boston, où se disputera le match pour la première place entre les Norvégiens qui rament quand ils gagnent ou quand ils sont en tribune, et puis les Français. La mi-temps durera-t-elle toute la nuit? Alors, en plus, Antoine vient nous dire qu'il y a à peu près la même météo. Mmh. Alors, il y a même genre de météo à Toronto, vous avez entendu. Mais oui, là, il y a des avis. Alors, non pas d'orage, mais pas de tempête. Voilà, exactement. Alors, c'est comme à Philadelphie, Boston. Bon, espérons que ça ne dure pas 3h48. À la même heure, donc, coup d'envoi. La première place, Xavier Barret, est-ce que c'est essentiel pour une équipe? Par exemple, on prend la Norvège et la France. Est-ce que c'est une histoire d'honneur ou plus que ça?
0: Non, c'est surtout une question d'organisation.
1: D'organisation.
0: Parce que quand on regarde les tableaux, il y en a qui disent oui, c'est plus relevé à gauche, c'est plus relevé à droite. Bon, ça se voit à peu près.
1: À droite et à gauche, c'est parce que les
0: comme
1: tableaux
0: un,
1: sont...
0: Comme un tableau de tennis.
1: Voilà. On met à droite et à gauche ceux qui peuvent se rencontrer.
0: Si la France termine deuxième, elle se retrouve contre la Côte d'Ivoire en 16e de finale, qui l'a battu en amical il y a quelques semaines.
1: Bon. De quoi trembler.
0: Et derrière, ça devrait être le Brésil ou le Japon. Et si elle termine première, effectivement, elle prend un troisième qui devrait être la Suède. Et ensuite, ce sera en 8e de finale contre l'Allemagne, normalement. Donc, ça se vaut, tout ça, ça se vaut. En revanche, ce qui est très important, et Didier Deschamps et le staff de l'équipe de France ont bien préparé ça, c'est les déplacements. Et notamment la localisation de ces rendez-vous. Et pour ça, l'équipe de France, elle préfère rester dans la même zone géographique. Vous l'avez évoqué tout à l'heure, les États-Unis, enfin l'Amérique du Nord, c'est très grand. Il y a peut-être les tempêtes, mais en revanche, il y a un hôtel où ils sont bien installés, un centre d'entraînement où ils ont leurs repères, et des distances qui sont quand même assez raisonnable par rapport à la taille du continent. Donc l'équipe de France, pour ses raisons d'organisation, pour s'éviter ces longs voyages et l'incertitude liée à des déplacements un peu au-delà, notamment vers le sud des États-Unis, eh bien elle préfère terminer première.
2: Ah bon?
1: Benjamin.
3: Non mais moi je pense que effectivement ça peut être une raison avec tout ce que Xavier disait, qui nous expliquait les déplacements et ceci et cela. Ça veut pas forcément dire que si vous terminez deuxième et que vous devez faire énormément de déplacements, vous n'allez pas aller au bout de la compétition. Mais moi je pense que le plus important doit rester le terrain. Il y a une certaine dynamique qui s'est installée en termes de performance. C'est une équipe qui gagne, qui sait gagner. Et ben si tu perds aujourd'hui, tu casses quand même cette dynamique là et puis tu peux plonger dans une espèce de doute. Et on sait que le doute n'est pas permis. Quand on arrive dans des phases comme ça, élimination directe, en 16e de finale, il vaut mieux arriver avec un maximum de confiance. Donc pour moi, je pense qu'aujourd'hui, au-delà de ces déplacements, j'en perds même la tête, c'est surtout garder cet esprit de victoire, de conquérant. Donc il faut que cette équipe soit performante, qu'elle aille gagner, pas parce qu'elle va se déplacer ou parce qu'elle fera moins de kilomètres, mais parce que pour moi, cette dynamique positive qu'on installe peut nous permettre d'aller jusqu'au bout de la compétition. Donc cela uniquement rester, l'aspect doit uniquement rester sur le terrain.
1: Mais alors c'est valable pour les deux. C'est valable pour la Norvège que pour les Bleus.
3: Effectivement,
1: bien sûr.
3: C'est pour ça que je pense qu'on aura droit quand même à un bon match aujourd'hui.
1: Rémi, quelles sont les chances et les atouts pour vous de cette Norvège qui découvre la compétition? C'est la première fois qu'elle dispute. Je crois qu'elle l'avait fait il y a très longtemps. C'est pas la première comparution
0: non,
1: de la Norvège.
0: Quatrième participation.
1: Oui. Mais ça remontait.
0: 94 aux États-Unis
1: y était, déjà.
0: 98 en France.
1: En France. Mmh. Mais là, en tout cas, le staff et les joueurs. Alors, la presse norvégienne annonce, et apparemment confirmée par l'équipe, que Haaland serait sur le banc, en tout cas au coup d'envoi, et certains cadres de l'équipe. Est-ce que, finalement, la Norvège a choisi, ou alors est-ce qu'elle veut se battre avec d'autres armes?
4: Déjà, on ne peut pas dire que se battre avec d'autres armes, parce que Haaland, même au banc, il y a encore Sarlotte qui est là. Mm-hmm. Odegaard sera sur le terrain. Il y a d'autres. Bon, bien évidemment, cette équipe de Norvège ne peut pas être aussi performante qu'on peut croire. C'est vrai que quand elle réussit à battre, ce qui n'est égal, on va se dire que c'est parce qu'il y a beaucoup d'erreurs défensives du côté sénégalais. Mais quand elle va rencontrer des équipes qui peuvent aller un peu plus vite, je crois que c'est une équipe qui peut avoir des difficultés. La Norvège, cherche bien évidemment à vouloir décourager la France, parce que quand même si on regarde la dernière victoire de la Norvège face à la France, c'était en 2010, donc entre temps c'est la France qui est au summum. Donc aujourd'hui la Norvège cherche à faire semblant que non, nous on met d'abord Kerr au banc, alors que
3: c'est
4: en réalité, et vous voyez, c'est de la communication, ouais. Mais c'est un match où absolument, je crois que si vous demandez à la Norvège actuellement quel est votre souhait, aller en demi-finale ou battre la France pour l'instant là, voilà. Et vous dites battre d'abord la France.
1: Eh bien, c'est peut-être, certain, bon. Oui, c'est non, peut-être pas la tournure certain. Que ça prend, parce qu'il y aurait 10 changements sur 11. Donc oui, oui. Odegaard, Sorloth et tout ça, on imagine que c'est le gardien qui reste. Est-ce que ça veut dire qu'il vise la Côte d'Ivoire éhontément?
0: Clairement, ils l'ont dit déjà lors des précédentes conférences de presse, que la France était la favorite de ce groupe. Les Norvégiens, ils reviennent en phase finale de Coupe du Monde. Faut pas oublier qu'ils ont raté le dernier Euro, avec déjà la génération Haaland, Sorloth et Odegaard, qu'ils ont raté la précédente Coupe du Monde en 2022. D'ailleurs, je crois que l'entraîneur avait été viré à ce moment-là. Ils ont pris sous le backen depuis. Donc, ils reviennent de très loin, en fait, ces Norvégiens. Pour eux, c'est pour cette génération-là, c'est une occasion unique de participer à un grand tournoi, parce que jusqu'à présent, les précédentes échéances, ils les ont ratées. Donc effectivement, on en fait tout d'un
3: donc
0: coup un favori.
3: Donc ils estiment que la Côte d'Ivoire est moins performante, moins
0: non, justement, ils prennent la menace,
3: que,
0: ils prennent la menace très au sérieux. Ils se disent, on est qualifié, c'est déjà formidable qu'on soit qualifié dans un groupe où il y avait quand même les champions d'Afrique et les vice-champions du monde.
3: Si t'es qualifié et que derrière tu crains rien, ben le match tu le joues à fond, tu le joues pour le gagner, tu ne joues pas le match pour le perdre.
0: Non, après ils ont leur philosophie de jeu.
3: Si tu changes de joueur,
4: la Norvège préfère. La Côte d'Ivoire, ouais. Que la Norvège a vu battre
0: l'équipe de France. Non, la Norvège,
1: et presque l'Allemagne.
0: La Norvège, sous
4: ça, c'est vraiment un bon calcul, ça.
0: Stolle-Slowaken, il a fait le choix de faire reposer ses titulaires pour essayer d'aller plus loin dans la compétition.
1: Alors, les Bleus, que feront-ils? Ils sont orphelins, ces Bleus, depuis le début de la semaine, puisque leur sélectionneur, Didier Deschamps, a dû rentrer en France pour les obsèques de sa maman. Les supporters, d'ailleurs, aux États-Unis, ces irrésistibles Français, eh bien, ils ont montré, ils ont même chanté leur solidarité avec Didier Deschamps. Sur le banc et tout seul, son ombre depuis l'été 2012, quand il a pris la direction de cette sélection, l'ombre de Didier Deschamps, c'est l'adjoint Guy Stéphan. Qu'est-ce que ça peut changer dans un match, Xavier ?
0: La seule fois où c'est arrivé jusqu'à présent, l'équipe de France a perdu, c'était contre le Danemark en Ligue des Nations.
1: Et c'était malheureusement, Didier Deschamps avait perdu son papa.
0: Donc ça démontre l'influence qu'il a, la personnalité de Didier Deschamps, on la connaît. Et Guy Stéphan est un excellent adjoint, mais forcément il n'a pas la même aura que Didier Deschamps. Guy Stéphan n'a pas eu la carrière de joueur de Didier Deschamps. Il n'a pas cette...
1: Oui, mais il est là depuis autant de temps que...
3: Mourinho, il n'avait pas une grande carrière.
0: Ça démontre que Didier Deschamps est vraiment l'âme de cette équipe. Et,
1: on n'en doute pas trop, mais là, pour un match, est-ce que les joueurs, justement, ne sont pas solidaires totalement avec Guy Stéphan?
0: Bien sûr, mais évidemment qu'ils le sont. Mais maintenant, vous savez, l'entraîneur sur le banc... Il a un impact direct, et même si ils ont, Guy Stéphan l'a expliqué, ils ont communiqué avant pour préparer le match et ils communiqueront même peut-être pendant.
3: Ah, il a dit qu'il allait le laisser tranquille pendant le match.
1: Ah oui.
0: Ouais. Mais l'impact de Didier Deschamps qui se lève et qui vous dit replace-toi, etc., c'est forcément plus fort que Guy Stéphan, aussi sympathique, aussi compétent, aussi expérimenté soit-il.
1: Benjamin, c'est bleu. Alors, est-ce qu'ils vont encore, ils ont encore envie, je dirais, de montrer ce qu'ils savent faire?
3: Bah oui, on parlait tout à l'heure de
1: non, mais parce que tout le monde les attend. Vous allez, bien sûr, vous entendez les forums, vous allez dans la rue, vous voyez les réseaux sociaux.
3: Mais bon, je pense que du côté de la France aussi,
1: il va avoir, en fait, de ces bleus.
3: Il va avoir aussi un turnover. Je pense que Tchouaméni va revenir. Il y aura ce Doué aussi, probablement, qui a annoncé sur ce côté gauche. Mais quand on regarde l'effectif qu'a l'équipe de France aujourd'hui, quel entraîneur n'aimerait pas avoir autant de joueurs de qualité, de talent? Et même quand il y a des changements, c'est un plus pour cette équipe. Pour moi, qu'elle change, qu'elle ne change pas, le niveau de cette équipe n'a jamais baissé. Et moi, c'est ça qui me frappe, qui m'impressionne. Mais l'ossature sera toujours là. On va voir Mbappé devant, on va voir Olise dans son nouveau rôle de numéro 10, et puis Dembélé. Donc moi, je pense que cette équipe de France, et je l'ai dit avant le début de la compétition, elle fait partie de mes favoris, elle ne changera pas. Je suis persuadé qu'elle ira au bout de la compétition et qu'elle va même gagner ce soir.
1: Rémi, elle vous plaît cette équipe de France ?
4: Elle m'a inquiété pour le premier match, bien évidemment, la première mi-temps. Et
3: face
4: puis,
3: au Sénégal.
4: Oui, face au Sénégal. C'était
1: quoi, des ajustements qui restaient à faire ?
4: Oui, c'était très brouillon. Et surtout, un Dembélé qui était complètement perdu, qui ne savait pas ce qu'il faisait sur le terrain. Mais par la suite, à la deuxième mi-temps, c'est revenu dans l'ordre aujourd'hui. Bon, c'est vrai qu'aujourd'hui aussi, quand on voit des joueurs comme Koundé, ce n'est pas le niveau top. Donc, on se dit que sur les côtés, peut-être on se cherche encore, mais sur l'animation offensive, on voit qu'il y a beaucoup de possibilités, que Didier Deschamps soit là ou pas. C'est une équipe parce que chacun a une ambition d'être titulaire, parce qu'on sait que le banc est très important actuellement.
1: Et quand on va attaquer les 16e de finale...
4: Voilà, que ce soit n'importe qui. De toutes les façons, il y a un proverbe africain qui dit... L'arbre suit sa racine.
1: Bon, c'est joli, Rémi. Match donc tout à l'heure en direct sur RFI. Le coup d'envoi à Toronto et à Boston, ça sera à 21h, heure de Paris, 19h en temps universel. Et ici en studio, il y aura Baptiste Leduc et Yoro Mangara qui va peut-être beaucoup souffrir pendant ce match. Allez, un petit coup de chapeau à des éléphants.
2: Le deuxième but, voilà ! Le voilà ! Le deuxième but de Nicolas Pépé ! Yes. Qui assure sans doute la qualification des éléphants de Côte d'Ivoire pour les 16e de finale. Ils sont debout, les supporters, les drapeaux ivoiriens.
1: Et ce n'est pas un Ivoirien qui commente, mais bien notre camarade Frédéric Suto qui était emballé. Alors, des éléphants orange de plaisir. Hier soir, en remportant ce troisième match, c'était contre Curaçao, le petit Curaçao qui, lui, participait pour la première fois. Eh bien, après leur victoire d'entrée sur l'Équateur, les voilà donc au deuxième tour d'une Coupe du Monde. Et c'est la première fois depuis qu'ils participent à cette grande compétition. Alors, ils préfèrent ne pas penser à l'adversaire prochain. Justement, eux, ils ne sont pas dans le calcul, ils ne peuvent pas l'être. Mais alors, Norvège ou France ?
3: La Norvège, y pense.
1: Et ben voilà, apparemment, mais Inao Oula, la jeune révélation de cette sélection, elle a répondu avant et elle ne veut pas calculer.
5: Déjà, c'est avec beaucoup de fierté qu'on s'est qualifié. On est vraiment content et heureux d'écrire cette nouvelle page du football ivoirien. Cette victoire est dédiée à tout le peuple ivoirien. On ne calcule pas. Si c'est la France ou la Norvège, on va se préparer pour essayer de gagner le match. On ne calcule pas à qui en face. Juste on se concentre sur nous parce qu'on a de bons joueurs, on a une très bonne équipe, un très bon coach. On va juste se concentrer sur nous pour essayer de gagner n'importe quelle équipe.
1: C'est sûr qu'ils ont une bonne équipe, ces Ivoiriens. Ils l'ont montré là depuis le début de la compétition. Parce que même s'ils perdent le deuxième match, c'était contre l'Allemagne, hein, on se souvient.
3: Mais ils ont même pu égaliser.
1: Mais oui, on était tristes pour eux. Vous avez confiance dans cette équipe ivoirienne, Benjamin ?
3: Oui, au vu de ce qu'elle a montré depuis le début de la compétition.
1: Souvenons-nous qu'ils étaient champions d'Afrique il n'y a pas si longtemps, oui, c'était 2024.
3: Exactement, donc même si voilà, elle ne fait pas une belle Coupe d'Afrique récemment au Maroc, mais elle a de la ressource.
6: Oui,
3: elle a de la
6: ressource. Non, ils vont en quart de finale.
3: Quand tu es champion, donc, logiquement, on attend ce que tu as au moins jusqu'en finale. Mais je pense qu'elle a des ressources. Nicolas Pépé, qui n'était pas là la dernière CAN.
1: Il a inscrit le doublé.
3: On connaît le problème et tout, mais il revient, surtout qu'il n'a pas été titulaire lors du premier match. Là, il est revenu. C'est un peu le héros de ce match-là. Mais un peu comme, je ne vais pas exagérer, avec l'équipe de France, on sent que sur le plan offensif, c'est une équipe qui tourne très bien, qui a de très, très bons joueurs. Et puis, il y a des sacrées découvertes. Inao, c'est un joueur que j'ai découvert, un très, très bon joueur. Et Ahmad aussi, avec Manchester. Voilà, pour moi, c'est une équipe qui me fait forte, forte impression et je pense que je sais pas si elle ira au bout, je sais pas jusqu'où, mais déjà le fait de se qualifier là, on sait qu'on disait que c'est quelque chose d'historique, mais en tout cas, elle a des arguments à faire valoir.
1: C'est une équipe qui s'est renouvelée, Rémi, et qui a des très bons éléments qui peuvent effectivement leur donner beaucoup d'espoir aux éléphants.
4: J'ai toujours dit, les meilleures équipes, ça commence par la défense. Et lorsque vous regardez l'équipe de la Côte d'Ivoire...
1: Les éléphants, ça a forcément des défenses.
4: Ça a vraiment des défenses.
1: Ils commencent par là.
4: Oui, parce que on comptait sur Ndika, mais par la suite, on se rend compte qu'Ndika n'est pas là, mais finalement,
3: on
4: retrouve...
3: Et en plus, ils ont perdu Singo, qui s'est blessé face à l'Allemagne.
4: Finalement, c'est une équipe qui tourne très très bien. Et d'ailleurs, quand vous regardez le parcours d'Emers Faye, dès qu'il arrive, justement, par hasard, comme ça,
1: c'est
4: là,
1: fou.
4: C'est complètement fou. Mmh. Et regardez, soyons même sérieux, objectifs, pour le mondial. Mais c'est la meilleure équipe d'Afrique. C'est-à-dire que c'est la meilleure attaque, je crois, avec 26 buts.
1: C'est une des deux qui gagne son premier match.
4: Et c'est la meilleure défense. Mm-hmm. C'est-à-dire avec zéro défaite. Mm-hmm. Ce qui signifie que c'est l'équipe qui a fait le meilleur parcours pour aller à la Coupe du Monde.
3: Le Maroc n'est pas loin. Le Maroc aussi.
4: Oui, mais le Maroc vient après. J'ai dit bien, la Côte d'Ivoire a eu la meilleure attaque, la meilleure défense. Donc, rien que ça. La Côte d'Ivoire n'a quasiment pas encaissé. Donc, pour moi, aujourd'hui, quand on voit cette équipe jouer, et elle a aussi la chance des grandes équipes. Pourquoi ? Parce que quand vous voyez contre l'Équateur, c'est quand même trois montants. Ah oui,
1: c'est
4: trois montants.
1: C'est
4: et
1: c'est
4: elle
1: vrai.
4: Finit par gagner tout de même. C'est-à-dire à que c'est fin. Cette baraka-là. C'est pour ça que je dis que cette Côte d'Ivoire aujourd'hui, c'est une équipe qui a pris beaucoup de confiance par rapport à la génération dorée où vous aviez les Drogba, vous aviez les Yaya Touré, quatre fois Ballon d'Or, mais qui ne gagnait rien. Mais aujourd'hui, c'est une génération qu'on voit qui a
1: gagné avec leur club.
0: C'est plusieurs générations parce qu'il y a encore quelques anciens, notamment Kessier, Sekou Fofana. Donc qui sont là. Et puis on parlait des absences, de l'absence de Ndika en défense, qui pour moi reste quand même un vrai manque, parce que contre l'Équateur, ils ont quand même beaucoup de réussite. Parce qu'il y a quand même deux transversales qui peuvent finir au fond. Et puis contre l'Allemagne, ils n'arrivent pas à garder le résultat non plus. Donc Ndika, je pense, manque beaucoup. Et puis il faut rappeler que Clément Akpa aussi était dans cette sélection au départ et qu'il a été forfait juste avant le remplacement et remplacé par Christopher Opéry. Donc il y a quand même un réservoir intéressant. Mais moi, ce que je trouve effectivement la meilleure leçon, contrairement à ce qu'on a dit pour le Sénégal tout à l'heure, où l'équipe est un peu sclérosée justement, c'est que ça tourne. Là, c'était Wai qui était titulaire au premier match devant. Il a eu du mal quand même contre l'Équateur parce qu'il marque vraiment en toute fin de match. Donc du coup, pour le deuxième match, il fait jouer Boni qui a été très bon contre l'Allemagne. Donc il y a des solutions alternatives devant, il y a des solutions alternatives derrière. Il y a un vrai, vrai effectif complet et je pense qu'Emers Faye et Guy Demel le gèrent très bien.
1: Mmh. Bon, voilà pour ce qui est donc de ces éléphants qui seront donc au prochain tour et on ne sait pas encore contre qui. On le saura ce soir. Soir. Tout de suite, les cartons.
7: Carton vert.
8: Carton jaune.
9: Carton et rouge.
10: Carton rouge.
1: Carton rouge. Les cartons de nos auditeurs, toujours très prompts à nous envoyer leurs cartons, quelle que soit la couleur. Et ils sont sélectionnés par David Finzel.
11: Bonjour à Radio Foot International, bonjour Madame Annie, à toute l'équipe, c'est Georges, je vous appelle de Londres. Et puis c'était émotionnel entre les Black Stars du Ghana et puis l'Angleterre. Moi qui suis né à Londres et puis de père ghanéen, ça va être toujours émotionnel. Et les gens me disaient, mais il faudrait que je soutienne une équipe, une seule équipe. J'ai dit non, je supporte les deux équipes. Et ici, tout le monde pensait que l'Angleterre allait gagner facilement. Donc, et ça n'a pas été le cas. Donc je donne carton vert à l'équipe du Black Stars du Ghana. Et puis à Kieros aussi, bravo à lui. Merci et puis bonne émission.
12: Bonjour à toute l'équipe de Radio Foot International et Loge Quadio depuis Abidjan, Côte d'Ivoire. Mon carton, il est vert. Vert pour mon pays, la Côte d'Ivoire, qui s'est qualifiée pour les 16e de finale de la Coupe du Monde. Bravo les gars. Allons la chercher, cette Coupe du Monde. Allez les éléphants. Si ça, je vous dis bonne émission et merci.
13: Bonsoir l'équipe du Café des Sports, c'est Michel-Ange depuis le Canada. Alors mon carton est rouge à la prestation de la RDC face à la Colombie, parce que ce peuple n'a pas respecté tous les supporters qui se sont réveillés à 3h, à 4h du matin. Parce que perdre, ça arrive, ça fait partie du jeu, mais perdre de la sorte, non, c'est pas possible. Donc carton rouge.
14: Bonsoir Radio Foot, c'est Gallop Belguinin vivant aux États-Unis. J'aimerais donner deux cartons. Le premier, il est rouge, c'est à la Tunisie, c'est la pire équipe de cette Coupe du Monde. Et le deuxième, c'est un carton jaune au Sénégalais qui se croyait très beau, qui se disait qu'il allait même remporter la Coupe du Monde. Ça serait mérité de le voir éliminer. Vraiment, le Sénégal, ça va pas.
15: Bonjour, Café de Sport, Dieu Denzong. Je donne un carton rouge à la Fédération Sénégalaise de Football. C'est une honte qu'en 2026, on parle encore de l'histoire des primes non payées, des salaires du coach, les contrats. C'est une honte pour cette équipe sénégalaise qui a une très bonne génération, qui pensait aller très loin dans cette Coupe du Monde, mais à cause de tout ce désordre, voilà, les Lions sont en train de se faire éliminer dans cette Coupe du Monde.
8: Hello Café des Sports, mon carton ce soir, il est vert, vert pour les éléphants de Côte d'Ivoire qui se qualifient pour la première fois au second tour d'une phase finale de Coupe du Monde. Félicitations, bravo à tous, bravo à l'équipe et à son capitaine Franck Kessié, bravo au staff mené par Demel et Faé, bravo à la fédération qui met les conditions pour que tout se passe bien. Félicitations à tous, bonne chance pour les 16e de finale, quel que soit l'adversaire, on sera derrière vous et on souhaite le meilleur.
10: Salut Radio Foot. Puis Bali, mal résident en Turquie. Alors, mon carton est vert et adressé à toutes les équipes africaines qui sont qualifiées pour la touche suivante. Nous sommes venus, nous allons jouer aussi et on va aller en finale. Merci et bonne émission à vous.
1: Voilà pour ce qui est de nos auditeurs qui, à qui l'histoire du Sénégal n'échappe pas, ni même les détails. Mais Juan Gomez en a beaucoup parlé hier matin sur RFI et il était à Dakar. Benjamin, quelle est la couleur de votre carton ?
3: Mon carton, il est vert, Annie, il est vert, il est pour l'Afrique du Sud. Ben, l'Afrique du Sud, j'étais même déjà ici dans ce plateau après ce premier match, ce match d'ouverture.
1: Ah, moi, j'étais dans le stade.
3: Face au Mexique, effectivement, on
1: était
3: au stade.
1: Un peu déçus.
3: Et j'étais très, très déçu.
16: Vous avez dit que l'Afrique du Sud va remporter la Coupe du Monde.
3: J'avais dit que non, j'étais très, très déçu de la performance des Sud-Africains dans ce match-là où, en plus, ils prennent deux cartons rouges, où ils n'ont rien proposé. C'était lamentable dans le jeu. Et là, il y a quelque chose qui s'est passé, comme une lumière qui s'est allumée, et on la voit à l'effet match nul contre la République tchèque. Et ce dernier match, ce troisième match contre la Corée du Sud, où ils vont gagner pour aller finalement accrocher cette qualification en 16e de finale qui reste historique pour ce pays. Mm-hmm. Donc voilà, je voulais changer la couleur de mon carton parce que j'avais donné un jaune lors du premier match, et aujourd'hui, je donne un vert. Et félicitations au coach, parce qu'il a su mobiliser son équipe.
0: Allez, coach qui est l'ancien sélectionneur de Benjamin.
3: Oui.
1: Ce cher Hugo Bros que vous aimez tant. À noter que l'histoire, pour ce qui est des cartons, après la première phase, tout est remis à zéro. Hein, c'est important. Okay. Rémi, votre carton.
16: Carton vert.
1: Rémi, il est dans la nostalgie, vous allez
16: carton
1: voir.
16: Carton vert à Rigobert Song. Pourquoi ? Parce qu'aujourd'hui, il y a des débats au Cameroun où on dit le Cameroun aurait pu être là. Et d'ailleurs, l'ami de Benjamin Mokanjo, Nana, dit on devrait être là en parlant de la Côte d'Ivoire. Mais le problème aujourd'hui, c'est quoi? C'est que Rigobert Song a réussi à qualifier les Lions à Blida pour le mondial.
0: Okay.
16: Rigobert Song est parti et il est sorti du Qatar avec 4 points, c'est-à-dire une victoire face au Brésil. Et vous vous rendez compte? On licencie, on limoge Rigobert Song alors que le Cameroun était en tête de sa poule. Et on fait venir qui? Un retraité belge. On organise
1: c'est
16: le tandem.
1: Oui.
16: On a Rémi. Tout organisé. On a même fait des coupes de champagne à la santé de non, Hugo Bros. En fin de compte.
3: Pas Hugo Bros.
16: De Marc Brice. Qui n'a pas fait comme Hugo Bros. Et Rémi. Vous vous rendez compte, aujourd'hui, Rémi. Nous ne sommes pas à la Coupe du Monde.
1: Oui.
16: J'ai dit donc tout simplement, Rigobert Song, pardonne-nous. Nous t'avons insulté. Nous t'avons calomnié. Nous t'avons dénigré. On ne t'a jamais reçu au palais. Comme le dit un proverbe africain, on n'insulte pas le chameau qui vous a aidé à traverser le fleuve.
1: Bon, bah, Xavier, il faudrait être rapide.
0: Rapide. Carton vert à l'arbitrage sur le terrain. Parce que la VAR, c'est autre chose. Mais je trouve que ces arbitres laissent jouer dans l'esprit anglo-saxon. Et du coup, on a des matchs qui sont très plaisants à suivre.
1: Le carton de Radio Foot International, eh bien, il est rouge. Il va aux orages. Les orages qui nous gâchent le spectacle ou qui peuvent gâcher une retransmission. 3h48 pour le match de Coupe du Monde de la France face à l'Irak. Alors, non seulement ça déconcentre les joueurs, ça peut changer le résultat, mais en plus, à l'antenne, bah, il faut improviser. Et là, on peut saluer Olivier Pron, Frédéric Suto et tous ceux qui ont réussi ce soir-là à tenir l'antenne. Ça donne même des cheveux blancs à notre directeur technique, Richard Rifono. Il doit tout organiser, mais pour ce soir, c'est anticipé. On peut ne pas s'inquiéter. Merci à tous de nous avoir suivis dans ce café du mondial. Merci les amis et bon match, bon week-end. Il y a encore beaucoup de choses à voir et à la semaine prochaine.
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2: Un accord cadre signé entre les autorités israéliennes et libanaises, objectif affiché, ouvrir la voie à une paix durable. On fera le point dès le début de cette édition. Au Venezuela, les secouristes tentent toujours de retrouver des survivants deux jours après le séisme. Plus de 50 000 personnes sont toujours portées disparues. L'Europe continue d'étouffer l'Allemagne, les Pays-Bas, la Hongrie. 150 millions d'Européens ont encore souffert de la chaleur ce vendredi. En France, les autorités ont décidé d'annuler certains événements. Et puis au Mondial de football, le début en ce moment des rencontres entre la France et la Norvège et entre l'Irak et le Sénégal. L'Australie, elle, fait déjà partie des équipes qualifiées pour le plus grand plaisir des supporters, vous l'entendrez. Après 5 rounds de discussion à Washington, Israël et le Liban ont trouvé un accord cadre pour mettre fin au combat à la frontière. On sait encore peu de choses sur le contenu de cet accord, mais les deux pays se félicitent de ce premier pas, Julien Chavanne.
3: Les négociations duraient depuis le mois d'avril sous la pression des Américains. Deux mois plus tard, un accord cadre est annoncé à Washington par Marco Rubio, le chef de la diplomatie américaine.
4: Aujourd'hui marque la première étape. Cette première étape est parfois la plus difficile, mais elle est importante et nous l'avons franchie ensemble. Espérons que nous aurons bien d'autres échanges de ce genre et que nous réaliserons des progrès réels et tangibles.
3: Côté libanais, la célébration reste aussi très mesurée. Nada Hamadeh Mouawad est l'ambassadrice du Liban aux États-Unis.
5: Le cadre trilatéral que nous avons signé aujourd'hui constitue une première étape sur la voie du rétablissement de la souveraineté et de l'intégrité territoriale du Liban.
3: Yekel Letter, l'ambassadeur israélien, le confirme. C'est une autre négociation qui débute à présent.
6: On a remis le train sur les rails et il avance dans la bonne direction. La destination finale, c'est la paix entre nos deux pays.
3: Mais la route est encore longue. À la télévision, le Premier ministre israélien précise que l'armée libanaise ne pourra contrôler que des zones pilotes sur son territoire. Benjamin Netanyahou répète qu'Israël restera dans le sud du Liban jusqu'à ce que le Hezbollah rende les armes. Et il prévient les habitants déplacés de la zone occupée par les forces israéliennes ne pourront pas revenir chez eux.
2: Julien Chavanne, dans le Golfe, 115 navires et 2500 marins ont pu quitter la zone par le détroit d'Ormuz depuis mardi. C'est par ce détroit que transite 20% du pétrole mondial. Le prix du baril, le Brent, a baissé de plus de 5% ce vendredi. Ce soir, le président américain accuse l'Iran de violation stupide du cessez-le-feu, indiquant que Téhéran a lancé au moins 4 drones d'attaque contre des navires transitant par le détroit et que l'un d'eux a touché un cargo. Hier, l'autorité maritime iranienne avait indiqué que tout passage en dehors du cadre défini par Téhéran ne bénéficierait pas des garanties de sécurité prévues. La Crimée est placée en situation d'urgence. La Crimée, c'est cette partie de l'Ukraine annexée depuis 2014 par la Russie. La région subit de graves crises de carburant et d'électricité. Ces dernières semaines, l'armée ukrainienne a mené des frappes intensives sur les installations énergétiques dans cette zone. Les autorités russes locales ont donc décidé de prendre des mesures spéciales.
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2: Au Venezuela, le bilan du puissant séisme qui a eu lieu il y a deux jours s'est alourdi à 920 morts. 50 000 personnes sont également portées disparues. Les recherches pour tenter de retrouver des survivants s'intensifient. Des équipes de sauvetage du monde entier sont arrivées pour appuyer ces recherches. L'ONG française Secouristes sans frontières se prépare, elle, à porter assistance sous coordination de l'ONU. Dominique Angeloni est à la tête de cette équipe. Il espère trouver des survivants.
7: On s'attend à retrouver quand même au bout de 4 jours, parce que c'est le délai qu'on va mettre pour arriver sur site, à trouver ce qu'on appelle des victimes techniques, c'est-à-dire les victimes qui sont à plus d'un mètre de profondeur, ensevelies. Et ce qu'on appelle les victimes de surface sont évidemment déjà dégagées. Notre travail va être de localiser les victimes qui, elles, sont encore vivantes, mais inconscientes, c'est-à-dire qui ne répondent pas aux appels, qui n'appellent pas au secours. Pour retrouver ces victimes, on va utiliser des radars de recherche, des scanners, avec des appareils d'écoute, des détecteurs de mouvement à des profondeurs allant jusqu'à entre 5, 10, 15 mètres de profondeur. En Haïti, on a dégagé une femme au bout de 7 jours. Je sais qu'une équipe russe à dégager un gamin au bout de 11 jours. Après, c'est une question de chance. Où on est situé pendant la catastrophe, dans une cave avec des réserves d'eau, bah, on tient, puis que dans la chambre à coucher, il y a une bouteille d'eau pour la...

0: diplomatique avec la France. Ouagadougou accuse Paris d'un activisme incessant contre les intérêts du Faso, d'ambition néocoloniale et de soutenir activement des réseaux subversifs et terroristes. Le gouvernement burkinabé souligne que cette rupture avec Paris vise exclusivement leurs relations sur le plan diplomatique, mais ne remet pas en cause les liens historiques entre les deux peuples. Fin de citation. En Tunisie, l'opposante Siem Ben Sedrine a été condamnée la nuit dernière à 25 ans de prison dans des affaires portant sur des accusations d'abus de fonction et de falsification. Des accusations politiques, selon des ONG de défense des droits de l'homme. Human Rights Watch a vivement critiqué ce verdict, estimant qu'il symbolise la cruauté du pouvoir du président Kais Saied. Il a fait jusqu'à 35 degrés aujourd'hui à Berlin, 36 à Londres, 37 à Bruxelles, jusqu'à 40 à Paris. L'Europe continue de faire face à une vague de chaleur très importante. 150 millions d'Européens souffrent de la canicule. En France, la ministre de la Santé dit s'attendre à des décès dans les jours qui viennent à cause de la durée de cette vague de chaleur. Pour éviter de saturer les hôpitaux, plusieurs événements ont donc été annulés, notamment la marche des fiertés à Paris et le festival Solidays qui devait débuter ce soir. Si les organisateurs ne remettent pas en question la décision de la préfecture, cette annulation va priver l'association organisatrice Solidarité Sida de 3 millions d'euros pour mener des programmes de lutte contre la maladie, comme l'explique Miling Dongwu. Elle est chargée des programmes internationaux à l'association.
1: Nous, Solidays, ça représente énormément de choses pour notre association Solidarité Sida, qui est née en plein cœur de la lutte contre le VIH dans les années 90. Solidays, au-delà des questions d'engagement de la jeunesse, je vous le disais, sert à financer énormément de choses à l'année. Ce sont des programmes de prévention, de santé et de droits humains qui prennent place en France et dans 20 autres pays dans le monde, beaucoup en Afrique de l'Ouest et centrale et en région MENA, et on travaille en lien avec des associations communautaires de lutte contre le VIH qui accueillent du public qui est infecté ou affecté par le VIH. C'est vraiment énorme, ça impacte 350 000 bénéficiaires en France et dans le monde.
0: Au mondial de football, le Sénégal mène 1-0 face à l'Irak. 0-0 entre la France et la Norvège, deux matchs en cours. L'Australie, elle, fait déjà partie des qualifiés pour le plus grand plaisir des supporters. Reportage de Grégory Pless.
2: La rencontre s'est jouée ici en plein milieu de journée, mais cela n'a pas empêché des milliers de supporters d'arrêter de travailler pour suivre le dernier match de poule des Socceroos. Un match au cours duquel les Australiens ont dominé le jeu, sans toutefois parvenir à marquer face au Paraguay, mais qui satisfait malgré tout Grace.
3: Je trouve qu'ils ont très bien joué. Patrick Beach a fait de superbes arrêts. C'était un très bon match et ce nul, c'est un bon résultat.
2: Un enthousiasme partagé par Caleb qui lui aussi est venu suivre ce match depuis la fan zone installée en plein centre de Sydney.
4: C'était génial, on n'a pas obtenu le résultat qu'on espérait mais peu importe, on est qualifié.
2: L'Australie jouera son 16e de finale samedi prochain à Dallas contre un adversaire issu du groupe G qui reste encore à déterminer. Mais quelle que soit l'équipe qui se mettra sur la route de l'Australie, Anthony est très optimiste.
5: Je suis confiant, les joueurs n'ont une fois de plus pas encaissé de but, ce qui montre que notre défense est très solide. Et avec tous les jeunes talents qu'on a en attaque, je crois qu'on a toutes nos chances dans ce tournoi.
2: Un avis partagé par de nombreux Australiens pour qui, en atteignant la phase éliminatoire, les Socceroos ont de toute façon déjà rempli leur contrat pour cette Coupe du Monde. Grégory Pless, Sydney. RFI.
0: Et dans le match en cours entre la France et la Norvège, la France vient de marquer 1-0 donc pour les Bleus pour le moment.
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7: Je reçois Pierre Azan, spécialiste de la justice internationale et d'action humanitaire au sein de plusieurs institutions, dont le Centre pour le dialogue humanitaire à Genève. Et vous publiez « Les Juifs, les Arabes, ma famille et moi » aux éditions textuelles. Bonsoir.
8: Bonsoir Philippe.
7: Juif, vous êtes né à Alexandrie, en Égypte. Vous dites appartenir à la dernière génération de Juifs nés en terre arabe. Et vous répondez à quelques questions simples et dérangeantes dans ce livre. Juif ou arabe, oriental ou occidental, victime ou coupable, autant d'interrogations extraordinairement explosives et instrumentalisées. Cela alors que, après les massacres du 7 octobre, Gaza est un champ de ruines que les

0: colons s'implantent toujours plus en Cisjordanie et qu'Israël bombarde le sud Liban. Vous luttez contre la binarité au débat, ça veut dire quoi ?
1: Ça veut dire qu'on est rentré dans une période extraordinairement dangereuse où il y a des logiques politiques à la fois criminelles et suicidaires de différentes parties. On voit que les extrémistes au sein du gouvernement israélien, mais on peut penser à ce qui reste du Hamas aussi, on peut penser à l'Iran aussi. Donc on est dans une configuration extraordinairement dangereuse et face à cette radicalité qui est en train de s'imposer, il faut retrouver une humanité. Et je crois qu'on en est juste très très loin. Et il se fait que j'ai été journaliste dans une vie antérieure. Je me souviens encore de l'odeur des charniers au Rwanda, de ce que j'ai vu à Srebrenica et dans l'ex-Yougoslavie et sur d'autres terrains. Et je sais qu'on peut toujours tomber plus bas. Donc, à la fois, je pense que c'est essentiel de se battre pour un monde meilleur parce que le pire est toujours possible.
0: Vous avez plongé dans un océan de colère et de douleur juste après les massacres du 7 octobre 2023. Vous vous souvenez, vous, de comment et où vous étiez, comment vous les avez appris, ces massacres causés par le Hamas ?
1: Pas très distinctement. Tout ce que je sais, c'est que, comme tout le monde, je crois, j'ai été profondément choqué, profondément remué par ces massacres. Et après, on a appris qu'il y avait des viols, etc., etc. Et donc, qu'il n'y avait pas de distinction aussi entre civils et militaires. Donc, il y a eu toute cette horreur, en fait. Et cette horreur qui a tellement traumatisé, pour d'excellentes raisons, la société israélienne. Donc, oui, c'est un gouffre. Et c'est un gouffre d'inhumanité. Et puis après, à ce gouffre d'inhumanité, effectivement, a commencé une autre séquence qui s'est produite par la suite et qui est tombée. Et là encore, c'est une autre gouffre d'inhumanité qui s'est produite.
0: Oui, parce que le gouvernement israélien a lancé très rapidement une guerre de dévastation contre Gaza. Beaucoup clament que c'est œil pour œil, dans ces cas-là, dent pour dent, peu importe les dégâts collatéraux, puisque hormis les combattants du Hamas, les 3/4 des victimes ont été des femmes et des enfants. Vous, à l'inverse, vous êtes mesuré, plus mesuré.
1: Écoutez, les historiens et les juges établiront la vérité à la fois historique et judiciaire de ce qui s'est exactement passé. Mais ce qui est sûr, c'est qu'il y a plus de 70 000 personnes qui ont été tuées, que la grande majorité étaient des civils et que les hôpitaux ont été détruits, que les écoles ont été détruites, etc., etc. Donc, de ce point de vue-là, effectivement, on voit que la justice internationale a du travail. Mais évidemment, il ne s'agit pas d'avoir une condamnation unilatérale.
0: Ça veut dire qu'on en revient à la binarité des débats, c'est-à-dire que ce n'est pas tout blanc ou tout noir, ce n'est pas forcément que des méchants et des gentils d'un côté comme de l'autre.
1: Il y a énormément de zones grises et on est toujours quelque part piégé. Parce que si on donne que la moitié d'une réponse, effectivement, comme je le viens de le faire à l'instant, on se fait aussitôt accuser. Et donc, c'est toujours très compliqué parce qu'on ne veut pas mettre non plus de trait d'égalité entre une situation et une autre. Il se fait que des crimes internationaux ont été commis et que la Cour pénale internationale, avec d'énormes difficultés, essaye d'enquêter dessus, que la Cour internationale de justice a été saisie, et bien qu'ils fassent leur travail et qu'ils déterminent exactement et qu'ils qualifient les crimes internationaux qui ont été commis.
0: Afficher une parole dissonante, plus apaisée, plus calme, peut-être plus réfléchie, est-ce que c'est compliqué auprès de ses amis, de sa famille, dans une communauté ?
1: Écoutez, je crois que c'est difficile partout. On vit dans un monde polarisé, imprégné de fake news, où les mémoires et les douleurs sont instrumentalisées de tous les côtés, de tous les côtés. Donc, je crois que ce qui est difficile, c'est de dégager un espace de pensée, un espace de réflexion et parfois de réflexion critique vis-à-vis de tous les protagonistes. Donc oui, je sais que j'ai perdu des amis, mais de tous les côtés aussi. Et donc certains me trouvaient trop critique d'un côté, d'autres trop timorés de l'autre. Donc je crois que pour moi, ce qui est important, c'est de retrouver une humanité et de réarticuler une pensée par rapport à ces tragédies qui se sont produites et ces logiques politiques criminelles qui sont à l'œuvre.
0: Pierre Azan, vous dites refuser toute prise d'otage identitaire et toute injonction à défendre un camp contre l'autre. Comment est-ce que vous pouvez être audible ?
1: Écoutez, c'est à chacun de juger si je suis audible ou pas. C'est pas à moi qui détermine la surdité ou la capacité d'écoute que je peux ou pas provoquer. Je crois que ce qui est intéressant et ce qui me frappe, si vous voulez, fondamentalement, c'est quand je m'adresse à énormément de, je m'adresse à un public, je vois qu'il y a quelque chose d'un apaisement qui se produit parce qu'il y a une nécessité de faire sens. Il y a une nécessité d'articuler de reconnaissance, reconnaissance du mal qui a été fait chez tous les protagonistes et par tous les protagonistes. Et encore une fois, sans mettre un trait d'égalité. C'est-à-dire que chaque événement historique doit être lu dans sa singularité absolue. Et donc, on n'est pas dans un relativisme. On est toujours, un événement se comprend dans sa logique interne et à travers la propre histoire qu'il charrie.
0: Il y a un mot qui fait énormément débat, 3 ans après, alors que vous dites qu'il y a peut-être une bascule vers peut-être un peu plus de compréhension, d'intelligence réciproque, c'est le mot génocide. À tel point que vous expliquez que vous avez un couple d'amis à New York qui consultent un psychothérapeute pour se mettre d'accord sur ce terme de génocide dans leur conversation.
1: Oui, c'est un couple qui n'arrivait même plus à s'entendre sur l'utilisation ou non de ce terme, et donc ils ont d'une certaine manière organisé leurs différends à l'aide d'un psychothérapeute. Le mot génocide charrie une charge émotionnelle absolument énorme.
0: Et là, on parle de celui qui serait commis par les soldats israéliens dans la bande de Gaza.
1: Exactement. Et donc, encore une fois, ça sera à la justice de trancher, aux historiens de trancher aussi. Ce qui me semble important, c'est que en se cristallisant sur l'utilisation de ce terme, on passe à côté du phénomène majeur. Le phénomène majeur, et vous l'avez dit, c'est que il y a eu les massacres qui ont été commis contre des civils et des violences terribles qui ont été commis, vivants ou morts. Et par la suite, il y a eu la catastrophe de Gaza et les dizaines de milliers de morts, dont peut-être quelques 20 000 enfants. Donc voilà les faits. Et je crois que vouloir porter uniquement la bataille sur une querelle sémantique fait perdre ces faits simples et tragiques.
0: Vous travaillez, Pierre Azan, dans la médiation des conflits, vous êtes un spécialiste de la justice internationale. Comment sort-on d'une telle impasse aujourd'hui, celle entre Palestiniens et Israéliens?
1: Je pense que si on avait une réponse simple, ça serait formidable. Mais je crois qu'il y a plusieurs évidences. La première évidence, c'est sortir de la déshumanisation. Et c'est un travail énorme. C'est-à-dire qu'il faut se réhumaniser soi-même et réhumaniser celui qui est en face et que l'on voit trop souvent de manière monolithique. Il n'y a pas de communauté totalement homogène. Et donc, pour vous donner quelques exemples et pour être complètement concret, quelques mois après le 7 octobre et le carnage de Gaza qui était en cours encore, il y a eu une réunion à Genève. Dans cette réunion, on était une centaine de personnes. Quasiment tous étaient des Israéliens et des Palestiniens. On n'avait aucune idée, je dis bien aucune idée, nous, enfin moi je faisais partie, j'aidais les organisateurs, de comment ça allait se passer. Et ça a été un moment, aujourd'hui ça a évolué, mais ça a été un moment d'une intensité folle. C'est-à-dire que la première personne qui a parlé a raconté que ses parents ont été tués à un kibboutz, le kibboutz de Berry. Et par la suite, il y a eu un Palestinien qui a expliqué qu'il a perdu 21 personnes de sa famille, dont son père, sa mère était déjà morte, ses frères et ses sœurs, des cousins, et que lui-même serait mort aussi. Et donc, cette parole-là s'est enchaînée pendant des heures, ce qu'on n'avait absolument pas prévu, ce qu'on n'avait pas imaginé. Et à la fin, énormément de gens pleuraient. Et beaucoup de gens disaient, ce qui s'est passé dans cette salle, personne ne nous croira. Parce que c'était vraiment un moment, je crois, suspendu. Et je crois que ces moments-là peuvent exister. Alors, en même temps, il ne faut pas être naïf. On en a parlé tout à l'heure de la tragédie que nous vivons encore aujourd'hui. Donc, il ne faut pas tomber dans une sorte d'idéalisme ou de naïveté béate.
0: Est-ce que ça explique, peut-être est-ce que ça justifie ce que vous venez de dire, ces témoignages terribles, l'ampleur de la riposte israélienne?
1: Rien, écoutez, je ne sais pas s'il y a des justifications. Pour moi, ce qui est important, c'est qu'à la suite de cette réunion, un mouvement a été créé qui s'appelle Uniting for a Shared Future, Unis pour un avenir en commun. Et aujourd'hui, il y a 550 personnes, personnalités plus exactement, qui appartiennent à la société civile israélienne et palestinienne, des gens aussi de la sécurité, des ex-combattants des deux côtés, des gens des médias aussi, qui sont unis pour essayer de penser un autre avenir, parce que effectivement, parce qu'aujourd'hui, on est dans une impasse terrible.
0: La guerre menée par Israël dans la bande de Gaza, les dizaines de milliers de morts, est-ce que cette politique israélienne, est-ce que ça fait prospérer l'antisémitisme de certains à travers le monde, en France comme ailleurs?
1: Écoutez, l'antisémitisme n'a pas besoin de bonnes raisons. L'antisémitisme existait partout avant le 7 octobre. Mais c'est vrai que le 7 octobre et la guerre de Gaza a libéré une parole et lui a donné une ampleur et une résonance qui n'était pas possible sans doute avant cela. Oui, ça a libéré un espace et un espace qui est nauséabond.
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0: Avec Pierre Azan qui publie « Les Juifs, les Arabes, ma famille et moi » aux éditions textuelles. C'est une véritable saga que vous racontez. Sommes-nous égyptiens ? Demandez-vous à votre père. Nous ne sommes pas égyptiens, mais nous venons d'Égypte. À partir de là, ça permet déjà de comprendre beaucoup de ce que vous écrivez.
1: Oui, j'étais tellement frappé. Moi, j'avais une dizaine d'années et je voulais des réponses simples. Et il me sort cette réponse que je trouve tellement curieuse. Pour moi, ce n'était pas une réponse. Et j'ai compris bien plus tard que nous venons d'Égypte, mais nous ne sommes pas égyptiens, c'est le D apostrophe. Et dans cette apostrophe, il y a juste énormément de choses qui se jouent. C'est à la fois la distance par rapport à son pays de naissance et au mien, et de l'autre côté, c'est la distance parce qu'on a quand même, on a été mis dehors, hein, et en même temps, c'est l'attachement. Donc, c'est cette ambivalence, cette ambiguïté par rapport à l'Égypte, où ma famille a vécu effectivement pendant plusieurs générations.
0: Oui, d'ailleurs, vous remontez très loin, l'ancêtre Moshé. Oui. Alors, qu'est-ce qu'il a fait, l'ancêtre Moshé?
1: Ah oui, lui, alors c'est un phénomène, parce que il vient d'une grande famille de rabbins, il est éduqué par son grand-père, qui est le grand rabbin de Jérusalem, et au début du 19e siècle, enfin au moment vers les 1840 plus exactement, il se met en tête d'aller combattre la modernité en Europe. Donc il part sur un âne depuis Jérusalem pour ensuite aller en Angleterre et à Amsterdam combattre cette modernité qui lui fait si peur.
0: Et puis il y a Daoud, c'est le grand-oncle, alors lui c'est un révolutionnaire.
1: Alors Daoud, lui, c'est mon grand-oncle, et lui, alors effectivement, il naît en Libye, parce que son père est rabbin à Tripoli, en Libye, mais il a 19 ans, 20 ans, lorsqu'il arrive en Égypte, au début du 20e siècle, et là, très rapidement, il va rejoindre les premiers nationalistes égyptiens et va participer aux côtés de Mustafa Kemal à créer le premier parti indépendantiste égyptien.
0: Ce qui lui vaudra d'être condamné à mort par les Britanniques.
1: Il va être effectivement condamné à mort par les Britanniques et finalement gracié.
0: Maurice, c'est votre grand-père. Il n'a jamais quitté l'Égypte, lui, hein.
1: Lui, il est né en Égypte, sans doute sa famille d'origine syrienne, et il est à la fois, il a un passeport britannique, mais il est juif et aussi d'Égypte. Et puis, c'est pas quelqu'un qui s'engage, mais simplement il a une belle maison et une grande maison qu'il veut louer et qu'il loue. Et il va la louer à une personnalité éminente qui est Lord Moyne, qui est membre durant la Deuxième Guerre mondiale, membre du cabinet de guerre et un ami intime de Churchill, et qui a la charge de tout le Proche-Orient pendant cette Deuxième Guerre mondiale. Et c'est là où, effectivement, il va se faire assassiner par des extrémistes, en pleine Deuxième Guerre mondiale, par des extrémistes juifs venus de Palestine, dirigés par quelqu'un qui sera un futur premier ministre israélien, Yitzhak Shamir.
0: Et la suite de cette saga, ça amène à votre père, il s'appelle Eli.
1: Eh oui, Eli. Eh bien, Élie, voilà, on est d'abord, on arrive dans les années 50, hein, et puis il y a d'abord la révolution en Égypte avec l'arrivée d'abord d'une junte militaire dirigée d'abord par Naguib, et puis très rapidement par Nasser, hein, et puis la guerre de Suez, naturellement, et la guerre de Suez, naturellement, avec ce que les Égyptiens appellent l'agression tripartite, la France, la Grande-Bretagne et Israël, qui tourne très très mal, puisqu'elle tourne par une sorte de déroute essentiellement politique, puisque les Américains ne suivent pas les Britanniques et les Français, les Israéliens. Et puis finalement, il viendra le temps de la revanche avec Nasser qui va se retourner contre les gens qui sont associés, y compris les Juifs d'Égypte.
0: Et c'est à ce moment-là que votre famille doit partir?
1: Et notre famille devra partir quelques années plus tard parce que finalement, mon père trouvera quelques moyens pour s'accrocher et rester plus longtemps dans ce pays qu'il a vu naître et qu'il aime beaucoup.
0: Ça veut dire qu'à l'époque, on était chassé d'Égypte parce que juif, parce qu'on était forcément pro-israélien.
1: Il y avait effectivement une. Je crois qu'il y avait. Je crois que même devant les Nations Unies en 1947, le délégué égyptien, Mohamed Haykal, sauf erreur, a dit si le sang arabe coule en Palestine, alors forcément, naturellement, le sang juif coulera dans les pays arabes. Heureusement, d'une certaine manière, il n'a pas trop coulé dans les pays arabes, mais le temps de la revanche est venu, et donc celui de l'exil.
0: Pierre Azan, vous êtes porteur d'une culture hybride, à savoir juive et arabe. Dans ces conditions, est-ce qu'on peut, est-ce qu'on doit choisir un camp plutôt qu'un autre, comme l'exigent certains proches, sachant que juifs et arabes sont ennemis, en tout cas au jour d'aujourd'hui, et ils le sont de manière irréconciliable, d'après vous?
1: Non, évidemment, il faut choisir un camp. Et le camp qu'il faut choisir est évidemment le camp de l'humanité, le camp de la reconnaissance à chacun, la reconnaissance des droits, le droit des Palestiniens, le droit des Israéliens de vivre aussi sur ce bout de terre. Donc effectivement, il faudra du politique, il faudra du culturel pour sortir de l'impasse actuelle.
0: Vous faites le constat qu'en ignorant une culture hybride, les nationalismes finalement provoquent ce genre de raidissement et ces affrontements. En
1: Ils
0: fait,
1: le
0: la seule.
1: provoquent pas, ils travaillent à ce genre de raidissement. C'est tout leur enjeu. Et quand on entend des gens comme Ben-Gvir ou Smotrich, c'est ce qu'ils veulent.
0: Ce sont des ministres extrémistes du gouvernement Netanyahou. Hein.
1: Exactement.
0: Ça veut dire que parmi les. La ligne de crête qui permettrait d'aboutir à un avenir meilleur, c'est quoi? La clé, ce serait la culture, justement.
1: Mais je crois qu'il y a plusieurs clés, il n'y en a pas qu'une seule. La culture, naturellement, et qui passe par l'héritage judéo-arabe. Il faut quand même se souvenir que l'un des plus grands livres qui a été écrit dans la pensée juive, mais aussi du Moyen Âge, a été écrit par Maïmonide en judéo-arabe, c'est-à-dire de l'arabe retranscrit avec des caractères hébraïques. Donc on voit à quel point il y avait une fusion. Aujourd'hui, il faut retrouver l'esprit de cette fusion et le réinventer dans un contexte extraordinairement difficile et qui fait extraordinairement peur.
0: Merci Pierre Azan.
1: Merci à vous.
0: Merci d'être venu dans RFI Soir, le grand entretien. Vous publiez donc Les Juifs, les Arabes, ma famille et moi. C'est un livre que publient les éditions textuelles.

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2: Bonsoir à vous, merci d'avoir choisi d'écouter RFI les 2h30 à Phnom Penh et à Bangkok, 21h30 à Paris et 19h30 à Ouagadougou.
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2: Le Burkina Faso rompt ses relations diplomatiques avec la France. Le Burkina, où les études à l'étranger sont désormais soumises à une autorisation préalable du ministère de l'Enseignement supérieur. La RDC saisit la Cour internationale de justice et accuse le Rwanda de violer plusieurs conventions du droit international. Au Maroc, deux personnalités condamnées dans une vaste affaire de trafic de drogue, parmi elles l'ex-patron du club de football Wydad Casablanca, Saïd Nassiri. Le Maroc encore, à Essaouira, se tient jusqu'à samedi soir le festival Gnawa. Nous irons d'ailleurs dans ce journal, c'est la 27e édition d'un événement devenu une référence musicale dans le monde entier. Le gouvernement du Burkina Faso annonce ce soir qu'il rompait ses relations diplomatiques avec la France. Ouagadougou accuse Paris d'un activisme incessant contre les intérêts du Faso, d'ambition néocoloniale, je cite, et de soutien actif aux réseaux subversifs et terroristes. Le gouvernement burkinabé souligne que cette rupture avec Paris vise exclusivement les relations diplomatiques, mais qu'elle ne remet pas en cause les liens historiques entre les deux peuples. Fin de citation. Le Burkina, où les études à l'étranger sont désormais soumises à une autorisation préalable du ministère de l'Enseignement supérieur. Après un conseil des ministres, le gouvernement a présenté ce nouveau décret destiné à encadrer la formation de ses étudiants. Willy Diallo.
4: Tous les étudiants sont concernés, aussi bien les boursiers que ceux qui partent sur fonds propres. Cette autorisation préalable vaut pour ceux qui souhaitent étudier à l'extérieur, mais aussi pour tous ceux qui étudient au Burkina en bénéficiant d'une bourse d'une organisation internationale. Par cette décision, le gouvernement veut s'assurer que les filières d'études choisies par les étudiants répondent aux priorités du gouvernement. Le ministre a expliqué que beaucoup d'étudiants sortent du pays et deviennent des cas sociaux à l'étranger, ce sont ses mots. D'autres amorcent des études qui ne sont pas en phase avec la vision du gouvernement. L'autre objectif, c'est de répertorier tous les étudiants à l'étranger afin de préparer leur retour et leur participation au développement socio-économique du pays. Ces autorisations préalables du ministère de l'Enseignement supérieur sont obligatoires. Le ministre a prévenu, un étudiant qui s'en passerait s'expose à ce que son diplôme obtenu à l'extérieur ne soit pas reconnu au Burkina.
2: La RDC saisit la Cour internationale de justice. Elle accuse le Rwanda de violer plusieurs conventions du droit international. Ce n'est du droit international. Ce n'est pas la première fois que Kinshasa se tourne vers cette cour. C'est la plus haute instance judiciaire de l'ONU. Elle est chargée de régler les différends entre les États. Et dans une autre affaire intentée contre l'Ouganda pour son occupation de l'Est de la RDC à la fin des années 90, la RDC l'avait emportée et même obtenu des réparations. Mais ce dossier contre le Rwanda s'annonce beaucoup plus compliqué. Stéphanie Maupas.
5: Le Rwanda est accusé de violer pas moins de 4 conventions internationales, celle sur le génocide, celle sur les discriminations raciales, celle contre la discrimination des femmes et la convention contre la torture. Depuis plus de 3 décennies, dénonce Kinshasa dans un communiqué, les populations civiles de l'Est de la RDC sont l'objet de massacres, de tortures, d'exécutions extrajudiciaires et de violences sexuelles. Pour Kinshasa, les opérations conduites par le Rwanda dans l'Est du Congo, soit par son armée, soit via des proxys, a causé, je cite, des déplacements et des souffrances d'une magnitude exceptionnelle. Dans la liste des proxys dénoncés par Kinshasa, on trouve la FDL, la RCD, le CNDP, l'AFC et le mouvement du M23. Il n'est pas certain néanmoins que la plainte de Kinshasa puisse prospérer pour de simples raisons de technique juridique. C'est la 3e fois que la RDC saisit la plus haute instance judiciaire de l'ONU contre le Rwanda. À chaque fois, les juges se sont déclarés incompétents. Le Rwanda n'a pas donné une compétence automatique à la Cour et en l'absence du consentement de Kigali, l'affaire pourrait être de nouveau rejetée par les juges. Stéphanie Maupas, La Haye, RFI.
2: Et puis la RDC encore, l'épidémie de maladie Ebola, qui n'est toujours pas maîtrisée, a fait 304 morts selon un dernier bilan officiel, un bilan communiqué aujourd'hui par les autorités sanitaires congolaises. L'ex-patron du club de football Wydad Casablanca, Saïd Nassiri, et l'ancien président d'une région de l'Est du Maroc, Abenbi Biwi, ont été condamnés hier à 10 et 12 ans de prison dans une vaste affaire de trafic de drogue, une affaire qui fait grand bruit. Elle a été déclenchée par les révélations d'Ahmed Ben Brahim, dit Escobar du Sahara, d'un ressortissant malien incarcéré au Maroc depuis 2019. Sofiane Amazian.
6: C'est une des affaires les plus surprenantes du royaume. Deux personnalités connues du grand public, Saïd Nassiri et Abdenbi Biwi, ont été reconnues coupables hier de détention, commercialisation et exportation de drogue, ainsi que pour des faits de corruption faux et usage de faux par la cour d'appel de Casablanca, mettant fin à un procès de 2 ans, le premier impliquant des figures politiques de premier ordre dans une affaire de trafic de drogue. Ces poursuites font suite aux révélations en prison d'un baron de la drogue malien, Ahmed Ben Brahim, surnommé le Pablo Escobar du Sahara. Par la presse, il accuse Saïd Nassiri et Abdenbi Biwi de l'avoir aidé à faire transiter de la drogue du Maroc vers des pays d'Afrique du Nord et du Sahel. Des accusations réfutées par les principaux intéressés. Le narcotrafiquant malien n'a pas été entendu durant l'audience, mais la cour a estimé que les éléments figurant dans le dossier confirmaient leur culpabilité. Saïd Nassiri et Abdenbi Biwi, anciens cadres du parti Authenticité et Modernité, formation membre de la coalition gouvernementale, ont rejoint la nuit dernière la prison d'Oukacha.
2: Et en Côte d'Ivoire, l'influenceur camerounais Élisée le Snipper est libre. L'homme aux 800 000 abonnés sur TikTok est apparu sur une vidéo publiée hier soir. Il a remercié ses soutiens. Élisée Tchnida Ngounou, c'est son vrai nom, avait été interpellé à Abidjan après des publications polémiques et sur fond de rivalité entre le Cameroun et la Côte d'Ivoire sur les réseaux sociaux. Abidjan, Benoît Almeras.
7: Tout commence il y a une semaine, Élisée le Snipper se fait photographier sur le pont Alassane Ouattara d'Abidjan avec le drapeau noir, rouge, jaune de l'Allemagne. Nous sommes alors à la veille du match de Coupe du Monde entre les éléphants et la Mannschaft. L'image est donc vue comme une provocation de l'influenceur camerounais. Problème, Internet a la mémoire longue et une vidéo d'Élisée le Snipper est très vite exhumée. Il y qualifie la Côte d'Ivoire de pays de merde avec un président de merde. Des propos assimilables à une offense au chef de l'État, infraction passible de 2 ans de prison. En début de semaine, le TikToker fait donc acte de contrition. Il assure que ses propos remontent à 2021 et dit respecter les institutions et le président ivoirien. Mais le jeune homme est interpellé peu après dans son hôtel de Grand Bassam, puis déféré devant le parquet. Visiblement sans conséquences judiciaires immédiates. Dans une vidéo publiée hier soir, Élisée le Snipper apparaît souriant et remercie ses soutiens, ainsi que les autorités ivoiriennes. Benoît Almeras, Abidjan, RFI.
2: Et au Tchad, la famille de Max Kemkoy, président de l'Union des démocrates pour le développement et le progrès et porte-parole du regroupement d'opposition GCAP, alerte sur son état de santé. Condamné le 8 mai à 8 ans de prison avec cet autre leader, il est détenu depuis le 28 avril à la maison d'arrêt de Klessoum. Il souffre d'un problème pulmonaire et son état s'est aggravé selon ses proches. Direction à présent le Maroc, Essaouira, où se tient jusqu'à demain soir le célèbre festival Gnawa. C'est la 27e édition de cet événement majeur. C'est devenu une référence dans le monde entier. On va parler de musique et du choix de la programmation. Ce tête-à-tête inédit entre un malem marocain et une chanteuse venue d'Éthiopie. C'est un reportage de notre envoyé spécial à Essaouira, Guillaume Thibault.
8: Un amour partagé, celui de la musique, celui de la rencontre. Le Maalem marocain Mohamed Montari et l'éthiopienne Selamnesh Zemene ont un héritage commun, le respect de leur terroir, le fait d'être né dans des familles de musiciens. Pas besoin de mon discours, explique la chanteuse du Badoum's Band.
9: I'm very happy.
10: Je suis vraiment heureuse. On ne se connaissait pas avec le Maalem Mohamed Montari. On a chanté ensemble et c'était naturel. Nous n'avons pas les mêmes mélodies, les mêmes rythmes, et pourtant cette fusion est très belle.
11: C'est mon ami.
8: Avec son guembri coloré, décoré de coquillages, décori, Mohamed Montari est imprégné par le Grand Sahara. Pour lui, la culture Gnawa est un appel, un son qui peut se jouer partout dans le monde. Son tête-à-tête avec Selamnesh Zemene est donc une évidence.
12: La musique gnawa, c'est transcendant. Les gens se lèvent, dansent jusqu'à en tomber par terre. C'est quelque chose qu'on le ressent à plus profond de nous. Et donc, en fait, chaque endroit, c'est chaque son, c'est chaque sentiment. Et ça, à chaque fois, c'est différent. C'est toujours le même plaisir.
13: Un plaisir partagé par le public lors d'un concert unique, puissant, sur la grande scène du festival gnawa. Guillaume Thibault et Sawira, RFI.
2: Et puis le football, le Sénégal joue sa survie dans la Coupe du Monde en ce moment et mène 1-0 face à l'Irak, 37e minute de jeu. Quant à la France, elle mène 3-1 face à la Norvège grâce à un triplé d'Ousmane Dembélé. Les deux équipes jouent leur première place dans le groupe I. C'est la fin de cette édition, merci de l'avoir suivi.
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14: Bonjour à tous et merci de nous rejoindre pour Ici l'Europe sur France 24 et Radio France Internationale. Nous allons parler de l'état de l'économie européenne, toujours fortement impactée par la guerre au Proche-Orient. Les prévisions du printemps de la Commission européenne ont fait tomber la croissance à 0,9% en 2026. L'inflation est en hausse à 3%. Nous allons évidemment parler de ces perspectives économiques de la part d'une banque assez atypique, la Banque européenne pour la reconstruction et le développement, la BERD, créée en 1991 pour contribuer à la construction d'une nouvelle ère post-guerre froide en Europe centrale et orientale. Elle est détenue par 77 pays, ainsi que l'Union européenne et la Banque européenne d'investissement. Nous avons le plaisir d'accueillir aujourd'hui sa présidente depuis 6 ans, Odile Renaud-Basso. Bonjour.
15: Bonjour.
14: Je rappelle que vous étiez auparavant directrice générale du Trésor en France. Vous connaissez bien l'économie, autant dire. Vos propres perspectives de croissance, qu'est-ce qu'elles laissent apparaître de cette situation économique de l'Europe, de l'Est européen en particulier, que vous connaissez bien?
15: Alors, c'est clair que les perspectives de croissance ont globalement été revues à la baisse, hein, qu'il s'agisse de l'Europe, mais aussi pour nous de l'ensemble des régions et des pays dans lesquels on intervient. Globalement, on vient de refaire nos prévisions de croissance et pour 2026, on a revu à la baisse de 0,5% en moyenne sur l'ensemble de nos pays, sur l'ensemble de notre région, les perspectives de croissance. Et puis avec une révision un peu plus faible pour l'année 2027. Tout ça étant fondé sur l'impact de la situation au Moyen-Orient, une augmentation assez significative des prix du pétrole depuis 3 mois, avec une volatilité assez importante en fonction de l'état des discussions, de la communication des différents acteurs intervenant dans ce conflit. Mais on voit bien donc plutôt des tendances à un impact négatif sur l'économie, avec des scénarios qui peuvent être assez différents sur l'inflation. On a vu la Banque Centrale Européenne déjà prendre une première mesure depuis 3 ans de hausse des taux d'intérêt. Et donc tout ça va avoir un effet plutôt de ralentissement sur l'économie mondiale. Si le conflit s'arrête rapidement, la situation va être relativement l'impact. Il y aura un impact, mais relativement modéré.
14: Alors en tant que président de la Banque Européenne pour la reconstruction et le développement, vous avez déclaré que le soutien gouvernemental apporté aux économies émergentes touchées par ce conflit au Moyen-Orient doit rester temporaire et ciblé alors que les marges budgétaires se resserrent. Traduction dans les faits.
15: Beaucoup de pays ont pris des mesures de soutien à la demande pour réduire l'augmentation des prix de l'énergie, par exemple des prix à la pompe. Globalement, les prix à la pompe dans l'ensemble de nos régions ont augmenté de 30%. Donc il y a des gouvernements, pratiquement tous les gouvernements, ont pris des mesures d'atténuation pour plafonner l'augmentation des prix du gaz, des prix de l'électricité, des prix de l'essence à la pompe. Mon message est de dire qu'il faut que ces mesures soient temporaires et très ciblées, parce que ça peut coûter extrêmement cher. Et on a des pays qui ont des marges de manœuvre budgétaires limitées.
14: Vous pensez à l'Union européenne.
15: On n'intervient pas sur la France, mais c'est un raisonnement qui peut aussi s'appliquer à la France. La situation d'endettement dans beaucoup de pays a fortement augmenté après le Covid, avec l'impact de la guerre en Ukraine. Et donc les marges de manœuvre sont assez limitées et la capacité des pays à prendre des mesures d'atténuation de l'augmentation des prix de l'énergie est assez faible. Par exemple, je pense à un pays comme l'Égypte qui aujourd'hui dépense 88% de ses revenus pour payer le service de sa dette, donc a très peu de marge de manœuvre budgétaire et a pris des mesures, quelques mesures d'atténuation, mais aussi des mesures pour réduire la demande d'énergie, par exemple avec des mesures de couvre-feu, etc., pour essayer de limiter l'importation d'énergie.
14: D'ailleurs, votre banque, elle, intervient beaucoup dans la région, notamment dans la reconstruction post-guerre de Gaza, estimée à 46 milliards d'euros. En Cisjordanie, depuis 2024, vous avez investi 200 millions d'euros, le double du montant des 5 précédentes années. Vous ne vous désengagez pas, donc vous avez même annoncé déployer 5 milliards d'euros dans les pays touchés par les répercussions de la guerre en Iran.
15: Moi, je considère que notre banque, et c'est aussi le point de vue des actionnaires, on a un rôle contracyclique, c'est-à-dire qu'on est une banque de développement, une banque multilatérale de développement, et notre rôle est vraiment d'aider les pays à faire face à des situations plus difficile quand le secteur privé, quand les investisseurs privés vont avoir tendance à se retirer et à être moins capables de prendre du risque. On doit faire tout ça évidemment en mesurant nos propres risques, on doit préserver notre force financière. On est une institution avec un très bon rating AAA, etc. C'est très important pour nous, mais on a la capacité, compte tenu de notre bilan, d'apporter un financement et de continuer à soutenir nos clients dans des situations qui sont plus difficiles. C'est pour ça que, par exemple, pour les pays affectés par le conflit au Moyen-Orient, on a adapté nos instruments pour pouvoir apporter des soutiens en liquidité, des financements d'urgence à nos clients pour les aider face, par exemple, l'augmentation des prix de l'énergie, l'augmentation des prix des importations qu'ils peuvent subir quand il y a une dépréciation de la monnaie. Donc, on est actif en situation de crise. Et le cas le plus marquant de ce point de vue-là est évidemment l'Ukraine, où on continue d'investir.
14: On va parler de l'Ukraine tout de suite. Mais quand même, concentrons-nous sur des pays où se sont tenus en particulier votre assemblée annuelle de la BERD début juin, Riga, Lettonie. Vous avez déclaré Lettonie, Estonie, Lituanie ont été les plus belle réussite de la transition d'une économie centralisée, donc soviétique, vers une économie de marché, ainsi que de l'élargissement de l'Union européenne. Reconnaissons quand même qu'il reste des problèmes de corruption dans ces pays baltes, qu'ils ont en plus une peur viscérale de la Russie qui les incite à investir presque exclusivement dans la défense aujourd'hui.
15: C'est des pays qui ont effectivement connu une transformation extraordinaire, avec aujourd'hui, par exemple, une capacité d'innovation, des start-up qui sont qui réussissent extrêmement bien sur les marchés internationaux, etc. Ils sont, pour un certain nombre d'aspects, même en avance par rapport à d'autres pays de l'Union européenne. Ils connaissent des sujets, ils ont connu des sujets de blanchiment, etc., dans le passé, mais il y a des mesures qui ont été assez strictes de renforcement des contrôles dans le système bancaire, etc., qui ont été prises, donc qui ont permis de vraiment remettre à niveau. Et donc, c'est des pays dont le potentiel économique aujourd'hui est important, le dynamisme économique est important. Ils sont par contre effectivement négativement impactés par le fait qu'ils sont proche de la Russie. C'est des pays qui ont fait partie du bloc soviétique, donc pour lesquels l'indépendance était vraiment une réalité extrêmement importante. On a vu avec la guerre en Ukraine une moindre appétence des investisseurs internationaux pour investir dans ces pays, parce qu'ils sont vus comme étant proches et possiblement affectés par la guerre. Et deuxièmement, eux-mêmes doivent effectivement faire un effort de défense, d'augmentation des dépenses de défense, comme tous les pays européens. Ils sont en avance, ils investissent particulièrement beaucoup dans ce domaine. Et donc, d'où l'intérêt pour eux d'avoir des investisseurs comme nous qui continuent à soutenir le secteur privé, parce que c'est aussi des économies qui sont de taille assez petite. Et donc, par exemple, les marchés financiers manquent toujours de liquidité, sont des marchés qui sont un peu étroits. Donc, notre action vise vraiment à aider à développer les marchés financiers, le financement en capital risque, le financement en fonds propres et la transition énergétique qui est extrêmement importante pour ces pays. Alors, parce qu'ils étaient historiquement très dépendants de la Russie, connectés au système russe, et là, ils se sont connectés au système européen avec beaucoup d'investissements dans les renouvelables en particulier.
14: Alors, vous le disiez, le soutien à l'Ukraine, c'est l'une de vos priorités avec 10 milliards d'euros déployés. D'ailleurs, c'est l'une aussi des priorités de l'Union européenne. La guerre en Ukraine est aux portes de l'Europe et elle s'éternise. Depuis le 11 juin, sa durée a dépassé celle de la Première Guerre mondiale. Une guerre qui pèse sur le moral des habitants, comme nous le raconte Marc Pope.
16: L'Ukraine multiplie ces derniers jours les attaques contre les positions russes sur son territoire occupé, mais aussi à l'intérieur de la Russie et en Crimée, ce dont se félicite régulièrement le président Zelensky.
17: Une usine militaire à Tcheboksary a été frappée à 900 km de l'Ukraine et cette opération a été menée par des missiles Flamingo ukrainiens. Des installations de l'industrie pétrolière russe ont également été touchées.
16: Mais ces succès sur le terrain cachent le lourd tribut payé par les habitants et le coût psychologique est immense. Stress chronique, anxiété, pensées suicidaires sont devenus le lot quotidien des habitants. En 2026, près de 15 millions d'Ukrainiens ont besoin d'un soutien psychologique, comme l'a constaté Tetiana Dzidziak, qui dirige la ligne de soutien de l'Association nationale de psychologie.
18: 2025 a été très difficile pour nous, avec des coupures de courant et beaucoup de victimes, y compris parmi la population civile. Et donc, les gens ne se sentent pas en sécurité. Nos besoins fondamentaux, le sommeil, la sécurité, l'alimentation sont perturbés. Et cela complique vraiment la perception des autres facteurs de la vie quotidienne.
16: À l'impact de la guerre s'ajoute aussi un manque de personnel pour accompagner les patients et les services d'écoute ont dû fermer à cause de l'arrêt du financement venu des États-Unis. Pour améliorer la situation, le ministère ukrainien de la Santé a mis en place en avril un protocole de prise en charge des comportements suicidaires.
14: Alors on vient de voir ce moral des Ukrainiens en berne. C'est aussi une guerre psychologique qui se joue. Odile Renaud-Basso, votre banque La Berthe finance des projets énergétiques suite aux attaques russes pour démoraliser les populations sur des infrastructures électriques. Vous financez 135 installations, des abris de protection pour les transformateurs électriques. Ça, c'est important de reconstruire pendant la guerre ?
15: Oui, c'est très important de reconstruire pendant la guerre et notamment sur tout ce qui est ces grandes infrastructures qui sont fondamentales à la vie quotidienne des personnes, des habitants de l'Ukraine et aussi au fonctionnement de l'économie. Par exemple, le fait d'avoir accès à l'électricité, d'avoir accès au chauffage, d'avoir accès à l'énergie en général, d'avoir des trains qui fonctionnent, d'avoir des routes qui sont à peu près, qui peuvent être, qui sont dans un état correct. Tout ça, c'est extrêmement important pour les habitants de l'Ukraine, pour les entreprises en Ukraine, etc. Et pour que la vie quotidienne puisse continuer dans ce pays. Vous parliez de la démoralisation, mais ce qui me frappe aussi, moi j'ai beaucoup été en Ukraine, c'est la résilience, c'est-à-dire la détermination des Ukrainiens à continuer et à défendre leur pays, leur indépendance, leur autonomie et à poursuivre les efforts malgré les difficultés pour ce faire. C'est assez frappant quand on regarde la situation de l'Ukraine, le fait qu'il y a eu évidemment une première vague de personnes qui ont quitté le pays au début de la guerre avec les familles, etc. Mais l'hiver dernier a été extrêmement difficile en termes de chauffage, d'électricité. Il y avait vraiment des conditions extrêmement dur au plan de la vie quotidienne. Et pourtant, malgré tout, il y a très peu d'Ukrainiens qui ont quitté le pays et la plupart sont restés dans le pays pour le défendre. Donc cette résilience est un élément fondamental qui explique la capacité du pays à continuer à se défendre et à regagner en fait de la capacité de défense et de
14: terrain.
15: Période récente.
14: L'Ukraine ambitionne de lever 257 millions d'euros via la privatisation cette année. D'ailleurs, votre banque, La Berthe, entend soutenir ces efforts de privatisation des banques ukrainiennes et d'autres industries nationales. L'Ukraine n'est-elle pas en pleine guerre en train de brader un peu son économie, voire ses terres agricoles, d'affaiblir son service public ? C'est quand même la question qu'on est en droit de se poser.
15: Mais je pense que c'est important que l'économie ukrainienne a besoin d'investissements étrangers. C'est-à-dire que ils ont, pour que l'économie puisse se développer, et on reste toujours quand même dans des domaines de croissance positive. Donc, on est une économie qui a connu un très gros choc, mais reste, après la première année, une réduction du PIB de 30%, à réussir à remonter, à avoir des croissances avec des taux positifs. Et donc, de ce point de vue-là, avoir des investissements étrangers, c'est un afflux de financement, un signe de confiance d'abord, mais aussi un afflux de financement et la capacité de développer des nouvelles capacités. Les entreprises publiques ont un rôle très important en Ukraine. Tous les dans les grands secteurs, le secteur, y compris le secteur bancaire, les entreprises publiques sont importantes. Et donc, pouvoir apporter des capitaux privés, ça va permettre aussi de relancer et de soutenir les investissements dans le pays. Donc, l'État et le secteur public tout seul ne peut pas faire face à l'ampleur des besoins d'investissement. Et donc, d'où l'importance de ces financements privés. Il y a d'ailleurs une entreprise privée française très importante, détenue par Gavenel, qui a fait le plus grand investissement étranger en Ukraine depuis les 10 dernières années dans le domaine des télécoms l'année dernière. Xavier Niel, qui était vu comme un signe extrêmement positif de confiance aussi dans la capacité de l'économie ukrainienne de se développer et de croître malgré le contexte.
12: Alors, les États-Unis restent le principal actionnaire de votre banque, la Baird, suivi du Royaume-Uni, un peu moins de 9%. L'Union européenne et la Banque européenne d'investissement détiennent 6,2% du capital. Est-ce que l'administration Trump, qui a largement gelé les paiements d'aide étrangère et le soutien aux banques multilatérales de développement, a également remis en question votre équilibre Odile Renaud Basso?
15: Les États-Unis sont effectivement le premier actionnaire. En fait, ils ont plus de 11% en règle générale. Et ils sont des actionnaires importants pour nous. Et ils ont au contraire souscrit à l'augmentation de capital qui avait été décidée en 2023 au moment de la guerre pour nous aider à soutenir les investissements en Ukraine et dans l'ensemble de nos pays d'opération. Et donc, les États-Unis ont décidé de souscrire à cette augmentation de capital auquel ont souscrit l'ensemble, la quasi-totalité des autres actionnaires. Et donc, c'est un signe de soutien à l'institution. Je pense qu'une de leurs leur intérêts pour l'institution, c'est notre focalisation, notre mandat qui est de développer le secteur privé dans les économies dans lesquelles on intervient pour soutenir le développement économique. C'est une particularité de la Baird qui était liée à un moment de sa création, etc., et qui reste toujours au cœur de ce qu'on fait. Et je pense que ça fait écho à une vision, enfin, des priorités américaines.
12: Vous parlez de priorités américaines. Le financement de l'économie verte a représenté 58% du volume total d'investissement de votre banque en 2024, un record, tandis que la part des projets genrés était de 47%. Deux thématiques que rejette vivement cette administration Trump, qui ne croit ni au réchauffement ni aux luttes féministes. Ça vous pose un problème ?
15: Ben, on a une majorité d'actionnaires européens, d'actionnaires comme le Royaume-Uni, le Canada, le Japon, qui restent extrêmement focalisés et qui considèrent que pour une banque multilatérale de développement, continuer à soutenir la transition énergétique et la décarbonisation de l'économie est un élément, est une priorité, doit rester une priorité, de même que le soutien pour l'égalité homme-femme, le fait de faciliter l'accès des femmes au marché du travail, à la formation, etc. Donc, la majorité de nos actionnaires continuent de soutenir ces priorités. Et donc, effectivement, ces objectifs ont été réaffirmés. Et c'est d'une certaine façon l'intérêt des institutions multilatérales où on a des règles de décision avec des actionnaires, avec des décisions qui sont prises à la majorité. Et donc, pour nous, ça reste des priorités extrêmement importantes. Et on voit aussi que ça répond aux besoins des pays dans lesquels on intervient. On voit l'intérêt aujourd'hui de nos pays d'opération pour investir plus dans les renouvelables, investir plus dans le solaire ou l'éolien et les batteries, parce qu'ils voient ça comme une façon de garantir leur sécurité énergétique. On voit aujourd'hui le risque d'être trop dépendant du pétrole ou du gaz venant d'ailleurs, avec des risques géopolitiques majeurs. Et donc, il y a une accélération qu'on accompagne d'investissement pour l'efficacité énergétique, mais aussi pour la diversification vers les renouvelables.
12: La Banque européenne de reconstruction et de développement s'intéresse beaucoup à l'Afrique aussi, le continent miroir, une croissance moyenne de 4,7% à faire pâlir évidemment un Européen en 2026 pour quelques économies africaines clés couvertes par votre action, donc Côte d'Ivoire, Ghana, Bénin, Nigeria, Kenya, Sénégal. Vous confirmez leur résilience. À quoi tient cette résilience ?
15: Je pense que c'est des économies qui sont d'abord ont une forte croissance démographique, donc en effet, ça a un effet de dynamique, qui sont aussi très adaptables, qui avec une flexibilité importante, une capacité d'innovation importante. C'est très impressionnant de voir dans certains pays l'importance prise par exemple par l'économie digitale, les paiements digitaux. C'est le cas au Kenya par exemple, où ils sont d'une certaine façon beaucoup plus avancés que des pays européens en la matière. Et donc, il y a des fragilités importantes hein, qui sont liées au niveau de pauvreté, aux conditions de vie de la population, aux questions de santé, d'accès aux biens essentiels, etc. Donc il y a des défis majeurs pour le continent africain, mais il y a aussi un potentiel extrêmement important, et d'où l'intérêt pour une banque comme la nôtre, de voir comment on peut soutenir le secteur privé, les investissements dans les PME via le secteur bancaire, etc. On commence, hein, c'est notre première année d'investissement, mais on voit beaucoup d'opportunités dans le secteur des PME, les investissements dans le domaine de l'énergie, des infrastructures essentielles, les questions d'accès à l'eau. Il y a une volonté vraiment de l'Afrique de monter en gamme et de monter dans la capacité de transformation des matières premières, etc. Et c'est une volonté qu'on souhaite accompagner.
14: Merci Odile Renaud-Basso, présidente de la Banque européenne de reconstruction et de développement, pour cette interview. Merci à vous de nous avoir suivis sur France 24 et Radio France Internationale. C'est sur ces antennes que l'actualité continue.

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3: Christophe Paget.
2: Bonsoir à toutes et à tous. 920 morts, c'est le nouveau bilan provisoire des deux violents séismes qui ont frappé le Venezuela. Et l'ONU parle aussi de plus de 50 000 disparus. Depuis ce matin, des secours venus de 17 pays sont en cours de déploiement pour rechercher des survivants. Israël et le Liban ont signé un accord cadre à l'issue des négociations à Washington. Le président libanais Joseph Aoun estime qu'il représente un premier pas vers la restauration de la souveraineté de son pays. Un député du Hezbollah estime lui qu'il fait courir au Liban le risque d'une guerre civile. En Europe, la canicule continue. En France, le plan blanc a été déclenché ce soir dans tous les hôpitaux d'Île-de-France. Certains événements de ce week-end ont été repoussés ou annulés, comme le festival de musique Solidays. Nous verrons les conséquences pour les associations qui comptaient sur ce festival pour les aider dans leur financement. Au Venezuela, le bilan des deux violents séismes qui ont frappé le pays il y a maintenant deux jours passe à 920 morts. Et l'ONU parle aussi de plus de 50 000 disparus. Depuis ce matin, des secours venus de 17 pays sont en cours de déploiement pour rechercher des survivants sous les décombres. Au total, ce sont 25 équipes qui sont en train de se déployer pour rechercher ces survivants. Et puis, à noter également qu'un premier détachement militaire américain est arrivé à Caracas, avec à sa tête un général des Marines. Son objectif, coordonner l'aide américaine. Écoutez l'analyse de Justine Fontaine.
4: C'est le commandement militaire pour l'Amérique latine et les Caraïbes qui l'a annoncé. Le même commandement états-unien qui a tué plus de 200 personnes, y compris des Vénézuéliens, dans des frappes contre des bateaux dans le Pacifique et les Caraïbes depuis septembre dernier. Un symbole de plus de la tutelle imposée par Washington au Venezuela depuis l'enlèvement début janvier du président Nicolas Maduro. D'un côté, la force militaire, de l'autre, les promesses d'aide humanitaire répétées encore hier soir par Donald Trump lors d'un dîner à la Maison-Blanche.
5: Nous avons pris le contrôle du Venezuela en moins d'une journée et le pétrole coule. Nous allons d'ailleurs les aider avec leur gros... Ils ont eu un séisme gigantesque hier soir dont vous avez entendu parler. Énorme, vraiment énorme à Caracas. Et nous allons les aider.
4: Les États-Unis ont annoncé 150 millions de dollars d'aide. Le président sortant de Colombie, Gustavo Petro, a demandé, lui, la levée totale des sanctions contre Caracas. Washington en a suspendu une partie seulement pour que le pays puisse effectuer des transactions à l'international, uniquement pour acheter et surtout recevoir de l'aide face au séisme. Des mesures qui interviennent alors que les États-Unis ont d'un autre côté énormément réduit leur aide humanitaire depuis le démantèlement l'an dernier de l'USAID, l'agence américaine d'aide au développement.
2: Justine Fontaine. Et à Boston, aux États-Unis, une minute de silence a été observée il y a une heure avant le début de la rencontre France-Norvège du Mondial de football 2026 en hommage aux victimes des séismes. Ça y est, Israël et le Liban, réunis à Washington pour une cinquième session de pourparlers, ont signé un accord cadre pour mettre fin au combat entre le Hezbollah, allié de l'Iran, et l'État hébreu. Objectif, ouvrir la voie à une paix et à une sécurité durable. Cet accord sur le Liban est un premier pas vers la restauration de sa souveraineté, a estimé aujourd'hui le président Joseph Aoun. Un député du Hezbollah estime lui qu'il fait courir au pays le risque d'une guerre civile. Et le premier ministre israélien, Benjamin Netanyahou, prévient déjà que malgré cet accord, les habitants qui ont dû fuir des zones du Liban Sud où l'armée israélienne est déployée ne pourront pas revenir chez eux. Sur le terrain, aujourd'hui, l'armée israélienne affirme avoir tué 7 membres du Hezbollah. Donald Trump l'affirme, l'Iran a lancé au moins 4 drones contre des navires dans le détroit d'Ormuz. Le président américain qui parle de violation stupide du cessez-le-feu avec l'Iran. Hier, l'évacuation des navires bloqués dans le détroit a été suspendue par l'Organisation Maritime Internationale après une attaque visant un bateau. L'OMI qui annonce aujourd'hui qu'avant cela, depuis mardi, 115 navires avec à leur bord 2500 marins avaient pu quitter la zone. Donald Trump qui menace aussi de droits de douane de 100% les pays européens qui taxeraient les services numériques. L'Union européenne a aussitôt assuré qu'elle réagirait rapidement et avec détermination si le président américain mettait ses menaces à exécution. L'Europe qui continue d'étouffer pour cause de canicule. Une chaleur excessive qui frappe les deux tiers de la France, l'Allemagne, les Pays-Bas ou la Hongrie. 150 millions d'Européens en tout ont dû subir ce vendredi des températures dépassant les 35 degrés. En France, le plan blanc a été déclenché ce vendredi soir dans tous les hôpitaux d'Île-de-France. Hôpitaux en tension, comme on dit, à cause de la chaleur. Et pour éviter que ces hôpitaux soient encore plus engorgés, la marche des fiertés prévue ce week-end a été reportée et le festival Solidays annulé. Ce qui est une mauvaise nouvelle pour Solidarité Sida, puisque ce festival permet à l'association de récolter 3 millions d'euros pour financer ses programmes de lutte contre le sida dans une vingtaine de pays. René Laboé est lui responsable de l'association Jade pour la vie au Togo.
6: Ça fait une vingtaine d'années que nous travaillons à rompre la chaîne de la transmission du VIH-Sida, à rendre possible la vie avec le VIH. Depuis 2025, nous subissons des baisses pour financer nos actions de prévention et de prise en charge. L'annulation de Solidays, qui est en fait pilotée par Solidarité Sida, qui est un partenaire de très longue durée, est le fonds privé sur lequel nous avons pu compter depuis les diminutions de l'aide internationale en 2025. Cela nous met vraiment à mal pour nos actions.

0: Fouad Abdulmohsen, un Saoudien de 51 ans dont les autorités allemandes avaient souligné au lendemain de l'attentat le profil islamophobe. Il reprochait aux autorités allemandes de ne pas assez protéger les Saoudiens fuyant leur pays et d'adopter l'attitude inverse pour les réfugiés musulmans venus du Moyen-Orient. La Crimée placée en situation d'urgence, la région ukrainienne annexée par Moscou en 2014 est la cible de frappes ukrainiennes qui causent de graves pénuries de carburant et d'électricité. Cela fait plusieurs semaines que l'armée ukrainienne a lancé un véritable blocus énergétique de la Crimée en frappant des infrastructures mais aussi les camions-citernes qui approvisionnent la péninsule. Muriel Paradon.
1: La situation d'urgence doit normalement permettre aux autorités de débloquer des moyens pour pallier au manque d'électricité et de carburant. Le gouverneur de Crimée, nommé par Moscou, n'a pas voulu divulguer dans le détail son plan d'action, mais il a assuré que les autorités agissaient. Fait inhabituel, il a aussi reconnu que la région traversait une période difficile et que la situation concernant le carburant était critique. Depuis plusieurs semaines, l'Ukraine frappe les infrastructures de cette région annexée par les Russes en 2014. Les autorités locales ont déjà été contraintes de suspendre la vente de carburant aux particuliers et instaurer des coupures d'électricité. Les colonies de vacances prévues en Crimée cet été ont également été annulées. L'Ukraine a intensifié ses frappes dans cette région qui abrite de nombreuses bases militaires russes. Kiev vise notamment les infrastructures énergétiques afin de tarir la manne des hydrocarbures qui permet aux Russes de financer leur effort de guerre. Mais les conséquences sur les civils se font de plus en plus sentir.
0: Muriel Paradon. Et puis au niveau européen, Bruxelles a proposé aujourd'hui de prolonger d'un an, jusqu'en mars 2028, la protection accordée aux réfugiés ukrainiens dans l'Union européenne. Mais elle veut maintenant en exclure les hommes en âge de combattre. Une mesure demandée par les Ukrainiens, c'est ce qu'affirme le commissaire européen chargé des questions migratoires. RFI, il est 22h08, très exactement, à Berlin. Après le plan de départ annoncé hier en France par Renault, c'est le géant de l'automobile Volkswagen qui fait parler de lui. D'après la presse locale, il s'apprêterait à supprimer 100 000 postes d'ici la fin de la décennie. Un plan social d'une ampleur inédite, alors que le groupe allemand a du mal à résister à la concurrence chinoise. Nathanaël Vitran.
2: Volkswagen emploie actuellement 657 000 personnes à travers le monde. Si le conseil de surveillance devait valider les projets du PDG, cela reviendrait à réduire d'un seul coup de 15% les effectifs, deux fois plus que ce qui avait été annoncé il y a quelques semaines. L'Allemagne paierait le prix le plus lourd avec 4 usines menacées de fermeture. Le principal syndicat allemand du secteur, le puissant IG Metall, et les représentants des salariés ont déjà annoncé qu'ils lutteraient de toutes leurs forces contre ce plan. Mais même si ce chiffre devait finalement être revu à la baisse, il n'empêche que les difficultés de Volkswagen sont bien réelles. Au début d'année, le groupe, qui comprend aussi Audi, Skoda, Porsche, Lamborghini et quelques autres, a certes repris la première place sur le marché chinois, mais un sursaut en trompe-l'œil. D'année en année, fort de l'avance prise par Pékin dans l'électrique, les constructeurs chinois grignotent les parts de marché des géants de l'automobile européen. D'abord en Asie, mais désormais également en Europe. Volkswagen vend moins de véhicules et son patron est catégorique. Le groupe doit donc réduire ses capacités de production.
0: Nathanaël Vitran. Football, Coupe du Monde, France-Norvège, c'est en ce moment match pour la première place du groupe I, ça se passe à Boston. Le match a commencé il y a une heure et la France mène 3-1, le match qui vient d'ailleurs de reprendre après la pause. 3-1 comme 31, le studio dans lequel DJ Fessmaker vient de me rejoindre pour l'Afro-Club. Bonsoir.
3: Mon cher Ionos, mon cher Christophe, bonsoir et à tout à l'heure pour votre journal.
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3: Et on est de retour sur RFI, c'est la maison de verre pour les 50 prochaines minutes et c'est le dernier rendez-vous de la semaine. Déjà, Arthur Bon est encore à la console et Yasmine Boulan toujours à la supervision. Allez, on donne le coup d'envoi du week-end avec une artiste d'une élégance rare, une voix qui touche l'âme et qui vient de publier son nouvel album Awake. C'était le 5 juin, il n'y a pas si longtemps, et elle prépare également un concert exceptionnel ce dimanche 28 juin sur la scène mythique de l'Alhambra baptisée Awake Live, avec une formule acoustique et des musiciens hors pair, ça promet. Elle fera même peut-être une partie a cappella. En tout cas, c'est un événement qui s'annonce magique puisque la sublime

Sandrine Nanga est l'invitée d'honneur de l'Afroclub. Et vous, chers auditeurs, vous pouvez déjà réagir sur WhatsApp au plus 33 6 58 18 46 86. Envoyez tous vos messages à Sandrine Nanga sur la radio du monde. Allez, pour la recevoir comme il se doit et se mettre dans les conditions d'une conversation spirituelle et amoureuse, on écoute le morceau Ndolo, extrait de l'album Awake. C'est Sandrine Nanga, je l'ai déjà dit. C'est Sandrine Nanga, je le dis encore. Oui, c'est Sandrine Nanga sur la radio du monde. C'est l'Info Club. On est vendredi.

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1: Sandrine Nanga, l'une des plus belles voix de la musique camerounaise, une artiste tout terrain. Bienvenue Sandrine.
2: Merci Didier.
1: Je suis très content de t'avoir ici et tu es de retour avec un album profondément personnel, Awake, qui veut dire donc éveil ou réveillé. Un disque que tu présenteras donc en concert le 28 juin à l'Alhambra dans un format inédit intitulé Awake Live. Donc on va parler des chansons de l'album, évidemment, on va les égrener, mais avant j'aimerais savoir pourquoi Awake, pourquoi ce titre ?
2: Oui, simplement parce que j'ai voulu dédier cet album à toutes les personnes qui ont besoin de réconfort, ont besoin de se sentir nés de nouveau. Parce que par les coups de la vie, les échecs, les frustrations, tu as certaines personnes qui se sentent découragées, qui ont l'impression que leur lumière s'est éteinte. Et moi, dans Awake, je vous dis simplement que votre lumière ne s'est pas éteinte, elle a juste besoin d'être réveillée.
1: Magnifique. Et j'ai envie de t'écouter parler plus longtemps parce qu'on entend ta voix dans le disque, on t'entend dans la vraie vie, c'est la même chose.
2: Merci.
1: Alors, à quel moment de ta vie tu t'es dit « je ne suis plus la même femme » ?
2: Quand je suis devenue mère.
1: Ouais, ça c'est une bonne réponse, ça a tout changé.
2: Ouais, ça a tout changé. Le 14 février 2020, je suis devenue mère et ça a tout changé.
1: Ok, tout comme moi, il est né le 14 février ou il ou elle ?
2: Il.
1: Il est né le 14 février, tout comme moi. Donc c'était un réveil, oui, comme moi.
2: Eh bien dis donc, je comprends pas, t'aimes les chansons d'amour.
1: Ah, c'est ça. Je me demandais si c'est donc un réveil artistique, spirituel ou personnel ou même tout ça à la fois, le fait que tu sois devenue mère.
2: Artistiquement spirituel.
1: Ok, ouais, c'est bien vu aussi comme ça.
2: Bah oui, parce que moi, je m'éveille, oui, l'artiste dans son authenticité, dans toute sa grandeur, et je me présente au monde. C'est pour ça que le premier concert de présentation, je le fais pas au continent, je le fais hors du continent. Et aussi, c'est un éveil spirituel, pas simplement pour moi, mais plus pour les personnes qui écoutent. Parce que c'est l'âme qui est endormie. Si tu te sens découragé, ça veut dire que tu es fragilisé dans ton âme. Et c'est cette âme-là que moi, je réveille.
1: Tu as été donc absente longtemps. C'était à cause de la maternité ?
2: Oui, en 2022.
1: Oui.
2: En 2022, j'ai fait une pause. Je suis revenue avec... Non, en 2020, j'ai fait une pause. Je me suis mariée, j'ai accouché de mon premier fils. Après, j'ai accouché le deuxième. Et là, j'ai décidé vraiment, quand je suis revenue avec le projet Essence, de me présenter dans... le fondement même de la personne, de l'artiste que je suis. Et après, dans Awake, étant donné que je vous ai déjà présenté qui je suis, tout le bien que vous m'avez rendu et tout l'amour que vous m'avez rendu dans l'accueil, je vous le rends en me donnant la possibilité de participer à votre éveil.
1: On entend beaucoup de douceur dans ce disque, mais aussi énormément de force. Est-ce que Sandrine 2026 est plus forte que Essence en 2023?
2: Ah, ça c'est une bonne question par contre. Est-ce que je peux répondre de ça moi-même? Je sais pas, mais en tout cas, je vais en grandissant.
1: Oui.
2: Je ne suis pas la même qu'en 2023. C'est clair qu'il y a d'abord 3 ans qui se sont passés, 3 ans d'évolution, 3 ans d'apprentissage, pas de toi sans moi. Il y a beaucoup de chansons qui sont sorties entre temps. Mais je pense qu'en 2025, je suis une artiste, pas nouvelle, mais une artiste grandie. Chaque année, je rajoute une expérience à mon palmarès et c'est ça que j'ai remis dans Awake.
1: Ouais, et ça se voit. Là, tu arrives donc à Paris avec Awake Live, un véritable concert avec de vrais musiciens, sans playback. Pour toi, c'était important aussi?
2: Oui, c'était très important parce que j'avais déjà commencé ma traversée avec le public français l'année dernière, le public de la diaspora de manière générale, l'année dernière au Théâtre Traversière. À traverser, ok, à traverser. Et ben dis donc. et là, je me devais de continuer. C'est une suite logique à cette salle-là. On a commencé dans une salle de 300 places. Après, maintenant, on est au théâtre Alhambra, plus de 500 places. Et je pense que c'est une suite logique, en fait. Donc, Donc c'est ça, quoi.
1: Ouais. Ça veut dire que le public qui viendra dimanche découvrira une Sandrine nouvelle.
2: Oui, une Sandrine améliorée.
1: Améliorée, ouais, j'aime
2: une
1: bien
2: Sandrine
1: ça.
2: Grandie.
1: Une Sandrine grandie, j'aime ouais. bien. Alors, quel est le moment du concert qui te donne déjà des frissons, même avant qu'il n'arrive?
2: Il y en a peut-être deux ou trois. Oui, trois. Il y en a trois. Le premier, c'est le moment où je vais chanter la chanson pour mon père. Et pour tous les pères, un homme comme toi, c'est important pour moi de lui rendre hommage à chaque fois parce que voilà, c'est mon pédagogue, la personne qui m'a éduquée, la personne qui m'a donné au moins 70% de la Sandrine Nanga que je suis aujourd'hui. Ensuite, il y a le moment où je vais faire Tété. Tété, c'est l'un
1: de
2: mes coups de cœur. Ah voilà. Tété, c'est vraiment une chanson personnelle parce que je confesse beaucoup de choses et je mets Dieu au centre de tout. Mm-hmm. Peu importe les situations dans lesquelles tu es, peu importe ce que tu traverses, tu confies tout entre les mains de Dieu et puis tu continues ta route et il va faire le travail. Mm-hmm. Donc dans Tété, je vais parler de ça. Et ensuite, tu m'as aimé.
1: Okay.
2: Tu m'as aimé qui est toujours dans le nouvel album et c'est la chanson préférée de mon mari.
1: D'accord.
2: Et de tout le monde parce que c'est la chanson la plus streamée pour le coup.
1: Et pourtant, ma chanson préférée, c'est Ma prière.
2: Ah oui?
1: Oui, bah, qui est ton Dieu avec ton mari.
2: Ouais, mais voilà. Pour la petite histoire, comme il n'est pas là, il a dit que personne ne chante sa chanson.
1: D'accord.
2: Donc, c'est pas dans le répertoire.
1: Et la chanson qu'Arthur Bon a envoyée en fond, c'est laquelle?
2: Tété.
1: Exactement. On va écouter un extrait et on en parle juste après.

0: C'est un extrait de la chanson Tété de Sandrine Nanga, quasiment guitare-voix acoustique. Ouais. Hein. Comment ça s'est passé l'enregistrement en studio?
1: Alors, le compositeur de cette chanson, on est deux à l'avoir composée. La chanson, je l'avais depuis 3 ans, mais j'avais une partie de la chanson. Vous savez, cet état d'esprit où tu es quand tu termines de composer le refrain d'une chanson et une grande partie d'une chanson, mais tu es bloqué parce que tu n'as plus d'inspiration pour continuer. Là, j'ai appelé un confrère à moi, il s'appelle Hens, je ne sais pas si tu connais.
0: Oui, Hens, je connais très bien.
1: Voilà, je lui ai dit, voilà la partie que j'ai. Mm-hmm. J'aimerais que, avec ta sensibilité, c'est ta sensibilité qui va avec la chanson aussi, j'aimerais que tu m'aides à la compléter. Mm-hmm. Et là, il a complété, on est allé en studio, il m'a vraiment dirigé, que ce soit dans la prononciation des mots, que ce soit dans la manière de chanter, cette façon de chanter, de chanter, souffler,
0: oui,
1: vraiment en mode prière.
0: Ce que moi j'appelle chuchoter.
1: Voilà, oui. c'est lui qui a drivé. Et quand j'ai entendu le résultat, j'ai plus voulu rien ajouter.
0: Oui.
1: C'était juste parfait. Normalement, ça c'était la voix témoin. Mm-hmm. Et pour le premier jet, pour envoyer à l'arrangeur, et maintenant faire de ça une chanson, faire les arrangements autour.
0: Oui.
1: Mais ce côté épuré, j'ai tellement aimé que j'ai laissé ça.
0: Ouais, je pense que c'est cette Sandrine Nanga que moi j'adore. Je ne parle pas du public, mais que moi j'adore. Ouais, quand c'est épuré comme ça, là tu mets vraiment tout ton talent et toute ta voix sur le morceau.
1: Ouais.
0: On a ouvert l'émission avec Ndolo, qui est la piste numéro 3 de l'album. Pour moi, c'est... J'ai voulu commencer avec parce que c'est comme une porte d'entrée vers l'amour romantique, familial, enfin universel, puisque c'est Ndolo. Ndolo qui signifie d'ailleurs...
1: Amour.
0: Voilà. Et tu as choisi de commencer l'album avec le titre Bipolaire. Donc, cette chanson, le nom intrigue immédiatement.
1: Oui, ouais. Parce qu'une femme qui aime bien est d'abord un peu bipolaire.
0: Mmh.
1: Donc tu ne peux pas parler d'amour sans parler de la bipolarité qu'il y a dans les sentiments.
0: D'accord.
1: Il fallait absolument que je commence par là, parce que le vrai amour est d'abord un peu bipolaire.
0: J'ai envie de dire volume, volume.

0: Alors, ma chère Sandrine, j'ai vraiment une question à te poser parce que tu as choisi le titre bipolaire pour ouvrir l'album. Au début, j'ai pensé que tu parlais réellement de santé mentale. Ouais, parce que quand on entend bipolaire, tu vois, sauf que je me suis rendu compte, en fait, tu parles des contradictions que porte une femme amoureuse en elle.
1: Ouais, exactement. C'est exactement. Une femme qui aime bien est d'abord bipolaire.
0: Toi-même, tu as vécu cette dualité.
1: Ah non, moi, je suis bipolaire. Il faut que je dise la vérité. Mm-hmm. Je suis bipolaire. Aujourd'hui, je peux être bien. Le matin, je peux être bien. Après, il y a un truc qui se passe, je suis plus bien. Mm-hmm. Et après, je redeviens bien.
0: Ouais.
1: Okay. Et je connais pas cacher ces sentiments-là. Moi, je suis très expressive quand je. Mon mari, il sait déjà.
0: Ouais, après, je
1: quand
0: pense que.
1: Déjà comme ça,
0: il faut calmer.
1: Il faut l'éviter.
0: Je pense que toutes les personnes en couple ont déjà vécu ça au moins une fois.
1: Ouais.
0: Dans la journée ou dans la semaine. Il y a une autre chanson, du coup, c'est Ma prière.
1: Ouais.
0: Donc, avec Ada Kenji. Est-ce que j'ai besoin de préciser de qui il s'agit? Ton mari, donc, c'est certainement la chanson la plus intime de ce disque. Pourquoi déjà avoir choisi ton mari pour partager cette chanson?
1: C'est naturel ou intimidant? Je l'ai choisi, je lui ai imposé.
0: Ah d'accord.
1: En fait, à la base, Ma prière, c'est une chanson, c'est un chanteur aussi, mm-hmm. un auteur-compositeur. C'est une chanson qu'il a composée pour moi.
0: D'accord.
1: Donc c'était sa chanson à lui.
0: Et je tu dis, t'es imposé dedans.
1: Donc quand il m'a fait écouter, et, j'ai dit... Déjà, ce sera plus ta chanson, ce sera notre chanson.
0: Ok.
1: Parce que là où tu dis femme comme toi, je peux bien dire homme comme toi. Et enfin, on aura une chanson où dans un couple, l'homme et la femme se célèbrent mutuellement.
0: D'accord.
1: Parce que c'est pas commun. En général, il y a une chanson que l'homme offre à une femme et après une chanson que la femme offre à un homme.
0: Ouais.
1: Mais il y a très rarement des chansons où l'homme et la femme se célèbrent mutuellement à l'intérieur.
0: Oui, c'est vrai.
1: Donc, je lui ai dit, ok, ça devient d'abord un feat. Et ensuite, je lui ai demandé... Je lui ai dit, est-ce que tu accepterais que ce soit dans mon album?
0: Tu lui as dit ou bien tu as dit ce sera dans mon album?
1: J'ai fait un clin d'œil.
0: Ok, ça mérite une écoute un peu plus attentive.

0: J'ai une question pour toi, Sandrine. Je suis désolé de couper dans ton élan parce qu'elle est en train de danser et de kiffer sa propre chanson en studio. Quand on est marié et femme, comment on sépare le studio du salon?
1: Il n'y a pas vraiment de séparation.
0: Ouais.
1: En fait, pour dire, il y a un de mes amis qui était venu à la maison une fois et il m'a dit « Ah, la vie est bien faite, on a réuni tes deux passions au même endroit. » Parce que le studio à la maison est à côté de la cuisine.
0: Ok.
1: Donc pendant que je prépare, j'entends tout ce qui se passe dans, dans le studio.
0: Ouais.
1: Et c'est justement comme ça que j'ai entendu ma prière.
0: Ok. Ah.
1: Et je l'ai arraché. Donc on ne m'a pas dit que c'est vraiment séparé. Parce que quand tu vis dans une maison où il y a des enfants, bah, tu es sûr qu'on va souvent te couper, sauf si tu travailles à 3h du matin.
0: Ah, ça c'est clair.
1: Donc tout est lié en fait. C'est ce mélange-là qui fait la particularité de la musique que soit lui, soit moi le produisons. Si on ne travaille pas au studio, au bureau, si on décide de travailler à la maison, ça ne peut pas être délié de ce qui se passe dans la maison.
0: Je viens de me rendre compte qu'avec toi, l'expression « être dans la cuisine » est réelle lorsqu'on est en studio finalement.
1: Ah oui,
0: ben oui, ben oui.
1: Bon, ah oui.
0: Quand on dit qu'elle est dans la cuisine en train de faire la sauce pour le prochain disque, bah, avec toi c'est vrai.
1: C'est dans le sens propre du terme.
0: Tu disais que ta maternité a changé beaucoup de choses, mais j'ai l'impression que ton mariage aussi a changé beaucoup
1: oui,
0: de choses.
1: Oui, énormément.
0: Ouais, dans ton parcours, aujourd'hui tu sens plus apaisé, plus affirmé aussi.
1: Ouais.
0: Et ça se ressent dans ce que tu fais. Est-ce que l'amour t'a rendu meilleur artiste?
1: Oui.
0: Ouais.
1: Oui. Tu peux pas chanter l'amour sans être amoureuse. C'est pas possible. Il y aura quelque chose de fake à l'intérieur. Donc moi, je chante, je transmets une émotion que j'ai. Déjà, je suis née dans une famille très stable où il y avait énormément d'amour. Je suis la dernière née, la seule fille. Donc vous comprenez que l'amour est très orienté vers moi. Voilà. Et ensuite, j'ai rencontré un mari très aimant et très protecteur, qui me comprend très bien dans le sens artistique comme dans le sens privé et qui me complète sur le plan artistique aussi et sur le plan privé aussi, on se complète très bien.
0: Et il critique ton travail quand même.
1: Oh, c'est le premier, hein. C'est le premier. Il est très dur, hein.
0: Ouais.
1: Il est très exigeant. Il y a des chansons que j'ai dû chanter pendant plusieurs jours parce que quand moi j'estime que je suis à mon top, lui il estime que je suis pas à mon top et c'est le DA donc.
0: Ouais. Et puis il parle avec le cœur.
1: Voilà. Donc quand il dit quelque chose, déjà il s'y connaît plus que moi. Il est dans le monde de la musique plus que moi, depuis plus longtemps que moi. C'est un arrangeur depuis, même si aujourd'hui il est réalisateur.
0: Ouais,
1: il a décidé de remettre sa casquette de compositeur et d'arrangeur juste pour moi. Et je pense que rien que pour ça, sa parole vaut au moins 70%. Quoi.
0: Ouais, okay.
1: Et 30%, j'ai négocié avec le reste de l'équipe pour dire que Benin peut me soutenir, pardon.
0: Mais là, tu décris l'homme idéal pour toi et pour beaucoup.
1: Mon idéal à moi, parce que la perfection n'est pas humaine.
0: Ah, c'est sûr. Dans ton album, toujours Awake, il y a une autre chanson qui s'appelle Sobo. Que signifie Sobo?
1: Le savon.
0: Ok, d'accord.
1: Mais dans la signification, c'est et pas dans le mot à mot, ça signifie étoile. Ça, quand on dit Sobanoa la tête, ça signifie que tu as une étoile sur ta tête, tu as une lune.

0: Ben merci de nous avoir expliqué le titre Sobo, ma chère Sandrine Anga. Qu'espères-tu que les femmes retiennent de cette chanson?
1: Cette chanson, ça signifie simplement qu'à un moment, il faut savoir lâcher prise.
0: Ouais.
1: À un moment, ça sert à rien de vivre tout le temps une vie stressée, toujours en train de gérer 10 000 choses. Il y a un moment où tu dois juste t'évader.
0: Ok.
1: Pousse-toi, évade-toi, amuse-toi et puis reviens dans ta vie. Donc, Sobo, vraiment, je demande aux gens de s'évader. Et je demande aux hommes de se rendre compte que les femmes ont aussi besoin de s'évader. Donc, quand vous sortez, messieurs, parfois, proposez aussi à vos femmes que, allons, tu as besoin aussi de déstresser.
0: Mm-hmm. Mais même tout le temps, hein, faites-le souvent. Ouais. Ça peut sauver des couples.
1: Ah, ça?
0: Il y a une autre chanson aussi, bon, tu l'as évoqué rapidement tout à l'heure, c'est le titre Tu m'as aimé.
1: Ouais.
0: Là, on sent une forte dimension spirituelle, la femme, ouais, l'artiste, même la croyante. Mais qui parle ici? C'est la femme, l'artiste ou la croyante?
1: Tout en même temps.
0: Ouais.
1: Parce que j'ai envie de dire que pour chanter à ce niveau-là, pour toucher les gens à ce niveau-là, il faut croire, mm-hmm, en ce que tu chantes. Donc moi, chaque mot que j'ai chanté, j'y croyais. Donc c'est la croyante, c'est la femme, c'est l'artiste en même temps qui chante.
0: Est-ce que tu penses que cette chanson aurait existé si tu n'avais pas traversé certaines épreuves?
1: Je ne l'aurais pas chanté avec cette émotion-là. Mmh. Parce que comme je dis, tout est lié dans l'art. Ce que tu retransmets en termes d'émotion, tu dois le vivre ou l'avoir vécu. Mmh. C'est-à-dire, soit tu le vis toi-même, soit tu as vécu comment quelqu'un vivait ça à côté de toi. Mais ce thème-ci, avec ce niveau de profondeur, il faut que je l'aie vécu. Mmh. Et je le dis justement, mon homme, il a fait tellement pour moi. Il a une part, son ADN est dans tellement de pans de ma vie et de mes activités que je dois lui donner les fleurs qu'il mérite. Mmh. Il m'a démontré le vrai amour, en fait.
0: Waouh! Je t'écouterai parler des heures, Sandrine. Malheureusement, le temps est court, mais on a vraiment envie de t'écouter là-dessus parce que tu dis de tellement belles choses sur ton homme et sur ce que tu as vécu que c'est très touchant. Il y a une autre chanson qui s'appelle Lucky Samba.
1: Ouais.
0: Merci de nous avoir mis entre parenthèses, pardonne-moi. Comme ça, au moins, on sait de quoi il s'agit.
1: Ouais. Ouais.
0: Alors, le pardon pour toi, on sait que c'est souvent difficile de demander pardon et même
1: exactement,
0: de donner le pardon.
1: Exactement, mesdames, la chanson-ci, là, mm-hmm, on se connaît. Quand on faute, là, pour dire chérie, pardonne-moi, c'est dur. Mm-hmm. Donc, va, copie le lien, envoie à ton mari.
0: Okay.
1: Il va savoir que tu es en train de demander pardon.
0: Bon, ça, c'est pour Yasmine Boulan, cette chanson là qui s'aime pas. As-tu déjà dû demander pardon?
1: Plusieurs fois.
0: Oui.
1: Quand tu es bipolaire, tu dois te familiariser avec le pardon.
0: Mais est-ce que tu as dû demander pardon à quelqu'un tellement longtemps que il finit même par oublier ce qui s'est passé?
1: Non, je laisse pas souvent passer la situation pendant assez longtemps. Par contre, moi, oui, j'oublie souvent.
0: C'est vrai?
1: Ouais, enfin, quand je suis fâchée, je finis de te dire ce que j'ai à te dire et puis je passe tellement que après, à un moment, je sais même plus pourquoi j'étais fâchée. Quand tu reviens me demander pardon, je dis, ok, bon.
0: Ok. Alors là, qui s'en va? 30 secondes.

0: Alors, si vous nous rejoignez seulement maintenant sur la radio du monde, je suis avec Sandrine Nanga. Vous écoutez l'Afro Club déjà. 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Sandrine, j'aimerais revenir un petit peu sur ton parcours et écouter tes anciennes chansons. Tu viens de Métette.
1: Oui.
0: Oui. Tu as commencé dans une chorale.
1: Oui.
0: Voilà. Quand tu regardes la petite Sandrine aujourd'hui, est-ce qu'elle aurait cru qu'un jour elle remplirait l'Alhambra à Paris?
1: Sincèrement, oui. Mm-hmm. Parce que j'ai dit à mes parents quand j'avais 12 ans que je voulais être artiste, je voulais être chanteuse. À l'époque, on m'a dit, chanter, c'est pas un métier. Mais au fil du temps, on m'a donné des conditions pour faire dans la musique. Je devais avoir mes examens, je devais avoir au moins Bac plus 3.
0: Mm-hmm.
1: Et ça a été, c'est un pari qui a été tenu. Et donc, j'ai bénéficié du plein soutien de ma famille.
0: D'accord.
1: Maintenant, à la chorale déjà, je chantais. Quand je chantais, je touchais tellement les gens. C'était pas juste des applaudissements. Mm-hmm. C'était vraiment toucher les gens dans leur cœur. Ouais. Ils faisaient des témoignages. Il y a des gens qui, quand je chantais certaines chansons à l'église, ils pleuraient, ils faisaient beaucoup de choses. Au collège, je chantais aussi pendant les rassemblements, les choses comme ça. Et aujourd'hui, même ces gens-là, quand ils me voient aujourd'hui, ils se disent, ce n'était que logique. C'était que la suite logique. Le contraire nous aurait étonnés.
0: Okay.
1: Donc, en fait, c'est un chemin qui s'est tracé de manière naturelle. Et donc, je peux pas dire que j'ai douté que j'allais en arriver là.
0: Mm-hmm.
1: C'est juste un niveau même, parce que moi, j'ai l'intention d'aller encore plus loin.
0: Oui. Et tu as fait aussi des études de comptabilité.
1: Oui. Il faut bien que je compte de mon argent.
0: Évidemment. Mais à quel moment la musique est-elle devenue plus forte que les chiffres?
1: Alors, la musique, elle était plus forte que les chiffres depuis.
0: Mm-hmm.
1: Depuis le collège déjà. Mais j'ai eu la chance, à ce niveau, j'ai quand même facilité la tâche à mes parents.
0: Ouais.
1: Je me sentais épanouie en faisant l'école et la musique en même temps.
0: Ah, c'est rare ça.
1: Ouais.
0: Souvent l'un pèse sur l'autre.
1: Ouais, mais non, moi je m'étais donné un niveau bien précis. Et puis quand je suis arrivée au niveau du master, parce que je me suis arrêtée en licence, Bac plus 3. Donc quand je suis arrivée au niveau du master, je me suis dit, ok, est-ce que j'aurai le temps de continuer?
0: Mmh.
1: Parce que le master, il faut quand même être bien concentré. C'est 2 ans. Et si tu rates, tu vas te taper 4 ans là, juste faire le master et tout le temps payer chaque année. Je me suis dit, ok, Bac plus 3, c'est un niveau 4 moyen. C'est bon, ça va, j'ai mon plan B.
0: Et j'ai fait le taf, quoi.
1: Ouais, j'ai fait le taf.
0: Exactement. Il y a une chanson qui s'appelle Toi et moi.
1: Ouais.
0: J'aimerais qu'on l'écoute un extrait. Et tu me diras ce qu'il reste de la Sandrine d'essence. C'est parti.

0: incroyable. J'ai envie de... Tu sais, c'est la première chanson de toi que j'ai diffusée sur RFI.
1: Ah oui?
0: Oui, je l'avais diffusée dans Afrique Soir. Je me souviens très bien parce que c'était avec Sylvie Berruet. Et puis elle a dit, ah, j'adore cette chanson.
1: Oh, merci.
0: Et après, j'ai mis le clip sur RFI Musique et je me suis dit, Sandrine Nanga, elle a quelque chose. Et que reste-t-il d'essence?
1: Bah, il reste beaucoup de choses. Essence fait partie de moi. Essence, c'est moi, en fait. Awake, c'est moi au service des autres.
0: D'accord.
1: Mais Essence, c'est moi. Quand tu écoutes Essence, si tu écoutes Essence et tu viens écouter Awake, tu vas entendre quand même un bout d'essence à l'intérieur.
0: Ouais.
1: Beaucoup, même beaucoup d'essence à l'intérieur.
0: Même si moi, j'ai l'impression que ta voix dans Awake est plus posée que dans Essence. Ce qui est drôle parce que Awake, c'est genre...
1: L'éveil.
0: Ouais, et l'éveil là, fort. Tu t'as posé l'éveil, quoi.
1: Ouais, c'est juste que pour réveiller quelqu'un, on ne réveille pas quelqu'un avec fracas.
0: Ça dépend qui.
1: la maman en général, elle réveille avec fracas.
0: Ah oui, toujours.
1: Réveille-toi, madame, tu dois partir à l'école. Non, mais moi, je, pour conscientiser, pour parler à l'âme, pour réveiller l'âme, il faut caresser. C'est pour ça que je suis un tout petit peu plus posée dans Awake. Parce que je parle vraiment, c'est pour réveiller l'âme et pour redonner confiance. Mm-hmm. On ne redonne pas confiance sans... En frappant, ouais. Moi, j'ai une approche différente de l'éveil.
0: J'aime
1: et c'est vraiment avec la douceur. Quelque chose qu'on réveille avec douceur, ça prend le temps pour entrer, mais ça reste pendant plus longtemps.
0: Tu fais la même chose avec Mélodie.
1: Oui.
0: Mélodie, donc une chanson, je ne sais pas, est-ce que tu as encore la même façon d'écrire que lorsque tu écrivais Mélodie?
1: Peut-être, je ne sais pas.
0: Ouais.
1: peut-être pas la même chose, mais dans le fond, peut-être oui. Moi, j'aime beaucoup le zouk.
0: Oui, ben, c'est pour ça que je pose la question. La mélodie est plus zouk, plus dansante.
1: Ça c'est compas. En spectacle, même, c'est encore plus...
0: Plus rapide?
1: Pas plus rapide, mais plus lourd.
0: Plus lourd, d'accord.
1: Ouais, il y a beaucoup d'éléments qu'on a rajoutés à l'intérieur et tout. Donc... Ouais, on a la base de l'écriture, mais au fil du temps, ce sera pas forcément la même architecture.
0: Ouais. Et dans Maladie d'amour?
1: Oh, Maladie d'amour, c'est l'un de mes coups de cœur. Je suis pas sûre que même aujourd'hui quelque chose va changer dedans.
0: Mais crois-tu toujours que la maladie et l'amour est une maladie?
1: Oui, dont ton partenaire a le médicament.
0: Ah, au final.
1: Ouais.
0: Parce que je me disais que maintenant tu as trouvé le traitement finalement.
1: Bah oui, j'ai trouvé mon traitement.
0: Il faut partager le secret aux autres, quoi.
1: Bah le secret, c'est de ne pas penser que ta relation, c'est une relation extraterrestre.
0: Ouais.
1: N'idéalise surtout pas ta relation. Si tu idéalises, tu es dans l'indem, comme on dit au Cameroun.
0: Ah, ça tombe bien, on avait un invité un peu plus tôt dans la semaine. Il s'appelle 14, c'est un artiste capverdien qui est installé au Portugal. Lui, c'est tout l'inverse.
1: Ah ouais?
0: Il a une chanson, il dit qu'il n'a pas encore trouvé le remède à cette maladie.
1: Bah, peut-être parce qu'il cherche le remède dans le mauvais.
0: Moi, je pense qu'il n'a pas écouté Sandrine Nanga, c'est tout.
1: Peut-être, il faut qu'il écoute Sandrine
0: Nanga.
1: Il faut
0: qu'il écoute, il va trouver le remède. Et dans la chanson Pour la vie?
1: Dans la chanson pour la vie, il y a beaucoup de choses que je referais pas pareil.
0: Mais pourtant, cette chanson est devenue un classique pour tes fans.
1: Oui, c'est devenu un classique parce que ça fait partie des premières chansons que j'ai sorties. C'est un peu comme Oulema, c'est vraiment mes premiers pas. Et non seulement mes premiers pas dans la musique, mais aussi mes premiers pas dans ma relation avec mon mari. Parce que du mariage fake, on est passé au mariage réel.
0: Ok, le mariage réel. C'est quoi le mariage fake et le mariage réel?
1: En fait, c'est lui qui a joué le rôle de c'était lui qui était Vixen dans Pour la vie et on mettait en scène un mariage.
0: Ok, ah oui, d'accord. Vous avez fait le mariage, on va dire, à l'écran.
1: À l'écran et après on a fait dans la vraie vie.
0: Vous avez fait le mariage, bravo. Et la chanson Ton feu, c'était pour ton retour après la maternité?
1: Ouais, c'était pour mon grand retour, le moment où j'étais prête à entamer véritablement ma carrière.
0: Ouais, tu disais au public, je suis toujours là, quoi.
1: Ouais, je suis toujours là, je suis maintenant là.
0: Ok, maintenant là en étant la vraie moi.
1: Ouais.
0: Enfin, la vraie santé.
1: Je pense pas que sur cette chanson, je changerais une seule virgule.
0: Ok. Ah, ça, c'est bon à savoir ça. Je vous invite d'ailleurs, chers auditeurs, à aller l'écouter en entier sur les plateformes de streaming. Vous allez l'adorer. Il y a aussi une autre chanson, le titre, c'est Pas besoin. Est-ce qu'aujourd'hui, Sandrine Nanga n'a plus besoin de rien?
1: C'est pas pour ça que je chantais, je disais juste dans cette chanson que l'amour n'a pas besoin de s'encombrer d'artifices. L'amour n'a pas besoin de make-up, l'amour n'a pas besoin de, voilà, de tout ce qu'il y a d'abstrait. L'amour, c'est un sentiment pur. Ça ne fait pas de vues sur YouTube, ça ne fait pas de vues sur Facebook ni sur Instagram. Mm-hmm. Mais c'est cet amour-là qui vous permet de vous réveiller et d'avoir le courage d'affronter la vie.
0: Ok. La chanson Un homme comme toi, elle est un peu à double tranchant, ouais, ou en tout cas à triple sens, parce que tu t'adresses à ton père. Mm-hmm. D'autres ont pu l'entendre comme si tu t'adresses à ton mari ou encore à l'homme idéalisé. Certains ont peut-être vu le créateur.
1: Oui, en fait, toutes mes chansons, sincèrement, il y a un niveau de spiritualité à l'intérieur qui te permet de si tu remplaces simplement chéri ou papa ou je sais pas quoi, mm-hmm, par Dieu, bah, ça te donne une chanson religieuse directement. Donc, mes chansons, enfin, je mets beaucoup de spiritualité dans ce que je chante. Et le double tranchant qu'il y a dans Un homme comme toi, c'est plus dans l'appréciation du public, mm-hmm, l'accueil du public. Parce que ça, il y a des chansons, il y a des personnes sur cette chanson qui sont contentes, mais il y a des personnes sur cette chanson qui sont malheureuses.
0: Oui.
1: Parce qu'en même temps, si tu as un père qui joue ce rôle-là, tu seras content de chanter ça pour lui. S'il est parti, ça va te faire un pincement, mm-hmm, mais tu chanteras toujours. Mais après, à côté, il y a des gens qui n'ont pas connu l'amour paternel.
0: Ouais,
1: et donc, c'est ça que j'ai vécu avec cette chanson. Il y a des gens qui ont dit, moi, j'ai pas connu mon père, mais j'ai eu envie de leur dire que cette figure paternelle, mm-hmm, le papa, ce n'est pas simplement la personne qui t'a donné son élément,
0: oui,
1: pour faire de la personne.
0: Sa substance.
1: Sa substance pour te faire naître. Mm-hmm. Mais c'est aussi cette personne-là qui t'a éduqué. Mm-hmm. Cette personne qui était là à tes premiers pas. Cette personne qui a soigné tes blessures, a essuyé tes larmes, qui était là lors de tes diplômes. Mm-hmm. Ce n'est pas fort. Ça peut être un tonton, ça peut être ton grand frère, ça peut être tellement de personnes. Et c'est à cette personne-là que je voudrais que tu chantes Un homme comme toi.
0: D'accord. Incroyable. Et dans la chanson Pas de toi sans moi, tu es en collaboration avec Loco.
1: Ouais.
0: Pourquoi Loco et qu'apporte-t-il dans cette chanson que personne d'autre n'aurait pu apporter?
1: Loco, simplement parce que c'est mon binôme, on va dire ça comme ça. Il n'y a pas de lui sans moi. La chanson a été écrite à 70% par lui. Et donc, personne ne pouvait chanter ça à part lui.
0: Oui, évidemment.
1: Ça faisait au moins 3 ans qu'on essayait de faire un feat. On n'y arrivait pas parce qu'il était occupé de son côté, moi aussi de mon côté. Et puis, un jour, on a dit, OK, on fait la chanson. Quand on a décidé, on a fait le refrain. On s'est encore tapé une année. Et après, on a fini par dire, OK, on termine la chanson. On a mis 3 jours. On a fini la chanson, on l'a clippé le 3e jour et puis on a dit ok, chacun peut partir vivre sa vie maintenant, on a fait la
0: Incroyable.
1: Chanson, c'est bon.
0: J'adore cette histoire.
1: Ouais.
0: Malheureusement, le temps est trop court, on va pas pouvoir tout écouter, mais j'aimerais, avant de plonger dans la foire aux questions que j'adore, je vois mon cher Arthur qui sourit de l'autre côté de la vitre, te demander, ma chère Sandrine, tu as reçu plusieurs récompenses importantes, notamment au Balafon Music Award. Est-ce que les trophées ont changé réellement ta carrière ou bien c'est seulement la perception du public vis-à-vis de toi?
1: C'est la perception du public vis-à-vis de moi. Ça me motive parce que recevoir ces distinctions-là me confirme que je suis sur le bon chemin. Mmh. Et que le public valide ma démarche artistique. C'est très important pour moi parce que en général, moi, quand je suis nominée, je ne fais pas une promotion particulière. Je fais un post et je dis « Ok, allez-y, toutes les personnes qui sont là méritent, votez pour la personne qui selon votre cœur, peut remporter. » Je fais en général qu'un seul post.
0: Tu es très fair play.
1: Oui, et puis parce que pour moi, ce n'est pas une bataille, c'est un choix du public. On n'est pas là pour battre campagne pour quelque chose, parce que c'est le public qui te trône, c'est le public qui te met où il est. Et donc, s'il décide que ce n'est pas toi qui dois être là, tu n'as pas à venir influencer. Ce ne sera pas un trophée que tu auras gagné parce que le public t'aura choisi, mais ce sera un trophée que tu auras gagné parce que tu auras influencé le choix du public. Donc moi, de cette manière, avec cette manière de voir là, je chéris encore plus ces prix là parce que c'est comme une case cocher en mode on a validé et on aime vraiment ce que tu fais.
0: Et comment tu vois la place des femmes dans la musique camerounaise en 2026? Je ne veux pas te mettre dans la sauce.
1: Alors, la femme a autant de place que l'homme, hein. Je ne veux pas comparer, mais autant l'homme a quelque chose à apporter, la femme aussi a quelque chose à apporter. Je ne veux pas aller dans des discours féministes ou bien dans la défense des droits de la femme, parce que dans l'art, il n'y a pas de défense des droits de la femme. La femme propose quelque chose en tant qu'artistique, artiste, parce que dans le terme artiste, on a lève un peu les distinctions de genre. L'art, c'est abstrait, c'est pas propre à un genre bien précis. Mais après, t'as aussi cette douceur de la femme, de la femme qui peut être aussi comme une maman, qui peut être aussi comme une éducatrice, une personne qui éveille les consciences. Et voilà, mais je vais pas dire que si la femme fait bien ça, l'homme ne peut pas aussi bien faire. Donc la femme a autant de place que l'homme. Il n'y a pas de distinction de genre.
0: J'adore Sandrine. Tu la lances sur un sujet, elle peut développer tellement longtemps. Ça fait plaisir. On va plonger dans la forme aux questions. Là, c'est vraiment des questions courtes, réponses courtes.
1: Aïe.
0: Ça va être très difficile pour toi, je pense.
1: Je vais essayer.
0: Allez, tu me fais des réponses très rapides. C'est parti. Une chanson que tu aurais aimé écrire et que tu n'as pas faite, de quelqu'un d'autre.
1: De quelqu'un d'autre ?
0: Ouais.
1: Oh my God, c'est tellement...
0: Oui, tu peux passer si tu veux.
1: Non, je passe d'abord parce qu'il y a trop de chansons dans ma tête.
0: Ton artiste camerounais préféré de tous les temps?
1: De tous les temps? Il y a des ex-échos, hein?
0: Bah, tu peux citer des ex-échos.
1: Ok, Charlotte Dipanaga, Zeka Bendika, Ada Kenji.
0: Ok, ça en fait beaucoup. qui cuisine le mieux à la maison, puisque tu parlais de cuisine à côté du studio?
1: C'est moi.
0: Ok, évidemment. Par contre, qui est le plus têtu à la maison, toi ou Ada?
1: Moi.
0: La dernière fois où ton mari t'a dit cette prise, on l'a refait, c'était quand?
1: Quand est-ce qu'on a fait ma prière? C'est la dernière chanson qu'on a enregistrée. Je crois que c'était le 12 février ou dans cette période-là, en janvier dans tous les cas.
0: Ok, ah, tu as des souvenirs très précis. Une chanson que tu ne te lasses jamais de chanter dans ton répertoire?
1: Les temps-ci. Les questions qu'on s'arrête à fuir. Non, j'aime beaucoup Ndolo. J'écoute tout le temps. Je chante pas forcément, mais j'écoute tout le temps.
0: Ok. Tu arrives toujours en avance ou toujours en retard?
1: À l'heure.
0: Ok. Quel instrument aurais-tu aimé maîtriser?
1: Le piano.
0: Si tu n'avais pas été chanteuse, tu serais?
1: Journaliste.
0: Ok. Quelle chanson de ton répertoire représente le mieux ton mariage?
1: Ma prière.
0: Une habitude étrange avant de monter sur scène?
1: Brrr.
0: Ok. Onomatopée. Alors, si Awake était un plat camerounais?
1: Non, ça c'est une question piège. Non, c'est deux plats. C'est deux plats.
0: Ok, tu peux les citer?
1: Le coq et les héros.
0: Ok. Tu manges avec le plantain ou pas?
1: Quoi? Le coq?
0: Oui.
1: Hey, avec le bâton de manioc.
0: Ok, d'accord. Ben oui, c'est la base.
1: Et le héros avec le watafoufou.
0: Ok. Ah, j'aime bien. une habitude... Non, c'est le plus beau compliment reçu d'une fan ou d'un fan.
1: Aïe, non, ça fuit dans ma tête. Ça fuit.
0: D'accord. Et enfin, si Awake était une odeur...
1: Attends, le plus beau commentaire... Le plus beau compliment, c'est ta musique a arrangé mon mariage.
0: Ah, très bien. Ouais. Très, très bien. Et donc, enfin, si Awake était une odeur?
1: Je sais pas.
0: J'aimerais aimer que les auditeurs voient ton regard quand je te pose la question. On dirait que tu passes une interro surprise avec ton professeur. Ben, merci, Sandrine, d'avoir accepté de répondre à ma foire aux questions. Généralement, je demande à l'invité de choisir le titre qu'on va écouter pour se quitter. Donc, tu as le temps de réfléchir.
1: Okay.
0: Mais avant, je voudrais qu'on écoute la chanson Ngok. Parce que tu as terminé l'album Awake avec ce morceau.
1: Ouais.
0: Que signifie exactement Ngok?
1: Racine.
0: Ok.
1: Je dis dans cette chanson d'où je viens et je me présente réellement.
0: Et toi, tu termines l'album par Racine?
1: Ouais.
0: C'est étrange.
1: Parce qu'en général, quand tu montes sur scène avant de dire bonjour, tu chantes d'abord. Mm-hmm. Parce que tu peux pas venir juste te présenter à plusieurs personnes sans avoir montré ce que tu es capable de faire. Donc, en fait, j'ai préféré terminer par là pour dire que tout ce que vous avez entendu là, c'est moi qui ai fait ça.
0: Surtout que tu commences par bipolaire. On écoute un extrait. On a...

0: Alors ça c'était Ngok, un extrait donc de l'album Awake.
1: Ouais.
0: Je te demandais de réfléchir à la chanson que tu voulais qu'on écoute pour se quitter. Tu as quand même un featuring avec Ben Deka dans cet album.
1: Oui.
0: Alors Ndolo 2,
1: Ndolo
0: pourquoi ne pas avoir dit Ndolo Remix?
1: Je sais pas.
0: Okay.
1: J'avoue que moi j'avais écrit remix, mais j'ai découvert deux.
0: Ok, d'accord.
1: J'ai découvert qu'on avait mis deux.
0: Ok.
1: Donc
0: bon.
1: Je peux pas réellement répondre à ça.
0: Au moins c'est bien, ça prouve que t'as une équipe derrière que tu ne décides pas
1: ouais,
0: toute seule.
1: Ouais.
0: Donc tu aimerais qu'on écoute alors Nsili, Laissé, Béni de Dieu, Nous deux ou Ndolo 2.
1: Ndolo 2.
0: Ah. C'était mon choix, tu sais.
1: Ah, voilà, on est connecté.
0: On est connecté. C'est clair, on est connecté. C'est vraiment l'amour en version grand format avec Ben Deka.

0: Un immense merci à toi, Sandrine, d'être venue dans l'Afro Club aussi tard en pleine semaine, alors que tu as un concert le 28 juin à l'Alhambra. Et ce sera en public, en live, ce sera Awake Live.
1: Ouais,
0: merci beaucoup d'être venu. Et ton album Awake, lui, est toujours disponible dans les bacs, donc n'hésitez pas à aller l'écouter. On te souhaite bonne chance pour ce concert à l'Alhambra. Et il sera filmé ou pas?
1: Il sera...
0: C'est une colle. Bah, t'es pas obligé de me répondre. J'ai posé la question juste comme ça, innocemment.
1: J'ai failli répondre, mais après, le producteur va me taper sur les doigts. Mais qu'est-ce que t'es allé dire à la radio? Donc,
0: on laisse. On se retrouve tout simplement à l'Alhambra ce dimanche 28 juin.
1: J'espère que tu seras là. Hein.
0: Je serai là, je vais prendre mon invitation.
1: Voilà.
0: Okay. Merci Sandrine. Et c'est ici que l'Info Club referme ses portes, évidemment, pour le week-end. Émission réalisée par Arthur Bon et coordonnée par notre directrice d'école, Yasmine Boulan. Dans une minute, c'est le journal qui revient. Passez un excellent week-end à lundi en direct de 20h10 TU pour une grosse semaine de tube. Sandrine, bye bye.
1: Bye bye.
0: Et à très vite.
1: À très vite.